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2: h05 du matin, bonjour, bon réveil à vous tous, j'espère que ça va bien et que vous avez bien démarré cette semaine. Ah oui, j'étais pas là hier. Tiens, mal bobis. Eh ben, en forme ce matin pour vous accompagner comme d'habitude dans votre prématinal Morning Breeze. Eh bien, bon mardi à vous. Nous sommes aujourd'hui le 16 juin 2026 et on célèbre aujourd'hui l'anniversaire, le premier anniversaire de RM1. Et tout ça, c'est grâce à vous. Merci de votre fidélité. Alors, un programme bien rempli et chargé tout au long de cette journée. Hein, il y aura des invités, des surprises, des cadeaux. Restez en tous les cas bien branchés tout au long de cette journée sur RM1, votre radio préférée. Hein. Et vous allez à la rencontre aussi des animateurs avec leur émission qui vont passer en direct. Hein, vous parler un petit peu de le but de l'émission. Et voilà, vous allez tout savoir aujourd'hui. Hein, donc je vous réserve la surprise. Bah, il faut tout simplement rester bien branché sur RM1 aujourd'hui, mardi 16 juin. Happy birthday RM1 et à tout le monde. Et c'est grâce à vous, encore une fois, que ça devient possible. Nathan au micro jusqu'à 6h. On remercie déjà notre cher ami et collègue Roselyne, qui était des vôtres hier. J'espère que vous avez passé, c'est sûr et certain, un très bon moment avec elle. Eh bien, on revient aujourd'hui en forme pour votre prématinale. Miko, téléphone-moi. Chumbo, Miko, Novini. Oui, vous pouvez nous appeler. 402 80 80, un petit souhait d'anniversaire, un petit coucou. Pourquoi pas? Et on en profite en même temps pour souhaiter un joyeux anniversaire à celles et ceux qui fêtent leur anniversaire today. Également, vos messages sur le 52 53 84 84, vos chansons préférées. Hein, donc, vous pouvez passer votre commande maintenant. Et nous, on va faire en sorte de les caler pour vous aujourd'hui. Oui, bon, pas tarder, mais de votre présence, bon, faire résister un petit moment là, hein. Donc, allez-y à vos téléphones. Mais pour tout de suite, votre boost pour la route.
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2: Regardez votre journée avec douceur. Elle fait ce qu'elle peut, comme vous. Circle of Life, on démarre tout en douceur ce matin avec Leo Rogers, 4h08 du matin.

0: 4h passées de 16 minutes. Pas mal d'appels ce matin. Mais on va essayer de faire le maximum. Allez, tout d'abord, bonjour. Bonjour aujourd'hui. Bonjour Nathan. Oui, bonjour. Allez, loin, allez, pas. C'est Steve Baptiste. Alors aujourd'hui, bon anniversaire à ma maman Nancy Baptiste qui fête son anniversaire. Ben, happy birthday to you, maman. Elle fête aujourd'hui ses 76 ans. Steve, en tous les cas, embrasse maman très très fort. Denis, beaucoup l'enveloppe, surtout. Oui, beaucoup cadeau. Oui, pas bien l'enveloppe. Alors, et bon anniversaire à la radio RM. Eh bien, merci beaucoup, Steve. Bon courage à toi et bonne journée. Merci beaucoup. C'est gentil. Linda et Gaëtan de Rosebel qu'on salue ce matin. Allez, on y va avec quelques messages et ensuite on va passer à un appel. Oui, bonjour Nathan. Alors, ça va, oui, ça va bien. Et là, c'est Coraline du côté de l'île Rodrigue. Ben, on salue l'île Rodrigue qui est en force ce matin et qui nous écoute. Allez, on va prendre tout de suite la direction du château. Et vous savez qui c'est? Miko, good morning.
1: Good morning to you, man. How are you?
0: Ah, yeah, yeah, fine, fine, fine, fine, fine. Doucement, doucement. Allez, allez,
1: allez. Non, allez, allez, allez, ensemble. Bon anniversaire à toi, cher ami.
0: Merci beaucoup, Miko.
1: Bon anniversaire pour ça, et donc, une traversée. Elle nous remercie, toi, beaucoup, au nom de tous les auditeurs. Tout le monde,
0: merci.
1: On apprécie, en tant qu'auditeur de Radio Maurice et RM1.
0: Oui, ouh là, mais
1: j'ai apprécié tout au long de cette année. Moi, je souhaitais que vous continuez comme ça même.
0: Oui.
1: Comme dit que les autres soutiens, continuent, soutiens bonne auditeur, auditrice.
0: Mm-hmm.
1: Hein? Mais nouveaux fidèles, branchés à Radio RM1.
0: Yes. Et là, il y a un joli programme tout au long de la journée. Là, moi, comme vous connaissez, vous voulez écouter.
1: À part mon radio, là, dans quoi? Moi, je vais l'annoncer, moi. Ça me distraction, moi.
0: Ça qui est top. Reste la même, là, pas abusé.
1: Mon position qui m'a été.
0: Oui, ça me comprend.
1: Maintenant,
0: yes,
1: vous avez aussi célébré l'anniversaire d'une fidèle auditrice.
0: Ah, nous connaît que ça, là.
1: Très branchée, mon propre lui, Mamie Yvette. Du côté de la Monseigneur Lynn.
0: Happy birthday to you, Yvette.
1: Il peut écouter, là. Une femme courageuse, très courageuse.
0: Oui.
1: Hein? Moi, je demande bon Dieu qu'il donne sa courage, là, sa lassance, ça continue dans sa voie, là.
0: Oui.
1: Parce que pour moi, comment si vous réalisez ce parcours, c'est pas facile, ça, pour te soigner un enfant handicapé jusqu'à là, 57 ans.
0: Ah, ouais, c'est vrai que c'est pas évident, hein.
1: C'est pas donné à tout le monde, ça. Il fait une conne mélange, la vie ménage, la vie travail, et occupe ses enfants-là. Il y a 24 ans, 5 ans depuis que bon, j'ai un rappel d'enfants-là.
0: Il
1: y a sa couronne. Oui, il y a un garçon, il y a décidé de faire. Il y a un garçon.
0: Mais nous souhaitons bon anniversaire, nous
1: souhaitons un bon heureux anniversaire, bonheur, joie, prospérité. Tout ce qui est là des bons, des meilleurs dans la vie, pour ça, un an qui peut venir pour dire là.
0: D'accord.
1: Nous vous prions, bon Dieu, encore longtemps pour qu'il y reste parmi nous.
0: C'est sûr. Voilà. Merci en tous les cas pour votre bonne pensée, Miko.
1: Je vous dis qu'il te bon anniversaire de Alain Borrière pour lui.
0: Oui.
1: Et moi, fais un petit coucou, je dis bien à tous les auditeurs et auditrices de la radio.
0: Oui.
1: Et puis, écoute-moi en ce moment.
0: Oui, hein? Trop beaucoup, Hélène.
1: Trop beaucoup, si vous dites un peu, Hélène, je ne connais pas mon point de temps.
0: Oui, je connais.
1: Qu'il est sincère, Je connais ou la même.
0: C'est tous autres connaissent ou la même.
1: Un petit coucou spécial pour M. Gaëtan du côté de Rosebel. Monsieur, écoute-moi là.
0: C'est sûr, les branchés.
1: C'est sûr, ça. Allez, bye bye, moi.
0: Merci, bonne journée en tous les cas. Merci de votre.
1: Journée de fête.
0: Merci de votre fidélité, Miko. Un embrasse bien.

0: bien bien faux. Passez une belle journée.
1: Merci mon ami. Au revoir.
0: Merci, bye bye.
1: Bye.
0: C'était Miko du côté de Château. Bonjour Nathan, bonjour Evelyne, à Patrice, Laura, Anne-Sophie, Ariel, Valérie, Michel, ma sœur Joyce, Marie-Noël, Jennifer et ses filles, Micheline, Régis et les autres amis de la radio. Ça s'est chelé du côté de Beaubassin. Bonjour Nathan et bon mardi, bonne journée Jennifer. Bonjour Nathan, ça va? Oui, ça va bien, nous présent. Bonne journée, ça c'est Revti Elvis. Du côté de Gébert ce matin, bonjour, bon anniversaire à RM, mes meilleurs vœux, chin-chin, maman. Il y a pas de man emoji envoyé, là, c'est de la part de Giovanni Vinta du côté de Texas. Merci en tous les cas à vous tous, hein, et la diaspora, spécialement, vous salue. Là où vous êtes, à travers le monde, vous nous écoutez. N'oubliez pas l'application MBCplay 1.0. Hein, donc, meilleure façon de nous écouter à travers la planète, tout simplement. Merci en tous les cas, Giovanni. Excellente journée à vous. Et on continue. Nous avons Marilyn du côté de Poudre d'Or qui est avec nous ce matin. Bonjour Marilyn. Nous avons qui? Alors, long message. Bonjour Nathan, plaisir, un coucou plutôt, à mes amis, ma famille, mes sœurs, frères, beaux-frères, belles-sœurs, neveux, nièces. Et je célèbre mes 73 ans aujourd'hui. Waouh! Happy birthday à Odile du côté de Rivière des Anguilles. Eh bien, on vous embrasse, Odile. Excellente journée. Un coucou à mon mari aussi, Désiré, ma fille Aurore, mon gendre Guillaume, mes deux petits chéris Evangeline et Judicaël du côté de Canada, à qui me manque beaucoup, ma fille Erline et mon gendre Frédéric qui s'occupe bien de moi. Ah, ça, c'est super, ça. On les embrasse. Hymne à l'amour de Céline Dion, d'accord, on va vous faire plaisir à l'occasion de votre anniversaire. Merci Nathan, c'est Odile de Rivière des Anguilles. Également pour Cédric du côté de la France qui fête son anniversaire aujourd'hui. Bon anniversaire à RM également. Merci beaucoup Odile. Bonjour également à Tisa qui souhaite un bon anniversaire à toute l'équipe de RM à la radio. Merci beaucoup Tisa. Plaisir de vous lire ce matin. Bonne journée à vous. Allez, nous on va écouter une chanson d'Alain Barrière. Ben écoutez, pour souhaiter bon anniversaire tout d'abord à Herman qui fête son premier anniversaire aujourd'hui, également à

0: Barrière pour vous ce matin. Bon anniversaire. 4h28 du matin.
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0: Autre fidèle auditrice ce matin, hein, qui souhaite nous dire un petit bonjour. Vous savez qui c'est, hein? Marie-Noël, bonjour.
2: Bonjour, Lathan.
0: Comment
2: ça va, Lathan?
0: Comme ça, vous connaissez où?
2: Oui.
0: Vous connaissez, allez, doucement.
2: Allez, oui, Lathan.
0: Diane,
2: bon anniversaire.
0: Merci beaucoup, au nom de toute l'équipe.
2: Et tout nous ben animatrice.
0: Oui.
2: Qui nous souhaite un grand merci, qui écoute nous tous les matins, et surtout depuis 4h du matin jusqu'à 6h, lundi à vendredi.
0: Oui.
2: Nous ne pas connaître qui nous avons besoin de dire, tellement nous sommes contents, nous. Et nous ici, nous comptons nous.
0: Et c'est que ça se
2: soutenir, nous aussi pour nous, qui a été qui nous était, vraiment nous écoute nous. Mettre la joie dans nous la vie.
0: Merci, c'est très gentil.
2: Hein, merci beaucoup, encore une fois, bon anniversaire. Je vous fais un Noëlette, un petit coucou, tu allais pour voir ce message.
0: Oui, tu peux venir là.
2: Et Yvette de la Rimont-Seigneur, un bon anniversaire,
0: oui,
2: une bonne santé, Yvette. Une longue vie. Oui, tu allais sûrement pour venir là. Sans oublier Jennifer et Frances de Beaubassin. Et puis ça, pour Nicole de la Rimont-Seigneur, et pour tous mes amis, et pour ma reine aussi, et Valérie, et
0: merci
2: petit princesse,
0: beaucoup,
2: papa Gaëtan, maman Linda, et pour tous mes amis, et mon ami Miko aussi, pour Miko. Merci, oui. Latan.
0: Ben merci au même Marie-Noël. Merci de votre fidélité. Hein? Donc, grâce
2: merci
0: à Zot,
2: vous
0: êtes là, hein? Reste toujours là, n'a pas bougé.
2: Pas bougé, tout à l'heure.

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1: Si pénazout, pénanou.
0: Et si pénazout, pénanou. Il paraît, là. En tous les cas, restez bien branchés par Noël parce qu'il est dans la journée. Puis, non, bah, désolé pour grand, désolé cadeau aussi, pétanzout. Ah, oui. Bah, vous êtes tout pour passer une bonne journée.
1: Ah oui, avec plaisir.
0: Ça, c'est sûr, ça, c'est sûr.
1: Oui. Merci,
0: merci à vous, Marie-Noël. Bah, écoutez,
1: bye bye.
0: Bonne journée.
1: Pabillez-nous
0: l'enveloppe. Pabillez-nous l'enveloppe, c'est l'enveloppe.
1: Oui, pabillez-nous l'enveloppe comme tu veux.
0: Non.
1: Pabillez-nous
0: la mes ballons. Ça n'a même pas bien où là. Pabillez-nous l'enveloppe.
1: Oui.
0: Merci,
1: merci
0: en tous les cas.
1: Bonne continuation, bonheur, prospérité. Bye bye.
0: Bonne journée, Marie-Noël. Merci, c'est gentil. Bye bye. Voilà, ça c'est Marie-Noël du côté de Baie du Tambour. Yes. Allez, il y a une petite message, il y en a beaucoup, hein. Nous finissons par un petit peu l'avance. Alors, on salue aussi Ghislaine du côté de Malherbe, qui souhaite un joyeux anniversaire à Yvette du côté de Monseigneur Lynn, qui fête son anniversaire aujourd'hui. C'est Ghislaine, Rico, Jimmy, Raymond, Marie-Noël, qu'on salue aussi. Elle salue Marie-Noël et dit bonjour à Baï Mohamed et Monsieur Prem. Merci en tous les cas. Pour votre message, Ghislaine, du côté de Malherbe. Bonjour Nathan, bon anniversaire à tous les animateurs et animatrices de RMA. Merci beaucoup. Bonne continuation à vous et merci de nous booster tous les matins. Ça, c'est Majo Elmire. Bonjour à vous, Majo. Merci Nathan, ça c'est Chalet. Bonjour Nathan, bonjour à toute l'équipe de RM1, je vous souhaite un bon anniversaire, ma radio préférée RM1, aux animateurs, animatrices. Je remercie beaucoup pour toutes les émissions, très super. J'espère que cela va continuer. Oui, pas mal de bonnes choses. Merci. En tous les cas, je fais un petit coucou à toi, Nathan, à ton épouse Valérie, ta petite princesse. Merci, c'est gentil. Sans oublier ma sœur Chalet, également Marie-Noël. Ça, c'est Joyce du côté de Beaubassin. Bonne journée à vous, Joyce. Si possible, happy birthday de Matt Houston. Happy birthday, yes, Gilbert, qui nous écoute ce matin. Amplement mérité. Happy first anniversary. God bless you all. Merci beaucoup en tous les cas pour votre message. Ça fait plaisir. Happy birthday RM1. Merci beaucoup. Ça c'est Revdi Elvis qui nous écoute chaque matin. Moi je suis Bélou là. Oui. Fini Bélou, pas qu'au Bélou. Alors, bonjour Nathan, mes meilleurs voeux pour votre premier anniversaire à toute l'équipe de RMA. Belle journée, plein de belles choses à venir. Merci beaucoup. Je vais vous dire qui c'est. Le message n'est pas signé pour le moment. Je vais vous dire. Ah, c'est Nadine Modeste de Rosebel. Bonjour Nadine. Bon anniversaire à toi Nathan, meilleurs voeux. Bah pas à moi, hein. Toute l'équipe de RM1, hein, premier anniversaire aujourd'hui, c'est Jimmy du côté de Puff. Merci en tous les cas de nous écouter chaque matin, ça fait super plaisir. Allez, nous on continue. Oui, et pourquoi pas. Je vous propose un titre qui a été demandé ben justement par Odile de Rivière des Anguilles qui fête son anniversaire aujourd'hui. Hymne à l'amour, ça c'est la voix magnifique de Céline Dion.

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1: Quatre quarante-deux, s'il vous plaît, Nathan, le disque Parfois Vrai Même de Dionne. Un bon anniversaire à notre radio et à toute l'équipe pour dire merci à Noëlette pour sa bonne pensée, ainsi que Roland, Marie-Noël, Myriane Meunier de Rodrigue, Myriane Steve de Plaine des Papayes, Véronique de et Tony de Clémentia. Ça, c'est Roland. Et Marie-Ange Madou de Port-Louis. A une événement partenaire particulier. C'est des manières qui fait ça. Bonjour.
2: Bonjour Nathan.
1: Bonjour. Qui fait pas tenir en particulier?
2: Oh, Dieu, t'allais.
1: Allez, Daniel, dis-moi. Jennifer, bonjour.
2: Bonjour Nathan,
1: Dis-moi.
2: Bonne fête. Avant tout, je remercie bon Dieu de mettre tout le la terre. Je remercie aux familles, aux toutes, aux familles qui, grâce à eux, ont dans sa bonne énergie-là.
1: Merci beaucoup.
2: Bon, c'est ça qui se transforme. Et là, oui, nous transmettons ça. Merci beaucoup.
1: Nous partageons ça l'énergie là avec Zeut.
2: Exactement.
1: Pour être Zeut pour réveiller.
2: Bien pour qu'on vienne de travail.
1: Oui, voilà. Et grâce à Zeut, hein, c'est grâce à Zeut.
2: Oui,
1: Zeut
2: et
1: là,
2: moi...
1: fidèle à votre poste. Surtout,
2: oui,
1: Jennifer.
2: Oui, je m'en dis à vous. Je right man, right time, right place.
1: Nathan, quand dit matin, right place.
2: Ouais, mais Nathan, mon vieux, on s'affaire. Vous connaissez, nous, petit groupe auditeur, auditrice qui est avec, comment, avant une MBC, un stable anniversaire. Vous connaissez quand le cycle nous passer pour nous caresser avec tac, là, là, là.
1: Ouais.
2: Beaucoup critique, beaucoup jalousie, beaucoup. Pareil, moi, vous êtes gagné, nous, ici, nous gagnons ça. Mais nous, nous, nous, nous, nous, la même personne pas capable de briser ça, lien familial, radio, là.
1: Merci,
2: à vous dire, au fait, là, moi, ça joue, là, là, un jour spécial, que 12 heures de cela, là, vous parle pas d'un moment très difficile, qui vraiment difficile, que là, c'est un cœur, là, moi, je parle perdre du moment, là. Vous parle perdre du moment. Mais bah, c'est là 12 ans de cela. 12 ans, moi, je suis une fois, à ce terme. Mais qui fait mon petit jour, c'est que parfois, je me dis, moi, tout gagne sa radio là. Mais je n'ai pas connu mon problème qui me tient là, qui me tient été. Ça veut dire, moi, quand je me suis dit, c'était la radio LMBC, c'était un qui l'a pour moi. Pas l'animateur, l'animatrice qui me soutenait moi. Parfois, je ne peux pas comprendre, je dis, cause, il riait, puis faire des animateurs, animatrices. Non, c'était. Moi, tu fais bien soutien à l'époque, mais c'était la radio qui t'y l'a pas tout envers. Alors, l'autre pas gagné soutien, moi. C'était la radio. C'est pour ça que je comprends. Ben, j'ai une cause de pleurer, cause de maladie, le radio, comme radio AM1 ou

0: me comprends eux parce que je passe là d'un confort et me les camarades moi ému comme on peut causer avec vous là mais moi remercie tout ça ben auditrice qui est là pour moi même Céline arrête causer moi c'est là moi pas qu'à sa tête mais je suis là dans un bon moment mais la man auditrice qui est encore là pour moi ben animateur animatrice comment ou qui est encore là pour moi moi remercie
1: ah, ça nous touche vraiment. Ben, nous toujours là pour vous, Jennifer. Nous remercions déjà.
0: Je remercie M. Ramène qui, à un moment donné, me tient du problème. Et il est là pour moi. Vous causez avec moi pour régler ce même problème-là. Et me remercie beaucoup.
1: Vous trouvez nous là pour être. Au fait, c'est un échange entre nous. C'est ça qui crée ça, lien-là. Et merci beaucoup de votre fidélité. Ça nous touche vraiment ce matin. Et nous comptons qu'il est toujours là. Reste là même, n'a pas bougé de vous toujours soutenir à vous. Et pareil, comment nous soutenir à nous? Nous ici, pareil. Nous bien contents qu'il est là avec nous. Nous avons un bon petit moment qui nous passait. Et vous êtes tous les qui écoutent nous ce matin-là. Nous bien touchés par ça. Et un embrasse bien, bien fort, Jennifer, en tous les cas.
0: Oui, c'est ça. Parfois, je me pense que je mauvais. Vous pouvez mettre la guerre.
1: Mais non. Ça nous met de côté, tout ça. Là.
0: Un animateur qui comprend nous, comprend moi, mon mari apprécie. Merci beaucoup.
1: Merci, c'est nous qui remercions.
0: Vous avez choisi sa santé partenaire particulier là, parce que je suis contente.
1: Ah, je comprends. Ben, hommage au bonhomme ce matin. Reste toujours faux. Comment vous étiez, Jennifer? Pas sans
0: dire. Exactement. Non. Merci beaucoup, Nathan.
1: C'est moi qui vous remercie.
0: Et sorry pour ça. Sorry, mon.
1: Non, au contraire. C'est bien. On lâche où, hein. Laissez-vous aller. Mais nous sommes bien contents qu'il vous présente là avec nous. Un an que la radio une passe RME et où toujours là même, ça fait un grand grand plaisir.
0: Oui, et où de nous la chance pour causer, et ce qui ne vous pas faire zis ou pas, moi je plais en nous, ou de nous,
1: jamais.
0: Vous êtes mettre à l'aise.
1: Pareil que vous êtes mettre à l'aise, vous rappelez la première fois, hein, vous êtes mettre à l'aise, c'est grâce à eux un petit peu, hein, donc qui nous prend confiance.
0: Et, oui, oui, voilà. Bien amélioré, te rappelle quand tu finis. Fragile.
1: Mais oui, c'est un peu normal, PAP.
0: Oui, PAP,
1: Et là, grâce à Zut, nous bougeons d'avancer. C'est grâce à vous,
0: auditeurs. Mais on remercie aussi le monde qui rencontre, ici, Zuen, Sarkoa, la radio, Manoliteur du tout. C'est tout le monde, c'est PAP Europe, le moment, c'est moi.
1: Ah, en tous les cas, merci beaucoup. Nous bien contents d'entendre la voix ce matin. Puis surtout rester là. Il y a pas mal de cadeaux à remporter tout au long de la journée. Joli programme qui nous organisait pour tout. Hein, donc, restez bien branchés. Merci, Jennifer. On vous embrasse. Gros bisous.
0: Bye bye.
1: H48, partenaire particulier. Et juste après, ce sera Regard sur l'histoire. Excellente écoute, bon réveil à vous tous. Nathan au micro jusqu'à 6h pour votre Morning Breeze.

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1: Chers auditeurs, bonjour. Je vous parle aujourd'hui d'une personnalité de nationalité américaine. Il vécut au 19e et jusqu'au début du 20e siècle. Il est consul des États-Unis au Portugal et représente également son pays dans les années 1860 et 1870 à Maurice, où il va passer 7 ans. Cette personnalité, en plus d'être diplomate, est écrivain et naturaliste. Ses recherches sur la faune et la flore de Maurice sont documentées dans ses ouvrages. Je vous parle ce matin de Nicholas Pike. Il naît le 26 janvier 1818 à Newburyport, dans le Massachusetts. Sa famille y est installée depuis 2 siècles. Il fait dans la même ville des études secondaires à la Latin High School. Dissuadé de s'engager dans l'armée, il part pour New York en 1839 et travaille comme employé de bureau. En 1848, il est dans le commerce de la pose des journaux. Nicholas Pike cumule ainsi de petits boulots jusqu'au jour où il est élu président de la Société de l'Histoire Naturelle de Brooklyn. En 1852, Daniel Webster, un ami de la famille Pike, lui donne la possibilité de sortir de sa ville pour découvrir d'autres contrées. Il lui fait obtenir un poste de consul à Porto, au Portugal. Sur place, le naturaliste découvre que le soufre est un traitement naturel pour les affectations fongiques de la vigne. Nicholas Pike reçoit une récompense du gouvernement portugais pour cette découverte. Lorsqu'il retourne aux États-Unis en 1861, la guerre civile éclate. Promu lieutenant-colonel, Pike forme des volontaires pour l'armée à Long Island, île située dans le sud-est de l'État de New York. En 1865, il poursuit ses études sur l'histoire naturelle et devient le président de la Société de microscopie de Long Island. Nicholas Pike arrive à Maurice le 12 janvier 1867 en tant que consul des États-Unis. Dès son arrivée sur l'île, il vit l'expérience d'un cyclone. On découvre l'écrivain chez Pike quand il fait un récit illustré de ce cyclone. Il publie 2 articles sur les poissons de l'île Maurice et 5 autres sur la flore et la faune, ainsi que sur la géologie de l'île. Maurice est à l'époque une colonie britannique et Sir Henry Barclay est le gouverneur de l'île. Nicholas Pike visite les îles environnantes accompagné du gouverneur. Pour lui, le naturaliste, les côtes de notre île offrent des ressources inépuisables pour ses études et ses collections. Il va même jusqu'à confier que cet intérêt pour l'étude de la flore et de la faune rend la vie supportable.

0: insupportable. Sans elle, la vie serait monotone. Nicolas Pike nous lègue presque 500 dessins et peintures de poissons mauriciens. Son ouvrage majeur, Subtropical Rambles, contient une préface faite à Port-Louis et datée de 1872. De retour aux États-Unis, Pike passe plusieurs années à New York jusqu'à la fin de ses jours. Il décède le 11 avril 1905 à l'âge de 87 ans.
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2: Allez, on clôture la première partie de votre Morning Breeze avec Patrice Roushan, Forget Me Nots.

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2: Chers auditeurs, chers auditrices, bonjour, bienvenue sur 97.3 Rodrigue FM. Nous sommes le mardi 16 juin 2026, exactement 5h. Nous allons retrouver Christiana Perrine pour les grands titres pour l'actualité ce matin. Christiana, bonjour, comment ça va?
3: Bonjour à vous tous, très chers auditeurs. Bonjour à toute l'équipe technique du matin. Bonjour à vous, Caronne.
2: Bonjour.
3: Donc, ça va bien.
2: Mais je vous en prie, le micro est à vous pour les grands titres, Christiana.

0: Les titres sommaires de l'édition de ce mardi, des allocations sociales de la MRI réajustées à la baisse à partir du 1er juillet, la CSGI Income Allowance, la Child Allowance et la School Allowance seront réduites au fur et à mesure selon une mesure du budget 2025-2026. Une nouvelle pompe pour la station de dessalement de Songe, l'adjoint au chef commissaire Rousty, sur les lieux hier, annonce que bientôt, celles de Cavennes-Bouteille et dans aux Anglais aussi fonctionneront de nouveau. Les entrepreneurs Rodriguez demandent des plans de soutien qui répondent mieux à leurs besoins et la baisse du fret. Une quarantaine d'entre eux ont rencontré le ministre Amia Mia hier à Malabar. Et une semaine de formation théorique pour obtenir le certificat d'assistant moniteur, un premier groupe de 8 participants ont commencé les cours hier avec un formateur de l'ICARO. Voilà pour les titres, c'est toujours un plaisir d'être des vôtres chaque matin. À vous Caronne pour la suite de la programmation.
1: Merci beaucoup Christiane, on vous retrouve donc avec le même plaisir à 6h pour le développement de ces grands titres dans le Grand Journal. À tout à l'heure.
0: Exactement, merci.
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1: S'accueille sur les ondes de Rodrigue FM, qui le temps réserve nous pour aujourd'hui. Nous allons en savoir plus avec Monsieur Toldashi Djagou, la station météo de Vakwa. Monsieur Djagou, bonjour. Bienvenue sur Rodrigue FM.
4: Bonjour, bonjour à tous mes auditeurs.
1: Alors, Monsieur Djagou, qui le temps réserve nous pour aujourd'hui?
4: Alors, comme situation, nous prenons un nuage de pays est qui pourrait influencer les temps à Rodrigue à partir d'aujourd'hui après-midi. Et comme prévision, alors les temps pour bon grand matin. Et il pourrait avoir la pluie de temps en temps dans l'après-midi et casse-port. Divan lui pour souffler des pays est environ 25 km par heure et pour la même pointe de 50 km par heure. La température maximale lui pour varier entre 25 à 28 degrés au cours de la journée et à soir. La température minimale il peut varier entre 19 à 22 degrés. Maintenant, côté la mer est praticable. Elle amène la houle de piscine ouest de l'eau de 2 mètres en horizon. Mais semaine la houle peut commencer à atteindre 2,50 mètres en hauteur dans l'après-midi. De ceci, ben sorti en horizon est déconseillé à partir cet après-midi. C'est tout comme prévision du temps pour aujourd'hui.
1: Monsieur Ludashi Djagou de la station météorologique de Vakwa, merci beaucoup pour ces nouvelles du temps. Très bonne journée et nos salutations à vos collègues.
4: Merci et au revoir.
1: Au revoir.
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le rythme du matin dans ce lever, Rodrigue Gapou donne saute le sourire, le peps. Et un réel plaisir de vous accueillir. Alors les amis, comment ça va ce matin? Est-ce que ceux qui ne font une garde de nuit, est-ce tout une bien passé? Oui, beaucoup dans d'autres, encore au lit. Ou alors, vous avez paré déjà pour aller prendre votre transport, prendre votre bis, comment ça y est, matériaux, hein, peut-être des animaux. Ou alors déjà dans plantation bonnet à bonnet. Et c'est un réel plaisir, comme on dit, de vous accompagner en ce mardi 16 juin 2026, journée mondiale de l'agriculture et journée mondiale de l'enfant africain. On y revient au cours de votre programmation pendant cette journée. Une équipe souriante, dynamique, Stéphanie Hippolyte à la technique, vous avez entendu Christiana Perrine à la rédaction, à la logistique, c'est Rodney Jolicoeur. Et pour vous donner le sourire le matin, la piraterie Kérosif. Attention, ne pas oublier 82, 83, Maïté, 84, 48, MTL, ceux qui pégayent les autres là, Zondi, pour les autres, plein de messages, Bonnet, Rod, Anif, Yaoudé, A2NIF, en capital, espace, et les autres messages, et qui seront lus après la page sportive.

0: 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Rodrigue FM, Lévi Rodrigue avec le sourire. Le Feel Good Factor, c'est pour tout de suite. And Kiss Me More de Joe Cat, suivi de Un Petit Feu, Loana, 5h11.
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0: Juste les ondes de Radio GAFAM, les amis, on s'est réveillé avec le sourire en douceur et un joli petit son local. Eyes on me, Delki.
1: Ouste ma droite, ouste ma droite.

0: ¡Angie!
1: On appelle la chance ce matin. Dans cette émission, Levi Rodrigue 5 avait été une Get Lucky Daft Punk Pharrell Williams.

Kevin, c'était un bonjour. Comment Madagascar, Seychelles, La Réunion et plus loin, l'Australie, le Canada, qui peut rejoindre sur les plateformes online. On continue dans le sourire et avec la bonne humeur ce matin. C'est Daft Punk et Rizaillé, Dadju Taïx et Risco 527.

exactement 5h30, 82, 83 pour Mighty 84, 48 MTL au début de ce message. Road Anif et AOD A2NIF espace. Et ce message, donnez des fois vos autres messages. 6h juste avant le journal.

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2: Voici le bulletin de la météo émis pour Dégâts 4h30 ce mardi 16 juin 2026.

0: situation générale, quelques nuages venant du sud-est influenceront le temps local à partir de cet après-midi. Prévision pour les prochaines 24 heures, essentiellement beau ce matin, mi-couvert, parfois nuage cet après-midi et durant la nuit avec des averses occasionnelles. La température maximale sera entre 25 et 28 degrés Celsius au cours de la journée et la température minimale sera entre 19 et 22 degrés Celsius durant la nuit. Le vent soufflera du sud-est environ 25 km/h avec des pointes de 50 km/h. Mer agitée au-delà des récifs avec des houles du sud-ouest de l'ordre de 2 mètres. Les houles atteindront les 2,50 m en hauteur dans l'après-midi. De ce fait, les sorties en haute mer sont déconseillées à partir de cet après-midi. Pour ce qui est de la pluviométrie sur les dernières 24 heures du 15 juin 2026 à 4 heures jusqu'au 16 juin 2026 à 4 heures, établie comme suit. Pointe Canon 0,3 mm, pleine corail nulle, montagne du sable et songe non disponible. Patate Théophile 0,4 mm, et rivière banane 0,2 mm. Nous passons tout de suite aux horaires des marées. Marée haute 13h48 et demain 1h50, marée basse 7h33 et 19h43. Le soleil se lèvera aujourd'hui à 6h19 et ira se coucher cet après-midi à 17h16. C'était le bulletin de la météo émis pour Rodrigue à 4h30 ce mardi 16 juin 2026.
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0: Et des nouvelles du temps, on enchaîne aux nouvelles des cieux de la voûte céleste. Qui le destin prévient pour aujourd'hui? Qui le destin réserve nous? Voici l'horoscope du jour en ce mardi 16 juin 2026, 5h33. Et on commence par les béliers dont les pensées sont essentiellement tournées vers la communication, ouvrir des nouvelles portes, se faire des nouveaux contacts, de nouveaux amis et enchaîner des rencontres. Mais votre famille, votre foyer doit rester votre priorité, les béliers. Et les taureaux, très communicatifs ce matin, envie de parler, de convaincre, d'oser parler, d'ouvrir votre cœur. Vous ne tenez plus en place, alors utilisez cette énergie positivement, les taureaux. Punch pour les Gémeaux ce matin, bonne volonté et vitalité sont à l'ordre du jour et les occasions de vous mettre en valeur se présentent. Pensez à ce que vous pouvez aujourd'hui améliorer pour votre charisme et votre look, les Gémeaux. Les cancers d'humeur morose ce matin et vous avez envie de vous enfuir sous... De vous enfuir sous les draps, pratiquer la politique de l'autruche, ne parler à personne. Il serait peut-être temps de vous relaxer et surtout de faire un petit examen de conscience, voir ce qui va et ce qui ne va pas. Et être honnête avec vous-même, les cancers. Lion, très sollicité, mais très casanier, les projets ne manquent pas, mais vous avez besoin de vous isoler et de méditer sur tout cela avant d'aller de l'avant, les lions. Les vierges, vous visez très haut et vous avez raison, continuez sur cette lancée, mais n'oubliez pas votre famille, vos amis et surtout, tenez compte de leur avis, les vierges. Les balances, maintenant vous avez envie d'entreprendre quelque chose de neuf, de rebondir dans une autre sphère professionnelle, d'ouvrir de nouvelles portes, explorer de nouveaux horizons, mais vous hésitez. Peut-être il serait bon d'en parler à vos supérieurs hiérarchiques ou votre entourage immédiat, les vrais amis, la famille, les balances. Les scorpions qui ne tient pas en place ce matin, qui rêvent d'aventures romantiques et de fêtes avec les amis. Beaucoup d'imagination, mais revenez à la réalité. En avez-vous les moyens, les scorpions?

Et quant au Sagittaire sollicité par votre partenaire, votre famille, bien, pourquoi ne pas y répondre, les Sagittaires, à ces sollicitations? Quant aux Capricornes qui privilégient leur vie professionnelle et vos partenaires sociaux, tout en négligeant votre conjoint, attention, attention, surtout ne commettez pas cette erreur, les Capricornes. En ce qui s'agit des Verseaux, le pouvoir de création et les loisirs sont votre priorité du moment, mais pas facile de gérer avec le très très quotidien. Il va falloir faire une balance, si nous oserions dire, les Verseaux, trouver un équilibre, c'est le moment. Et nous terminons par les poissons qui ont envie de se faire plaisir aujourd'hui, lèvres, un bon spectacle, de changer d'air, de profiter de la vie. Et mais c'est encore mieux quand vous partagez, les poissons. Et voilà pour ce qui est de l'horoscope d'aujourd'hui. Bien sûr, à pas oublier ce qui me gagne les autres classes. 82, 83, Maïté, 84, 48, MTL. Le début des autres messages. Rhône, Anif, un seul mot. Hein. On est en capital. RED, A2NIF, espace. Les autres messages. Dernier délai, 6 heures.

5h43, les amis, on se réveille, nous prend cette journée là, bras le corps, même si tu fais Frédéo, mais Rodrigue FM, ce sera toujours la positivité, le sourire, la chaleur des ondes, Sique Noy, 5h43.

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Mais sa fidèle clientèle affectée par cette coupure, du bien vouloir l'excuser pour tout inconvénient. À 46, il y a les ondes d'Eurodégas FM, toujours à la bonne humeur qui continue aux autres stations. Et aussi, pas oublier à ceux qui veulent les autres places, 82, 83, Mighty, 84, 48, MTL. Au début, les autres messages, Rodanif, RODA, 2NIF, Espace. Et à la suite, les autres messages qui seront lus après la page sportive présentée par la rédaction. Ce sera Christiana Perrine que nous allons rejoindre à 6h d'ailleurs pour le Grand Journal et pour cette page sportive pour l'heure. Un petit voyage Seychelles qui se dit par la magie des ondes. C'est celle au mon pays, Marie-Cécile Lajoie et Dabou Zoumars, les Comores.

arrive du matin, alors je te lève au 5h53, les amis, on se réveille en douceur, nous les poneys, le monde appartient à ceux qui se lèvent tôt, nous pas rate ça la journée là, et nous rappelle que cette journée a quand même deux composantes, la journée mondiale de l'agriculture et la journée mondiale de l'enfant africain, donc deux événements qui nous faisaient sensibles. 5h53, inoubliable, juste après Claudie.

0: est exactement 6h sur les ondes de RodéGFM. Nous retrouvons Christiana Perrine pour le grand journal du matin. Rebonjour Christiana.
1: Merci à vous Karen et merci de nous écouter sur les ondes de RodéGFM. Avant d'entamer ce journal, les titres. Des allocations sociales de la MAA réajustées à la baisse à partir du 1er juillet, la CSG Income Allowance, la Child Allowance et la School Allowance seront réduites au fur et à mesure selon une mesure du budget 2025-2026. Une nouvelle pompe pour la station de dessalement de Songe, l'adjoint au chef commissaire Rosti, sur les lieux hier, annonce que bientôt celles de Caverne Bouteillée dans Sous Anglais aussi fonctionneront de nouveau. Les entrepreneurs Rodriguez demandent des plans de soutien qui répondent mieux à leurs besoins et la baisse

0: du fret. Une quarantaine d'entre eux ont rencontré le ministre à Miami hier à Manaba. Et une semaine de formation théorique pour obtenir le certificat d'assistant moniteur. Un premier groupe de 8 participants ont commencé les cours hier avec un formateur de l'ICAO. Et dans ce journal, à partir du 1er juillet, il y aura de nouveaux ajustements concernant les allocations, notamment la CSG Income Allowance, la Child Allowance et la School Allowance, une mesure annoncée dans le budget 2025-2026 visant à réduire progressivement les allocations sociales versées par la MRA, Mauritius Revenue Authority. Cet organisme a publié une mise à jour importante concernant les allocations sociales dédiées aux ménages. Les détails avec Budina Man.
1: À partir de juillet prochain, les montants de la CSG Income Allowance seront ajustés selon le revenu mensuel total des bénéficiaires. Pour les personnes avec des revenus n'excédant pas 20 000 roupies, elle sera de 1 000 roupies pour la période allant de juillet 2026 à juin 2027. Pour les revenus situés entre 20 000 et 25 000 roupies, l'allocation sera de 833 roupies. Entre 25 000 et 30 000 roupies, elle sera de 667 roupies et un montant de 500 roupies sera alloué à ceux touchant jusqu'à 50 000 roupies. Cette mesure concerne ceux qui ne sont pas inscrits au registre social. Concernant la CSG Child Allowance, elle passera de 1 667 roupies à 833 roupies à compter du 1er juillet 2026. Et finalement, la CSG School Allowance, qui était de 2000 roupies, sera désormais de 667 roupies. Les autorités encouragent le public à s'informer sur les critères d'éligibilité afin de mieux comprendre ces nouvelles dispositions.
0: Les unités de dessalement de Songe, caverne bouteille dans sous anglais seront de nouveau opérationnelles bientôt, rassure l'adjoint au chef commissaire et commissaire des ressources en eau. Johnson Rusty a effectué une visite à la station de pompage de Songe hier pour s'assurer du bon déroulement des travaux. Une nouvelle pompe a été acheminée durant le week-end. Et hier matin, les employés de maintenance de la RPUC, Roderick Public Utilities Corporation, étaient à pied d'œuvre pour soulager les villageois du sud. Johnson Rusty, adjoint chef commissaire et commissaire des ressources en eau.
2: Alors, je viens assurer personnellement qui ben, travaille pour réparer ça, ben, la pompe Borola, comme on a trouvé derrière nous, l'IBFR dans les règles de l'or au niveau technique et aussi, et monter nous présent, ça va ben, travailler de la RPUC. Donc nous finissons beaucoup de problèmes qui nous finissent gagner depuis février. Botenier, en tant que commissaire responsable de l'eau, présente mon excuse à la population. Il y a une grosse leçon qui nous vient tirer de ce qui finit passé. Mon besoin franc, c'est qu'il y a du monde pas fini faire ce travail comme on besoin, même si la commission finit de donner une instruction et finit de donner le financement nécessaire. Ben, une priorité qui était besoin d'être dans l'OPUC, certains du monde pas fini d'être d'autres priorités. Avec un nouveau manager qui nous mettait, nous trouvons qu'il travaille hyper avancé et qui là, tiennent bien une panne généralisée au niveau du dessalement. Dessalement de ici à Songe, il tient en panne parce que c'est la pompe brûlée, pendant la pompe de remplacement. La même chose dans Caverne Bouteille et la même chose dans ceux anglais. Là, nous finissons de recevoir la pompe et nous installer. Et aussi au niveau technique, nous avons la pompe de réserve. Toutes autres affaires, j'ai besoin d'en réserve. Un, parce que n'importe qui est un équipement brûlé, gagne un problème, nous allons attirer, nous remplacer. Deuxième, parce que, comme vous connaissez, on est bien loin. Et ça va dans l'équipement-là, il prend des mois et des mois pour nous avoir hors de lit. Donc, comme on finit par la situation, on finit tout de suite débloquer le fonds qui est besoin. Et nous finissons faire ça dans la pompe-là, vini. On espère d'ici quelques jours, là, nous pourrons, aujourd'hui même ou demain, nous pourrons redémarrer le dessalement de Songe. Qui pour capable réalimenter toute la région sud, jusqu'à Rivière Coco, monte jusqu'à Quatre-Vents, et tout le monde qui peut gagner de l'eau à travers sa network.
0: Nous revenons sur la journée d'hier du ministre Adil Adiamia qui est actuellement dans l'île. Hier, le ministre de l'Industrie, des PME et des coopératives et sa délégation On fait une série de visites sur le terrain.

0: l'occasion pour Adil Amir Mia d'avoir une vision plus claire concernant le soutien qui peut être apporté aux entrepreneurs et coopérateurs rodrigues, tout en respectant les spécificités de l'île pour SME Mauritius. Il s'agit de valoriser le savoir-faire de ses collaborateurs pour les entrepreneurs sur l'opportunité de faire part des défis auxquels ils font face. Nous écoutons Shirley Yves Novoisin, responsable de SME Mauritius à Rodrigues, et Adjani Pierre-Louis Ravina de Embroidery Rodrigues.
1: Vu que nous travaillons avec ben, PME de tout secteur de Rodrigues, notamment l'agriculture, nous dans le textile, nous dans l'artisanat, nous profitons de l'occasion pour nous faire voir le ben, savoir-faire de nos entrepreneurs. Il est important, nous mettons en valeur capacité, savoir-faire de nos entrepreneurs et aussi à qui point nous sommes résilients pour être capables de faire notre business grandir.
2: Nous, au niveau de l'entreprise, nous avons envie d'un petit peu plus de financement pour nous capables d'améliorer nos projets. Déjà que la SMI, aide-moi un petit peu dans mon début. Et là, moi, je suis envie, comment dire, ministre, trouver déjà qui nous peut gagner, qui ban projet qui nous peut faire, nous peut réaliser, nous peut réussir réaliser grâce à la SME. Et ensuite, en même temps, guetter comment on va aider pour nous gagner plus accès au financement pour nos ban projets futurs.
0: À partir de l'année financière 2026-2027, les entrepreneurs pourront bénéficier davantage des soutiens de l'ADI Academy of Design and Innovation. Ces trois dernières années, 201 PME ont pris avantage des différents plans d'aide de SME Mauritius pour un montant total de 7 millions de roupies. Propos du ministre de l'Industrie des PME et des coopératives hier à Malabar, Adil Amir Mia intervenait lors d'une séance ouverte avec une quarantaine d'entrepreneurs locaux. Cathy Auguste.
3: Tour à tour, les entrepreneurs ont pris la parole pour exposer les défis auxquels ils sont confrontés. Parmi les doléances et suggestions émises, l'élaboration de plans d'aide adaptés pour Rodrigues ou encore le coût du fret.
4: Moi, je profite de l'occasion, sorti comme si pour demander le ministre aussi un peu pour capable d'inclure nous un peu dans nos spécificités. Rodrigues, ce n'est pas tout le temps, nous disons alors ce qui Maurice dit. On met beaucoup l'emphase sur l'agriculture parce qu'il me fait beaucoup de côté de l'agriculture, de côté de l'entrepreneuriat.
5: C'est un moment bien enrichissant que nous récits, comment dire, expliquer nous les soucis qui nous gagnent, peu importe dans qui, finance, équipement. C'est un échange qui m'espérait à la longue, comment dire, qui apporte nous. Plus bénéfique parce qu'il n'y a pas forcément, comment dire, un problème qui nous gagne, Rodrigues.
3: Cette séance interactive cadre avec la volonté de SMI Mauritius de soutenir davantage les PME locales, souligne Shirley Evner, voisin responsable de la branche locale.
6: L'année financière 2025-2026 nous a permis de mesurer une chose essentielle. La demande d'accompagnement à Rodrigues est réelle. Elle est forte et elle mérite une réponse à la hauteur. C'est précisément l'ambition de ce programme.
3: Le ministère des PME ne lésine pas sur les moyens pour favoriser la croissance et l'innovation, affirme Adil Amir Mia. Il s'est attardé sur les avantages d'être enregistré auprès de SMI Mauritius.
7: Pour capable d'avoir une exemption de 4 ans par la Mauritius Revenue Authority. C'est une mesure qui, toutefois, n'est pas applicable pour dans mon domaine ICT, services financiers, tourisme, formation et services professionnels. Et quand on y enregistre une compagnie avec SMI Mauritius ici, pour les premiers 4 ans, up to a turnover, pas dépasse 30 millions de roupies, ça veut dire que nous gagnons ce qu'on appelle une tax holiday. Sa compagnie-là n'est pas payée income tax. À partir de 2026, et 2027, Rodrigues pour gagner encore plus support avec Academy of Design and Innovation.
3: Cette rencontre a permis de renforcer les liens entre décideurs et entrepreneurs. Ces derniers souhaitent que leurs recommandations se traduisent en actions concrètes pour booster le secteur.
0: On s'intéresse aux personnes âgées au-delà de la sensibilisation pour une prévention efficace de la maltraitance des personnes âgées. C'est sous ce thème que la Journée mondiale de sensibilisation à la maltraitance des personnes âgées a été célébrée hier. Une série d'activités a été organisée au centre communautaire de Patate Théophile Trois Soleils afin de mettre en évidence les droits des aînés et la nécessité de renforcer leur protection. Marie-Pierre Meyer.
8: Chants, prestations culturelles, échanges et séances d'information ont marqué cette journée dédiée aux personnes

0: personnes du troisième âge. Une initiative visant à mettre en lumière les différentes formes de maltraitance dont peuvent être victimes les aînés et à encourager une mobilisation collective pour prévenir ce phénomène.
1: Sensibilisation là, il est important, nous bien aller dans sa direction là pour dire qu'on connaissance qui pas fait errer avec ben grand du monde.
0: Pour le président de la Fédération des associations des personnes âgées de Rodrigue,

0: nous puis ressentir qui dans le monde entier, ben grand immune surtout, puis abusé par les autres. Rodrigue n'est pas épargné l'abus financier. Ça, c'est un problème dans Rodrigue. Nous avons aussi violence psychologique, nous avons physique, nous avons haine qui est bien mauvaise, c'est la négligence.
1: Le représentant de l'OMS à Maurice, le docteur Abdou Salam Gueye, a rappelé que le vieillissement de la population est un défi mondial qui nécessite une meilleure protection des personnes âgées.
2: Ce jour-là est bien important pour nous tous, parce que nous voisins prendre soin et rendre hommage à sa bande de monde qui finira nous. Ça qui nous est désordi.
1: À Rodrigue, plusieurs mesures sont déjà mises en œuvre pour soutenir les personnes âgées à travers différents programmes sociaux et communautaires. Le commissaire de la Sécurité sociale, Nicolas Volbert, a d'ailleurs réaffirmé l'engagement des autorités à poursuivre leurs actions en faveur des seniors.
3: Nous poursuivons de nombreuses activités destinées à favoriser le bien-être des personnes âgées et à lutter contre leur isolement. Nous avons également mis en place le programme Elderly Watch, un outil essentiel dans la prévention et la détection des situations de maltraitance.
1: La Brigade pour la protection de la famille a également rappelé les lois protégeant les personnes âgées et lancé un appel au public pour signaler tout cas de maltraitance.
4: Début hier à Mourouk d'une formation pour les moniteurs de kitesurf par une personne ressource accréditée de l'ICAO. 8 participants composent ce premier groupe qui suit ce cours menant à un certificat d'assistant moniteur de l'International Kiteboarding Organization. Ils estiment que ce cours leur offre l'opportunité d'approfondir leurs connaissances théoriques et d'obtenir une certification reconnue à l'international. À Ronald Baer et Loïc Manon répondent aux questions de Mike Pierre-Louis.
5: 10 ans à la nana qui m'ont fait kite, touriste quand je suis venu, je t'en vais sentir autant en sécurité et ça certificat, je pense, rapport à ce temps.
6: Certificat ICAO là, et international, et il augmente aussi nos connaissances dans le domaine.
4: Le rappel des titres avant de refermer ce journal. Des allocations sociales de la MAE réajustées à la baisse à partir du 1er juillet, la CSG Income Allowance, la Child Allowance et la School Allowance seront réduites au fur et à mesure selon une mesure du budget 2025-2026. Une nouvelle pompe pour la station de dessalement de Songe, l'adjoint au chef commissaire Roussy sur les lieux hier annonce que bientôt celle de Caverne Bouteille dans son anglais aussi fonctionneront à nouveau. Les entrepreneurs rodriguais demandent des plans de soutien qui répondent mieux à leurs besoins et la baisse du fret. Une quarantaine d'entre eux ont rencontré le ministre Amir Mia hier à Malabar. Et une semaine de formation théorique pour obtenir le certificat d'assistant moniteur. Un premier groupe de 8 participants ont commencé les cours hier avec un formateur de l'ICAO. Voilà pour ce journal. Merci de l'avoir suivi et d'avoir été des nôtres.
7: Merci beaucoup, Christiana, pour...
8: Merci beaucoup, Christiana, pour ce grand journal. On vous retrouve tout de suite pour la page sportive.
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4: Je suis toujours avec vous. Encore une fois, bonjour à vous tous. Merci d'être toujours branchés sur Rodrigue FM. Pour les sports, on s'intéresse principalement au football. Quelques résultats pour les matchs joués hier et ce matin pour ce Mondial 2026. Dans le groupe F, le Pays-Bas concède un nul face au Japon sur le score de 2-2. La Suède a dominé la Tunisie avec un score de 5-1. Pour le groupe E, la Côte d'Ivoire s'est imposée sur le score de 1-0 face à l'Équateur. Dans le groupe G, la Belgique et l'Égypte ont concédé un nul 1-1. Pour le groupe H, le match entre l'Espagne et le Cap-Vert s'est soldé sur un nul de 0-0. Et toujours dans le groupe H, l'Uruguay et l'Arabie Saoudite ont

0: également concédé un nul 1-1. Le match entre l'Iran et la Nouvelle-Zélande se joue actuellement à la mi-temps. Le score était de 1-1. Et ce soir, match à ne pas manquer. Pour le groupe I à 23h, la France sera aux prises avec le Sénégal. Voilà pour les sports. Merci d'avoir été des nôtres. Merci de nous écouter chaque matin sur les ondes de Rodrigue FM. Merci à Stéphanie Hippolyte pour son support technique et à toute l'équipe du matin. Pour ma part, je vous souhaite une très belle matinée et je vous retrouve un peu plus tard au courant de cette journée pour d'autres nouvelles avec l'actualité et pour le mondial de ce soir. Pour ma part, je soutiendrai la France. Allez, la France, bon, j'espère que la France sera un joli score. Et donc, à vous tous, très bonne journée.
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4: Je suis sur les ondes de GAFAM, merci à Christiane Perrine pour le Grand Journal ainsi que pour la page sportive. Et on va enchaîner tout de suite avec vos messages d'anniversaire.

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0: Laurence.
1: Et voici vos messages d'anniversaire. Tout d'abord, Christelle qui souhaite bon et joyeux anniversaire. C'est que ses meilleurs voeux à Jean-Michel Becquet de 80 qui gagne cela. Célébrer son anniversaire à Zordi. C'est de la part de Christelle.
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1: Et nous souhaite bon anniversaire à nous, frère, à David Colette. Bon et joyeux anniversaire, qui bon Dieu, bénisse toi tout au bon prosé, garde-toi toujours en bonne santé, demandé par son maman Ruby, son papa Maïko, ses sœurs Corinne, Rachel et son frère Jonathan de Papaye. Je me souhaite bon anniversaire à Shelby, Casey, qui gagne cela, Zondi, je me souhaite le bonheur, prospérité, la santé, la joie, longue vie parmi nous et bonne continuation dans tes études. Que Dieu protège toi tout le long de ta vie, demandé par ta maman Charline et ton papa Stéphane, ton frère Caleb, tonton Charles, tante Kathleen et toute la famille Gontran, Larcher, Spéville, Joyce, de Rivière Coco et bon anniversaire Shelby. Et je souhaite un bon anniversaire à mon belle-sœur Caroline de Citronelle, de la part de son belle-sœur Vanessa, son beau-frère Clifford et Sophie, Elsa et Vina de Roche-Bondier. Je souhaite un bon anniversaire à mon belle-sœur Caroline de Citronelle, de la part de son belle-sœur Vanessa, son beau-frère Clifford et Sophie, Elsa et Vina. Et je demande un disque pour un ami de Citronelle qui gagne ce 18 ans aujourd'hui, de rendre par son grand-mère Boudine, son des tontons Souman, Lindsay, son cousin Bradley et son cousine Esther de Citronelle. Et joyeux anniversaire à nos collègues Marie-Danielle Périne Meunier qui fête son anniversaire aujourd'hui de départ, Mala et Marie-Danielle Périne. Et je souhaite un bon anniversaire à Némi qui fête son 18 ans demandé par tous aux cousines et souvent cousins de Citronelle. Et je demande un disque pour Némi de Citronelle qui fête son 18 ans aujourd'hui demandé par son papa Christian, son maman Savina et son... ainsi que Karina, son frère à Brian, ce Dénévé et ce nièce de Citronelle.
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1: Tout ce qui fait gay, zout la zondi, nous souhaite zout un très bon et joyeux anniversaire. Profite bien de sa jour spécial de la part de toute l'équipe présente. C'est pas du coup technique. Et à la rédaction, c'est Christiana Perrine.

0: Exactement, 6h30 sur les ondes de Rodrigue FM, notre rubrique concernant la protection de l'environnement pour ce mois de juin 2026 vous est proposée. Bonne écoute sur Rodrigue FM. La nature, la même nous ressources naturelles. Chers auditeurs, dans le cadre de ce mois de juin 2026 consacré à l'environnement, nous accueillons Mademoiselle Shivani Venkatachalam d'Odysseo Océanarium. Shivani, bonjour.
1: Bonjour, moi c'est Shivani Venkatachalam, responsable communication Odysseo Foundation qui finit de créer environ 2 ans de cela par Odysseo pour prolonger sa mission qui est de connaître, aimer, protéger. Odysseo Foundation, nous beaucoup plus au terrain pour faire un projet autour de 4 axes principaux: restauration, innovation, science et éducation. 5 projets forts qui concernent la restauration de mon écosystème carbone bleu. Et un projet qui, une fin gagne l'occasion, même Vin Rodrigue, c'est Odysseo at the School, que nous avons ban élèves de grade 4 pour expliquer que c'est un écosystème marin, une menace, c'est un écosystème qui peut faire face. Mon message pour la journée mondiale de l'océan et de l'environnement, c'est qu'il nous peine de planète B. Sa planète la même, c'est nous la case. Alors comment nous gardons-nous la case?

propre, nous gardons nos planètes aussi propres, nous respectons nos planètes. Chaque petite action comptait, chaque petit geste comptait. Ensemble, nous tous nous capables de faire une vraie différence et que nous capables de protéger nos planètes et que nous le sommes.

message d'anniversaire qui nous parvient à l'instant. Bon anniversaire à monsieur Marie-Lou de Bassin-Galard, de la part de la famille Périne, spécialement sous ce Marie-Paul, sous des enfants Marie-Noël et Noélino et Noah, et sous Marie Elvis, à tous ceux qui sont là, Zodi, très bon et joyeux anniversaire. Et on nous envolons tout de suite à Mayotte à 6h32, les Vérodrigues.

0: Il y a 6h39, le message d'anniversaire continue à arriver. Moi, je souhaite à Diane Collin très bon anniversaire et nous souhaiter tout le meilleur de la part de Fleur Yokewan et Sean de Gravier. Et nous allons passer tout de suite aux annonces et communiqués.
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0: Communiqué du Central Electricity Board. Les abonnés de 4 vents dans Samier et Montagne tenaient à stabiliser que la fourniture d'énergie sera interrompue de 8h à midi le mardi 16 juin 2026 en raison des travaux qui seront effectués sur les réseaux électriques. La fourniture sera rétablie sans préavis à l'achèvement des travaux. Le CEB Prix Saint-Fidèle, qui en est affecté par cette coupure, de bien vouloir l'excuser pour tout inconvénient. Communiqué du Central Electricity Board, facturation électronique et billing. Dans le cadre de sa démarche de modernisation et de son engagement continu envers le développement durable, le CEB Central Electricity Board informe son aimable clientèle que l'exercice d'intégration progressive à la plateforme de facturation électronique et billing est actuellement en cours. À cet effet, les catégories de clients suivantes sont concernées par cette initiative. Les clients enregistrés sur l'application mobile Mot Courant, les utilisateurs du portail Customer Service CSP, ainsi que les nouveaux abonnés ayant ouvert un compte d'électricité depuis 2020. Cette transition s'inscrit dans la politique Green Initiative du CEB visant à promouvoir des solutions numériques et réduire l'utilisation du papier et améliorer l'efficacité des services offerts à la clientèle. Le CEB remercie sa clientèle pour sa confiance, sa compréhension et sa collaboration dans cette initiative en faveur d'un avenir plus durable et responsable. 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Dispensé à Rivière-Coco, 9h jusqu'à 11h. Dispensé à Port-Sud-Est, midi jusqu'à 2h. Commission de la Santé et Sécurité Sociale contre les autres collaborations pour faire sa campagne-là. Vinène succès. 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

0: 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Jeudi 18 juin, Montaille-Cabri, centre communautaire, 13h30. Vendredi 19 juin, Baladirou, centre communautaire, 13h30. Bonne réunion ouverte à tout bon dimoun qui souhaite participer. Si possible, envoyez votre nom complet au WhatsApp ou par SMS, le numéro 59 41 05 13, 59 41 05 13, ou soit 57 66 40 66, 57 66 40 66, pour confirmer votre participation. 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Le AEPC compte la collaboration du public et remercie les autres pour d'avance. 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Dispensaire Petit Gabriel 9h jusqu'à 11h, dispensaire Soupir midi jusqu'à 2h. 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
0: Et à 6h44, voici le bulletin de la météo mis pour Rodrigo à 4h30 ce 26 juin 2026. Situation générale, quelques nuages venant du sud-est, exception sur le temps local à partir de cet après-midi. Prévision pour les prochaines 24 heures, essentiellement beau ce matin, mi-couvert, parfois nuageux cet après-midi et durant la nuit avec des averses occasionnelles. La température maximale sera entre 25 et 28 degrés Celsius au cours de la journée. La température minimale sera entre 19 et 22 degrés Celsius durant la nuit. Le vent soufflera du sud-est à environ 25 km/h avec des pointes de 50 km/h, mer agitée au-delà des récifs avec des houles du sud-ouest de l'ordre de 2 mètres. Les houles atteindront les 2,50 mètres en hauteur dans l'après-midi. De ce fait, les sorties en haute mer sont déconseillées à partir de cet après-midi. Pour ce qui est de la pluviométrie, sur les dernières 24 heures du 15 juin 2026 à 4 heures, jusqu'au 16 juin 2026 à 4 heures, établi comme suit. Point de canon 0,3 mm, plaine, corail, nul. Montagne du sable et son nom disponible. Patate Théophile 0,4 mm, rivière banane 0,2 mm. Nous passons tout de suite aux horaires des marées. Marée haute 13h48 et de même 1h50, marée basse 7h33 et 19h43. Le soleil s'est levé aujourd'hui à 6h19 et ira se coucher cet après-midi à 17h19. C'est le but à la météo émis pour Rodrigue à 4h30 ce mardi 16 juin 2026.
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0: 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Allez les amis, nous les vénalements en ligne. Une nouvelle journée qui commence, des opportunités. Et Rodrigo FM qui vous accompagne jusqu'à 21h ce soir. 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

Auditeurs, chers auditrices, quel est le programme que vous réserve l'MBC Rodrigue FM en ce mardi 16 juin 2026? Allons le découvrir ensemble. À 9h, le premier point info en créole proposé par la rédaction. Et juste après, vous allez retrouver l'émission Fiat et Rodriguez où Miss Calamel nous emmène faire connaissance avec Miss Marie-Lou de Béguet qui vous partage avec nous son expérience de 38 ans dans la petite enfance. 10h après, le point info en anglais. Ce sera au tour de Brunda Léopold de vous tenir compagnie dans son émission Fémin, ce qui nous permet d'enchaîner à 11h avec Christelle qui va nous présenter l'émission Nostalgie en Ode. Vous vibrerez au son des mélodies latines. La mi-journée est si vite arrivée avec le grand journal proposé par la rédaction. Miss Carmel vous accompagnera au cours de votre déjeuner avec son émission Fréquence du Midi. Les cadeaux, The Game revient avec ses challenges, sa bonne humeur, présenté par Brundala. Ce qui va nous mener à 14h, le point info en créole. Juste après, plonger dans les souvenirs avec mémoire en mélodie, les meilleurs tubes des années 50, 60, 70. Rien que pour votre plaisir en ce début d'après-midi. Suivra ensuite à 15h votre carnet de voyage destination lointaine et pays méconnus que vous découvrirez en compagnie de Christelle avant de retrouver la rédaction à 16h pour le point fort français. Juste après votre émission Fiat et Rodriguez ce matin qui sera rediffusée, qui nous mène au grand format où Rosie Meunier a rencontré les membres du board de l'English Speaking Union au sujet du

Au cours d'élocution en anglais. 18h sonnera l'heure du grand journal de la soirée. Juste après, vous partirez en escapade en compagnie de Rosie à La Réunion. Farvetteur couleur nous il à l'honneur notre belle musique traditionnelle Rodriguez. Et votre soirée s'achèvera toujours avec les meilleurs tubes déclinés au son des variétés musicales. Voilà, en ce qui s'agit de votre programme pour ce mardi 16 juin 2026, restez branchés et bonne écoute sur Rodriguez FM.

Et alors, les amis, nous espérons que vous serez des nôtres. Vous allez rester à l'écoute toute la journée. On vous a concocté, comme j'ai mentionné, un programme varié, riche, avec toute l'équipe d'animateurs de la maison de FM qui paie salut les autres. Pourquoi on passe tout au long de cette journée. Et c'est l'heure pour moi de prendre congé de vous, parce que nous allons basculer dès 7h sur Radio Mauricine. Mais c'est un réel plaisir pour toute l'équipe ce matin. Stéphanie Pouli, la technique, notre assistante de production du jour, la rédaction, en la présence de Christiana Perrine à la logistique, retenez joli cœur à rester branché. Et nous vous retrouverons tout au cours de la journée pour d'autres émissions. Et on termine ce Levé Rodrigue, Oumani, featuring DJ McFly, de l'ambiance, du pep, du sourire. C'est Rodrigue FM.

0: 20 80, ou sinon vous envoyez un message par WhatsApp sur le 52 53 84 84. Nous, on prend quelqu'un après le journal des sports, chers amis, donc entre 7h20 et 7h30, à venir le journal.
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2: Belle matinée, il est 7h.

0: Le journal avec Hachi Bachou. Bonjour Hachi.
1: Bonjour Sophie, bonjour à tous.
0: Et les titres.
1: RM1 célèbre son premier anniversaire avec une programmation spéciale pendant toute la journée, mêlant invités, artistes en direct, témoignages et regards sur une année de radio au service des auditeurs mauriciens. Avant le budget 2026-2027, le ministère des Terres et du Logement fait le point sur l'année écoulée et prépare des nouvelles orientations avec la Banque mondiale pour renforcer l'accès au logement social. Parc automobile en expansion à Maurice, plus de 12 900 véhicules neufs et d'occasion immatriculés entre janvier et mai 2026 selon la NLTA, confirmant le dynamisme du marché local. Sur le plan international, un bombardier B-52 américain s'écrase en Californie avec 8 personnes à bord. C'est un premier anniversaire qui se fête en grand. Sur les ondes et en studio, RM1 souffle aujourd'hui sa première bougie. 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Ce matin, la matinale avec Patrice Davrincourt et Sophie

0: Merle a démarré à 6 heures comme d'habitude, mais Pranav Bihari, elle ne s'arrêtera pas à 9 heures.
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0: 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Je vous le disais, à 3 jours de la présentation du budget 2026-2027, le ministère des Terres et du Logement dresse le bilan de l'année financière qui s'achève. Le ministre Shakil Mohamed souligne plusieurs ajustements, dont la hausse du plafond d'éligibilité et le renforcement des aides aux ménages. Une nouvelle feuille de route est également en préparation avec la Banque mondiale pour développer davantage de logements sociaux et abordables. Rajmila Sitamoni nous fait le point.
2: Depuis le budget 2025-2026, le plafond de revenus mensuels pour l'éligibilité aux logements sociaux de la NHDC et de la NSLD est passé de 40 000 à 48 000 roupies. Le même ajustement concerne les subventions pour les matériaux de construction, entre autres. Près de 79% des demandes ont déjà été traitées, soit 1157 familles bénéficiaires sur 1464 dossiers pour un investissement de plus de 113,2 millions de roupies. Un nouveau dispositif Rent to Own a aussi été introduit en novembre 2025. Il permet aux ménages sans accès aux prêts bancaires de louer un logement pendant 5 ans avec option d'achat pour un loyer mensuel de 4 000 roupies. Sur le plan foncier, certaines exonérations ont été appliquées, notamment sur les droits d'enregistrement et la taxe de transfert pour des logements NHDC dont la valeur ne dépasse pas 5 millions de roupies. Les chantiers se poursuivent, 4 projets financés par le fonds saoudien sont achevés et 262 logements sont en construction. La NSLD a déjà livré 2466 unités sur 10 sites. À ce jour, plus de 250 familles ont pris possession de leur logement et ce chiffre devrait augmenter dans les prochains mois. Enfin, une nouvelle feuille de route sera élaborée avec la Banque mondiale. Une vingtaine de sites ont déjà été identifiés pour de futurs projets de logements sociaux et abordables avec une volonté affichée d'associer davantage le secteur privé.
0: Dans le même registre, le ministre de l'Agro-Industrie, Arvin Boulel, a livré une analyse nuancée des orientations économiques défendues par le Premier ministre. Selon lui, le budget s'articulera autour de 3 axes, solidarité, efficacité et justice sociale. Il a insisté sur la nécessité d'agir avec ce qu'il appelle la « real politics », c'est-à-dire prendre des décisions fiscales et monétaires ancrées dans la réalité, en coordination avec la Banque de Maurice. Parmi les leviers cités, des incitations sectorielles, une attention particulière à l'économie circulaire et la relance de l'agriculture aux côtés des secteurs du tourisme, des services et de la finance. Il a également souligné que les Mauriciens savent exactement ce qui se passe au niveau international comme domestique. D'ajouter en forme de mise en garde, on ne peut pas vendre un rêve. Écoutez le ministre Arvin Boulel au micro de Shailin Yerben.
3: En dépit d'un contexte international très difficile, même l'Angleterre peut cause récession et la pays peut cause état d'urgence. Mais nous congérons l'économie. Mais le premier, c'est de dire qu'il n'y a pas un propos budget. Bien sûr, nous avons un frère et soeur travailleur qui, middle class, nous pouvons assumer nos responsabilités comme un petit état insulaire en développement qui a l'ambition pour venir un grand état océan. Nous devons agir avec force, mais aussi nous devons vivre avec ce qu'on appelle « real politics ». Et pour nous, le marché est important. Pour cause du marché, mais la personne elle a le moyen, parce que notre secteur d'orientation service, et aussi, il peut redynamiser le secteur de l'agriculture. Et dites ça, aujourd'hui, accès à l'information, pas un privilège, hein, c'est un droit.
0: Tout à fait autre chose, le parc automobile mauricien continue de s'agrandir.

0: Les dernières données publiées par la National Land Transport Authority le 8 juin dernier font état de 1101 véhicules neufs enregistrés au cours du mois de mai 2026. Les statistiques montrent également qu'entre janvier et mai de cette année, 7361 voitures neuves et de seconde main ont été immatriculées à travers le pays. En ce qui concerne les deux roues, sur la même période, 3206 motocyclettes ont été enregistrées. Au total, toutes catégories confondues, 12 962 véhicules neufs et d'occasion ont été immatriculés de janvier à mai 2026, illustrant le dynamisme du marché local de l'automobile. La Coupe du Monde de la FIFA 2026 retient l'attention depuis le 11 juin. Mais pour de nombreux supporters mauriciens, suivre les matchs en direct devient difficile en raison des horaires tardifs. Certaines rencontres débutent à 23h, tandis que d'autres se jouent à 1h, voire 3h du matin. Même si l'option replay est disponible, plusieurs spectateurs estiment que l'ambiance et le suspense d'un match en direct ne peuvent être reproduits. Malgré ces contraintes, la passion pour le football demeure bien présente. Notre journaliste Nirma Narayana Reddy est allé justement à la rencontre de ces passionnés du ballon rond. Écoutez.
1: Je me trouvais, comment dire, tu donnes un peu plus bonheur à la télévision pour moi, le Mauricien, qui a suivi parce que Nanta travaille loin demain. Bien dit beaucoup, moi, tu vois, mais toujours, tu peux pas tracer, comme tu disais.
2: C'est difficile parce que, vu que maintenant, pour les mêmes parents, aussi, mes jeunes parents, c'est difficile beaucoup pour ça, je vais dire, oh, d'ailleurs, c'est qui 8h, c'est qui 5h du matin, là, je vais pas quitter, mais c'est qui 11h, 2h du matin, là, non.
3: Vous avez des clients replay, c'est la course, ça grève, ouais. Tout dépend, des fois, qu'il y a un match à faire, là, vous allez lever avec difficulté à travailler.
4: Partir du football, oui, beaucoup de football. Avec Alexandre, on est à l'école.
5: Bon, non, vu que maintenant, ma responsabilité, tout ça, il n'est pas facile, comme on dit, pour lever le matin, puisque maintenant, pas le travail. Et là, mon match qui commençait à 11h, mon cave, je prends le courage, je vais être jusqu'à la première mi-temps, mais après ça, il n'est pas facile. Vous voyez, il n'est pas pareil, comment on est en direct, si vous êtes, comme on dit, en live, il est plus intéressant. C'est pas évident, comme on dit, vous êtes en football, une fille qui est en là, après, vous pouvez être football là, il n'est pas même plaisir, vous pouvez comprendre.
6: Là, vous moi là que je lis, tu n'as pas besoin pour toi là. Avec travail, tout ça là, assez difficile.
7: Si vous guettez, dormez devant la télévision. Je préfère guetter en replay. D'ailleurs, gagner un avant-goût.
0: Sur le plan international, un bombardier local américain de type B-52 Stratofortress s'est écrasé hier en Californie, peu après son décollage depuis la base aérienne d'Edwards. 8 personnes sont présumées mortes, tout laissant à penser qu'il n'y avait pas de survivants. L'appareil s'est abîmé sur l'aérodrome militaire dans une zone désertique située à une centaine de kilomètres de Los Angeles. Dans l'immédiat, aucune information sur d'éventuelles victimes n'a été communiquée. Les autorités restent prudentes alors que l'intervention des secours se poursuit sur place dans un contexte encore très évolutif. Ce qui nous amène à la fin de ce journal. Merci de l'avoir suivi. Je vous retrouve à 8h.
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0: Bonjour à toutes et à tous. Première grosse surprise dans cette Coupe du Monde 2026. Le Cap-Vert a réussi à freiner l'Espagne, tenue en échec 0-0 dans le groupe H. Dominateur dans la possession, les Espagnols se sont toutefois heurtés à une équipe capverdienne parfaitement organisée, solide défensivement, disciplinée tactiquement et dangereuse sur quelques contres. Les requins bleus ont réussi à conserver leur cage jusqu'au coup de sifflet final. Un résultat qui est accueilli comme un véritable exploit du côté Cap-Vert et qui relance déjà le suspense dans ce groupe. Je vous propose à présent d'écouter la réaction de notre consultant Samir Moderbokos, consultant football, qui évoque une grosse surprise et souligne la capacité du Cap-Vert à tenir tête à une nation annoncée parmi les prétendants au titre.
1: C'est une très grosse surprise qui Cap-Vert de faire un nul en Espagne. Une équipe tenait tête, un des plus gros favoris de cette du monde. Tout le crédit au Cap-Vert et m'espérer que l'Espagne ressaisit au plus vite possible ce prochain match.
0: Dans l'autre rencontre du groupe H, l'Arabie Saoudite et l'Uruguay se sont quittés sur un match nul, un but partout. Les Saoudiens ont une

nouvelle fois démontré leur capacité à rivaliser avec des nations plus expérimentées, tandis que l'Uruguay a dû puiser dans ses ressources pour éviter une défaite d'entrée. Conséquence, après cette première journée, les quatre équipes du groupe H comptent chacune un point. Dans le groupe G également, les débats sont totalement relancés. La Belgique, demi-finaliste du Mondial 2018 et habituée aux grandes compétitions, a été tenue en échec par l'Égypte, un but partout. Les

0: Égypte compte tous un point. Et ce mardi, place à l'entrée en lice des groupes I et J. Tous les regards seront tournés vers l'affiche entre la France et le Sénégal, un duel très attendu entre les champions du monde 2018 et l'une des meilleures nations africaines. Les Bleus partiront favoris, mais devront se méfier d'une équipe sénégalaise athlétique, rapide et habituée aux grands rendez-vous internationaux. Un match à suivre en direct sur RMC Sport 11 à partir de 23h. Dans l'autre rencontre du groupe I à 2h du matin demain, l'Irak tentera de réussir ses débuts face à la Norvège, emmenée par sa génération montante. Une victoire permettrait déjà de prendre une option intéressante dans un groupe où figurent également la France et le Sénégal. Dans le groupe J, l'Argentine fera ses premiers pas dans cette Coupe du Monde face à l'Algérie. Demain, un matin à 5h, les Argentins voudront confirmer leur statut de prétendant au titre, mais les Fenech ont souvent démontré leur capacité à bousculer les grandes nations lors des grands tournois. Enfin, l'Autriche sera opposée à la Jordanie dans une rencontre qui pourrait déjà peser lourd dans la course aux deux premières places qualificatives du groupe. Toujours dans l'actualité de la Coupe du Monde 2026, premier limogeage du tournoi, la Tunisie a décidé de se séparer de son sélectionneur Sabri Lamouchi au lendemain de la lourde défaite 5-1 concédée face à la Suède lors de la première journée du groupe F. Arrivé seulement en janvier ces dernières semaines, et en janvier plutôt dernier, le technicien franco-tunisien paie les mauvais résultats enregistrés ces dernières semaines. Et la fédération tunisienne devrait confier l'équipe à entraîneur intérimaire pour la suite de la compétition. Merci de nous avoir suivis. À bientôt pour le sport.
1: Merci beaucoup, Ajmal. Tout de suite, la bonne nouvelle avec Anjali et Siratan Fulchan.
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1: C'est quoi cette bonne nouvelle, Anjali? Donc on en parle depuis ce matin.
4: La santé, Sophie, reste l'un des plus grands défis du continent africain. Pourtant, certaines avancées ouvrent aujourd'hui de nouvelles perspectives. L'Afrique du Sud a entamé le déploiement d'un nouveau traitement préventif contre le VIH qui ne nécessite que 2 injections par an. Cette innovation scientifique pourrait transformer la vie de millions de personnes exposées au risque d'infection. Jusqu'à présent, les traitements préventifs exigeaient souvent une prise régulière de médicaments. Avec cette nouvelle solution, la prévention devient plus simple et plus accessible. Les experts de la santé publique considèrent cette avancée comme l'une des plus prometteuses de ces dernières années dans la lutte contre le VIH. Au-delà de la prouesse médicale, il s'agit surtout d'une nouvelle porteuse d'espoir pour des familles et des communautés entières à travers le continent africain. Des résultats concrets donc qui témoignent des efforts entrepris dans ce domaine.
1: Merci beaucoup Anjali. On poursuit en musique avec une nouveauté, Nora Fatehi. VG Dream, bien sûr, FIFA, c'est pour la Coupe du Monde 2026, le titre Serre, Serre.
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1: Yes, yes, on a des cadeaux pour vous, chers amis,
2: plein
1: on répète
2: de cadeaux,
1: la question.
2: Tout plein de cadeaux, donc la question, vrai ou faux? Alors, changement climatique capable d'affecter production alimentaire, est-ce qu'il est vrai ou fausse? Changement climatique capable d'affecter production alimentaire, une montre d'une valeur de 7000 roupies offerte par Riva Excellence ce matin, deux billets pour voir Ahmed Silla, et puis avec bien sûr le Rajiv Gandhi Science et l'MCB, dès l'entrée gratis pour l'Odysseo au Scénarium, dès l'entrée gratis pour visite Musée Blue Penny, et un casquette et un shopping bag offert par MCB.
1: Voilà, chers amis,
2: 52-53.
1: Ouais, 84-84, on attend vos appels, 402-80-80, à venir les communiquer la météo.
2: Le Central Electricity Board avise les abonnés du village, donc de Ducomer, Union Saint-Aubin et Staff Quarters, Union Saint-Aubin, que la fourniture d'énergie sera interrompue ce jeudi 18 juin entre 9h et 15h en raison des travaux d'entretien qui seront effectués sur le réseau électrique. Et puis les abonnés d'Albion, habitant dans les environs de Morcellement-Raffray, Morcellement-Bière-Jarraz, Morcellement-Bellevue, avenue Ouragan, avenue Victory, avenue Saint-Gérand, avenue Chébec, avenue Brick Empire, avenue Bounty, avenue Albatros, avenue Dahlia, avenue Tulipe, avenue Frangipane, avenue Rose, avenue Oyer et les environs, que la fourniture d'énergie sera interrompue entre 9h et 15h. Aujourd'hui, mardi, le 16 juin, en raison des travaux qui seront effectués sur le réseau électrique, ces fournitures qui seront rétablies sans préavis à l'achèvement des travaux.
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2: On doit avoir le prévisionniste ce matin, Monsieur Djogou en ligne. Bonjour.
4: Bonjour, bonjour à tout le monde.
2: Oui, est-ce qu'on a une bonne nouvelle? Est-ce qu'il va y avoir de la pluie? Allez, dites-nous.
4: Allez. Alors, comme situation, nous avons un nuage depuis sud-est qui peut influencer nous les temps par moment ce matin. Comme prévision, les temps pour mi-couvert grand matin avec un peu la pluie dans la région l'est, du sud et côte centrale. Et dans l'après-midi, les temps pour plutôt bon. Côté température, la maximale peut varier entre 23 à 25 degrés l'aubaine hautée et entre 27 à 29 degrés de la région côtière. À soir, les temps pour mi-couvert avec un débat de la pluie occasionnelle, surtout de partie l'est et côte centrale. La minimale peut varier entre 18 à 20 degrés le plateau central et entre 22 à 24 degrés de la région côtière. Les vents peuvent souffler depuis sud-est environ 21 par heure. Côté la mer maintenant, la mer en dehors brisant n'est pas praticable. Et n'a ben la houle depuis sud-ouest de l'eau de 2,50 m. Donc, ben sorti en dehors brisant.

0: déconseillé. Je peux attendre qu'il se ben là ou là pour commencer à atteindre 3 mètres en hauteur d'après-midi. Faire mon choix aussi qui ben la go en l'ouest éclaircie pour une mauvaise après-midi. De ce fait, ben sorti de sa ben la go là, les déconseillé. Maintenant à Rodrigue. Pour Rodrigue, alors comme situation, nous avons ben nuage déficit est qui peut influencer le temps à partir cet après-midi. Comme prévision, pour ce matin, c'est plutôt du beau temps. Et les temps pour me couvrir à nuageux avec ben la pluie de temps en temps dans l'après-midi et qu'à soir. Divant pour ce fait déficit S environ 25 km par heure avec ben pointe de 50 km par heure. La mer en dio brisant est praticable et la ben la houle de l'ordre de 2 mètres en dio brisant. Le piéton qui se ben la houle là à Rodrigue, il peut atteindre 2,50 m en hauteur dans l'après-midi. Donc, ben sortie en dio brisant est déconseillé à partir d'aujourd'hui après-midi. Et pour terminer à Agalega, comme situation, c'est un courant d'air modéré qui peut circuler de la région. Et comme prévision, les temps pour nuageux avec ben la pluie par moment, bonheur dans le matin. Par la suite, au cours de la journée, c'est plutôt du beau temps. La température maximale est pour environ 31 degrés. Et à soir, les temps pour mi-couvert avec un demain la pluie de temps en temps. Et température minimale est pour aux alentours de 25 degrés. Les vents pour souffler des pays sud-est de 20 à 30 km/h. Et la mer n'est pas praticable, mais il peut améliorer graduellement au cours de l'après-midi. Donc, ben sorti en mer, les déconseillés pour ce matin. C'est tout comme prévision pour ce mardi. Merci et au revoir.
1: Merci, bonne journée à vous.
2: Merci Sophie. À venir dans la rubrique économique de Kamlesh Bakori, il nous parle de déficit budgétaire et dette. Écoutons Kamlesh.
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5: Bonjour. Le bureau du Premier ministre et le ministère des Finances entament la ligne droite finale avant la présentation du budget 2026-2027. 3 jours et une poignée d'heures pour refaire des calculs, enlever ou rajouter des mesures populaires ou impopulaires. Aujourd'hui, attendons-nous sur 2 aspects, 2 chiffres clés d'un budget d'État. En premier, le déficit budgétaire. Nous arrivons à un déficit budgétaire quand les dépenses de l'État sont supérieures aux recettes. Pour l'année 2025-2026, les finances ont estimé que ce déficit serait de quelque 37,4 milliards de roupies. Ce chiffre serait revu après avoir pris en considération le montant des revenus et des dépenses. Le déficit budgétaire nous ramène au second volet qui est la dette publique. Pour combler le dit déficit, l'État emprunte auprès des banques locales, des emprunts de court à long terme. Ces montants s'ajoutent à la dette publique estimée à 680 milliards de roupies à la fin de la présente année fiscale. Le remboursement du capital et des intérêts nécessite des montants conséquents, soit quelque 67 milliards de roupies cette année-ci. Est-ce que l'État peut se permettre des déficits budgétaires grandissants et une dette encore plus élevée? Non. Les organisations internationales ont tiré la sonnette d'alarme à maintes reprises sur ces écarts. Le discours budgétaire nous donnerait une indication précise sur ces chiffres clés ce vendredi.
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6: C'est quoi la radiovision? C'est un format de diffusion qui associe le son de la radio à l'image. Concrètement, une émission de radio est filmée en studio et retransmise en direct ou en différé sur des plateformes en ligne ou les réseaux sociaux, en plus de la diffusion audio traditionnelle. L'idée n'est pas de transformer la radio en télévision, mais de montrer ce qui se passe en studio pendant une émission. On peut ainsi voir les animateurs, les invités, les réactions, les échanges et parfois même les coulisses du direct. Cela apporte une dimension plus vivante et plus immersive à l'écoute. La radiovision répond aussi aux nouveaux usages du public qui consomme de plus en plus de contenu vidéo sur téléphone ou sur Internet. Elle permet donc aux radios de toucher un public plus large, tout en gardant leur identité basée sur la parole et la proximité. Ce format se distingue de la télévision classique car il reste centré sur l'émission radio elle-même, sans mise en scène spécialement pensée pour l'image.
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4: On doit avoir... non, mais avant de parler anniversaire... non, cadeau, excusez-moi. Anniversaire, c'est un vendredi, hein, pour se blesser. On aura dans quelques instants, chers amis, Anga en live dans le studio de RM1. Elle va nous présenter son album qui sort, mais là, et en exclusivité, chers amis, un single, et puis elle va nous chanter quand même quelques morceaux. Donc Anga sera là dans quelques instants, mais là on part à...
5: On va à la Tourcoing, on va retrouver Brigitte.
4: Brigitte, bonjour. Bonjour.
6: Et bonjour.
5: Ça va, vous allez bien?
6: Bonjour Sophie et bon anniversaire à
5: RM1.
4: Merci. Merci et bon anniversaire à vous-même, parce que vous écoutez tous les matins.
6: Merci beaucoup.
4: Exactement. Merci. Ça va, tout correct?
6: Oui, tout correct, tranquille.
4: Qu'est-ce que vous faites dans la vie, Brigitte?
6: Ben sinon, je travaille pas, je suis à la maison.
4: À la maison, tranquille.
6: À la maison, tranquille, oui.
4: Oui, la maison, là, elle aime ta travail pour faire...
6: Oh oui, beaucoup, beaucoup même.
4: Ouais. Vous êtes mariée, vous avez des enfants et tout?
6: Oui, j'ai un fils. Je suis mariée, j'ai un fils.
4: D'accord. Ok. Oui.
5: Écoutez, vous savez que bientôt, c'est la fête des pères.
4: Ah.
5: Donc, il y a plein de cadeaux pour vous ce matin. Par contre, il faudra répondre à une question. D'accord?
6: D'accord.
5: Alors, dites-nous, Brigitte, changement climatique capable d'affecter production alimentaire. Est-ce qu'il est vrai ou fausse?
6: Oh oui, c'est bien vrai.
4: Bien sûr, bravo. Brigitte qui repart avec tout plein de cadeaux
5: déjà,
4: ce matin.
5: Déjà, vous pouvez gagner dès l'entrée gratis pour l'Odysseum au Scénarium. Dès l'entrée gratis pour visiter Musée Blue Penny, un casquette et un shopping bag MCB. Des billets, deux billets pour voir Ahmed Silla. Et aussi une montre pour homme d'une valeur de 7000 roupies offerte par le magasin Riva Excellence. Gros bravo à vous.
6: Oh là là, merci beaucoup.
5: Plaisir, passez une bonne journée.
6: Merci, bonne journée à vous tous et bonne continuation. Que Dieu vous bénisse.
5: Merci.
4: Merci et bonne journée à vous. Bye bye.
6: Bisous, bisous.
4: Merci beaucoup. Bye bye.
6: Merci, bonne journée. Bye bye.
4: Allez, on va entendre que Anga rentre dans le studio, chers amis, en live tranquillement. Anga, dans quelques instants. Mais tapis là, continuez tranquille. Voilà, elle est là.

Non, le Tanguay se prépare. Nous mettons une petite santé avant. Le temps maintenant, faire le setup, la guitare, etc., etc. On a Naika et Béali Béali, qui est une très bonne chanson. Le temps que Anga et Ludovic se préparent.

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1: Un an déjà de RM1 et elle est fidèle à nous. Anga est dans les studios. Bonjour Anga.
2: Coucou.
1: Ça va?
2: Ça va très bien et vous deux?
1: Oui, ben écoute, après un an, ben ça va. Hein.
2: Ouais. Ça va toujours.
3: Ah, oui. Ça fait super longtemps qu'on s'est pas vu. Hein. J'ai l'impression. Tellement que le temps passe vite. Hein.
1: Exactement.
2: Mais on s'entend.
1: Oui, bien sûr, bien sûr. Un an déjà, et puis ben ça fait quand même depuis quelques temps, Ganga nous a promis un album, et l'album est là, qu'on présente à la télé, chers amis. Ça s'appelle Stories. Pourquoi Stories?
2: Il y a plein d'histoires à l'intérieur.
1: Il y a plein d'histoires à raconter. L'album est là. Par contre, ça fait depuis l'année dernière que tu avais fait un concert.
2: Oui, on a fait un concert de lancement en novembre.
1: De lancement en novembre, exactement.
2: Mais ensuite, on n'était pas encore prêt.
1: Ouais.
2: Donc, on a choisi de repousser la sortie.
1: Ok.
2: Quitte à le faire après 4 ans. On s'est dit, on va le faire bien. Et là, on est vraiment prêt à ce que le public l'écoute. Et ça sort finalement ce dimanche en physique, en pochette.
1: En exclusivité, tout à l'heure, un premier morceau. Il y a 12 morceaux dans cet album, Anga. Ces 12 morceaux nous parlent de quoi? De beaucoup d'histoires, allez.
2: Ça parle de plein de choses. En fait, c'est un travail de 4 ans d'inspiration avec Cédric, mon producteur aussi, co-compositeur et arrangeur. Et du coup, j'ai juste hâte que les gens s'approprient les chansons maintenant.
1: Okay.
2: Tu vois, parce que moi, je parle de... Parfois, je parle juste le fait de suivre un papillon dans la nature.
1: Ouais.
2: Et là, aujourd'hui, je vais vous parler d'un nouveau morceau qui va sortir en exclusivité sur votre radio, Gaieté Côte-Nuitée. Ça parle de résilience et de force de l'être humain. Et voilà, Enta Santé Lola.
1: Et Anga, beaucoup de morceaux en anglais et beaucoup de morceaux en créole. Est-ce qu'il n'y a pas de morceaux en français?
2: Il y a une version réadaptée de l'Odilo qui est sortie l'année dernière. Et comme tu vois, à côté, c'est écrit Stories Version.
1: Exactement. J'allais te poser la question. C'est quoi le Stories Version?
2: En fait, sur cet album, tous les morceaux sont inédits.
1: Okay.
2: Même l'Odilo, c'est une version complètement retravaillée. Donc, le public va redécouvrir encore une fois cette chanson.
1: Ok. Mais ça, c'est bien. Et la pochette est magnifique.
2: Merci.
1: Vous pouvez voir. C'est juste extraordinaire. Et il manque quelque chose dedans. Donc c'est comme ça. Mais il manque un petit livret.
2: On vient de recevoir les albums hier. Et on reçoit les livrets cet après-midi.
1: Ouais.
2: Mais on sera prêt pour dimanche.
1: Il y aura quoi?

0: Quoi, dans ce livret là?
1: Ah,
0: Ah.
1: en fait, on a fait une belle collaboration avec les Mauriciens à travers l'île qui
0: Ouais.
1: nous ont envoyé des photos, des photographies. Et du coup, le livret va avoir quelques-unes de ces photographies.
0: Ok, super. Donc, on est prêt pour cet album. Il y a un nouveau musicien que je viens de faire la connaissance qui s'appelle Ludovic. Est-ce que tu
1: Ludo!
0: peux. Ouais, est-ce que Ludo peut venir, peut s'approcher et prendre le micro pour nous présenter? Mais c'est qui? C'est qui Ludo?
1: Alors déjà, je l'introduis. Ludo,
0: Voilà.
1: il est avec nous depuis un an maintenant.
2: Ah,
1: Ouais,
2: d'accord.
1: un ange tombé du ciel. Pas vrai, Ludo?
0: Comment on s'est rencontré avec Ludo?
1: Ben, tu veux y aller ou...
0: Ah oui,
2: Ouais, vas-y.
0: il faut laisser se lâcher un peu là.
3: Ouais, j'ai déjà lâché. Alors déjà,
0: ça va Ludo?
3: ça va, très bien. Et
0: Alors,
3: déjà, voilà.
0: raconte-nous la rencontre avec un gars, comment ça s'est fait?
3: Alors, la rencontre avec un gars, ça a été rapide, ça a été
1: Direct.
3: direct. Ouais,
1: Voilà.
3: voilà.
0: Qu'est-ce que ça veut dire? Vous voulez dire quoi quand vous dites direct?
3: Direct veut dire
2: Vous avez
3: au bon
2: synchronisé.
3: moment,
2: Ouais.
3: au bon
2: Voilà.
3: moment, et voilà, y a pas eu de forcing.
0: Pas besoin qu'on cause beaucoup, nous finit qu'on
3: Ouais.
0: comprend.
3: Exactement,
1: On
0: c'est ça.
1: recherchait un guitariste.
0: Ouais.
1: Cédric a pensé à Ludo. Le lendemain, on le voit et
2: Ouais.
1: on ne s'est plus jamais quitté depuis.
0: Cool.
2: Waouh.
0: Ça, c'est bien.
1: Voilà.
2: Après, c'est bien d'avoir une bonne entente aussi, n'est-ce
1: Ben
2: pas?
1: oui, c'est essentiel même.
0: Mais dans la musique, c'est comme ça,
2: Ouais.
0: non? Du moment qu'on s'entend, qu'on se comprend, on peut se regarder et puis, ben voilà.
2: Et surtout
0: Ben...
2: qu'il arrive à suivre aussi, n'est-ce pas? C'est
1: Il suit,
2: important,
1: on
2: hein?
1: fait de très beaux lives
2: Ouais.
3: Ouais,
1: et ça ne
3: exactement.
1: fait que s'améliorer, donc on est
3: Exactement.
1: trop
0: Ah, et
1: happy.
0: quand tu me dis on fait du beau live, quelquefois, il y a des impros comme si que vous
1: Oui.
0: lâchez là.
3: Non.
1: Toujours.
0: Allez, langue nous un secret là.
3: Vous avez une live même pour garder vos secrets là.
0: Ouais.
3: Ouais, vous avez une même,
0: Donc,
3: ça c'est bien.
0: c'est un truc qu'on n'avait pas décidé.
1: C'est ça la magie en
0: C'est
1: fait.
0: ça le truc
3: Ouais, c'est
0: aussi.
3: ça le truc en fait. Ouais.
0: Au fait moi je me souviens, je sais pas, il y a un concert d'Eric Clapton et la chanson Cocaine a duré plus de 15 minutes.
1: Oh.
0: J'ai pas compris. Moi, j'ai pas compris. Et là, lui, son batteur et son claviériste, ils sont rentrés dans un truc que le public est devenu fou. Mais c'est pour ça que je pose cette question.
1: Nous aussi, il y a beaucoup
0: Des fois.
1: d'impro.
0: Ouais.
1: On se
0: Ouais.
1: laisse porter par ben, l'événement, par le public qui est devant nous, par l'atmosphère, par tout.
3: La connexion. Et c'est ça qui fait la connexion sur la scène, en fait.
1: Voilà.
0: Voilà. Super.
3: Déjà.
0: En tout cas, ben, il y a le public qui nous écoute là, à la maison, en voiture. Il y a beaucoup de personnes qui sont à la circulation. Ils veulent écouter, bien sûr, ce morceau d'Anga Gaieté, Côte-nous été. Est-ce que tu es prête?
1: Je suis super prête,
0: Ludovic
1: Ludo.
0: Paré.
3: Non, allez.
0: Non, allez! Donc prenez place. On a même installé des micros pour vous. Vous allez vous mettre debout
2: Voilà.
0: tranquillement, chers amis, en live. C'est le cadeau. C'est le plus joli cadeau, chers amis, pour ces 1 an de RM1. Mesdames et messieurs, en live pour vous, extrait du dernier album, ouais, qui a pour titre Stories, chers amis. Anga est sur RM1 en live.

tous les Mauriciens qui ont su briller à l'international et nous rendre fiers, mais vraiment fiers. Athlètes, comédiens, artistes.

0: Ben super, Anga, chers amis, et Ludovic, venez nous rejoindre. Waouh, mais quel morceau. On a eu un petit souci pour le réglage du son au début. Après, c'est les aléas du direct, n'est-ce pas? En tout cas, bravo. Mais tu t'es dans un vibe là, n'est-ce pas?
1: Oui. Ensuite, ils vont l'entendre sur l'album. Ouais. Là, c'était vraiment la première fois qu'on l'a joué après l'enregistrement. Mmh. Du coup, ça fait quelques mois qu'on l'a déjà enregistré.
0: Okay.
1: Donc, première fois en acoustique. Wow. Ça s'annonce bien.
0: C'est pas mal, ça, cette version acoustique.
1: Et la version sur l'album, elle est un peu différente.
0: Ouais.
1: Mais c'est l'âme du morceau. Comme je disais, c'est vraiment pour mettre en avant les athlètes, tous les gens qui ont brillé, les Mauriciens qui ont brillé à l'international parce qu'ils ont fait notre fierté, mais aussi tout bon Mauricien qui dépasse tous les autres,
0: oui,
1: et qui rend autres même fiers. C'est Gaieté Côte nous était quoi, c'est comme un souffle en se disant ouf.
2: Ouais.
1: Gaieté Côte nous était à la Noulard.
0: Ouais, on a fait quand même quelque chose.
1: On a fait du chemin.
0: Ouais, on a fait du chemin, donc mm-hmm. Gaieté Côte nous était, et peut-être que le meilleur reste à venir aussi.
1: Ça c'est sûr.
0: Normal, non?
1: Oui.
0: L'île Maurice, Rousse Bé, Zenvea? Non. Anga, on va se rendre au Champ de Mars pour retrouver Mekraj Veria. Mekraj qui va nous parler des courses à venir, de la préparation des chevaux, des chronos. Est-ce que tu aimes partir au Champ de Mars? Tu es déjà parti au Champ de Mars?
1: Ça fait bien longtemps, moi, les Champs de Mars, ouais.
0: Jamais chanté au Champ de Mars? Comme
1: non,
0: les...
1: pas encore.
0: Ah, on va faire ça.
1: On va faire ça?
0: Hein, pourquoi pas?
1: Ouais.
0: Ok, on va,
1: ça me dit.
0: On va arranger ça avec Monsieur Chanip. Et tout de suite, on part au Champ de Mars pour retrouver Mekraj Veria.
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0: Et au Champ de Mars, on doit avoir Mekraj Velga. Bonjour.
1: Bonjour Patrice, bonjour Sophie, comment ça va?
2: Ça va comme un mardi, hein. Écoutez.
1: Ça va comme un mardi, le week-end bien passé?
2: Oui, moi oui personnellement, bien reposé, et vous?
1: Oui, moi aussi, et Patrice?
0: Ça va, on peut dire que ça va.
2: C'était un long week-end pour lui, on va dire, enfin, il dit pas trop.
1: Un long week-end, car, ouais. Hein, qui a commencé très tôt.
2: Oui.
0: Ben écoutez, qui finit très tard, n'est-ce pas? Mekraj, alors, qu'est-ce que vous avez vu aujourd'hui au Champ de Mars? Donnez-nous un peu les chronos, les chevaux qui sont passés comme des voitures ou des avions.
1: Alors, pas tous le mandat de l'équipe Gagador.
0: Ah!
1: Avec Joey Fouquet qui me redonne un très bien pris.
0: Ouais? Ouais, mais il nous a surpris là, lui, hein, ce samedi, avec 4 victoires. Vous pouvez lui dire
1: oui, 4 victoires. Il me dit qu'il va faire 5 victoires cette semaine.
0: Ah, c'est quand même pas mal, ouais. Ben écoutez, on a de l'ambition, hein, du côté de l'écrit Fortune.
1: Donc, plus sérieusement, Patrice, les chevaux de Gajador ont très bien travaillé, à l'image de Diamond Days, Future Frequency. Il y a eu Zoumi, Crétin, Archicoulé, Marcazolé.
0: Ah.
1: Donc les chevaux ont très très bien travaillé, Patrice, et ils vont venir quand même très très fort cette semaine. Et il y avait aussi quelques grosses galops,
0: mm-hmm.
1: Avec surtout les chevaux qui vont courir le Barbier.
0: Oui.
1: Et on a Gilles Maurice du côté de l'écurie Gajador. Je crois que ce cheval-là sera un gros morceau dans le Barbier. Il a travaillé très très bien en compagnie d'Asma et Coman, et je crois même que Danielson va piloter Gilles Maurice dans le Barbier.
0: D'accord.
1: Les adversaires principaux, on a eu Underwell aussi qui a fait un gros galop.
0: Mm-hmm.
1: Enfin, un gros galop poussé. Donc on doit le suivre pour ses prochains galops. Et il y a eu le nouveau Boomtown qui a travaillé très très bien en compagnie de Paul Louis à la grande également.
0: Mm-hmm.
1: Et Future Swing de champion, le crack annoncé du côté de l'écurie Ramesho d'Azor, a réalisé aussi un gros galop. Pas un mauvais gros galop, mais un cheval qui tient beaucoup en course. Et il a commencé son gros galop à l'extérieur, il a terminé à l'intérieur, ce qui est très très rare pour un gros galop.
0: Okay.
1: Mais il semble dans une bonne condition. Il y a aussi des chevaux de Jevina Autor qui ont bien travaillé. Il y a eu Siriano, Warbird, Gang Leader et aussi Bounceback.
0: Okay.
1: Il y a un cheval du côté de Vincent Alès qui travaille bien depuis quand même quelques mois. C'est Floyd Eisenhower, je crois qu'on doit le suivre.
0: Okay.
1: Et du côté de Vicky Ruiz, j'ai bien aimé Colatonic. Et du côté de Orvin Nagadou, il y a eu Zakatou.
0: Oui.
1: Qui a très bien travaillé. Et aussi What Will Be The Day, un nouveau qu'on doit suivre de très près.
0: Ben, écoutez, Mekraj, vous nous avez bien aidé. On a pris note des chevaux que vous avez vu bien travailler. On se donne rendez-vous vendredi pour peaufiner tout ça.
1: Bien sûr.
0: Merci beaucoup,
1: Mekraj.
0: Bonne journée à vous. Anga est toujours là. Ben, on fait le closing de ça et puis on revient avec Anga.
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0: Yes, yes. Toujours cet album. Est-ce que tu vas nous chanter un deuxième morceau? Parce qu'à 8h, on va te faire le closing de la matinale aujourd'hui.
2: Mmh.
0: Hein, et tu vas nous chanter une deuxième chanson extraite de cet album?
2: Oui.
0: Laquelle?
2: Alors, on va vous faire une version de l'Océan Stories Version.
0: Ouais.
2: Pourquoi ce réconfort là? Ouais.
4: C'est moi qui ai besoin. Ouais.
0: Donc alors, l'océan, ça nous parle de l'océan.
2: Mmh. Ouais. L'océan.
0: Et, oui. Et comment est venue l'inspiration, l'idée, la musique de ce morceau, Anga?
4: Alors l'océan, encore une fois, c'est une chanson qu'on a sortie il y a, je ne sais plus combien de temps, mais elle est déjà sortie.
0: Ouais.
4: Et là, c'est une version nouvelle, donc la Stories Version.
0: Stories Version, exactement.
4: Ouais.
0: C'est pour ça qu'il faut acheter l'album.
4: C'est pour ça qu'il faut acheter l'album. Et d'ailleurs, on vous donne rendez-vous, hein, dimanche 21. La

0: L'album sort le dimanche 21 et on sera à la boutique du Rendez-vous à Saint-Pierre pour une séance de dédicace de 10h à 1h.
1: Donc à Saint-Pierre, dans l'usine.
0: Dans le quartier général.
1: Quartier général,
0: ouais,
1: d'accord. S'appelle comment la boutique ?
0: Le Rendez-vous.
1: Le Rendez-vous.
0: Donc le public, bien sûr, est bienvenu. Les albums seront en vente là-bas. Et pour ceux qui ont déjà précommandé leur album...
1: Il faut récupérer là-bas.
0: Ils récupèrent là-bas. Avec la petite dédicace, ben, j'ai trop hâte d'y être et de rencontrer les fans. Ouais. Ça fait 4 ans que je suis là, moi. Donc venez et let's have a good time là-bas.
1: Voilà, chers amis, l'album sort ce dimanche. Ça s'appelle Stories, c'est signé Anga. Beaucoup, beaucoup d'années de travail derrière. Il y a 12 morceaux, Blueberry Bird et Oula. On My Own Again, Come Away, L'Odilo, Guetté Côte Nouété, L'Océan, Butterfly, L'Horizon et le numéro 10, je ne sais pas comment prononcer.
0: C'est Shruti en sanskrit et c'est l'intro de Satya. Satya qui veut dire vérité.
1: Et puis le dernier morceau qui a pour titre Moon Talk. En tout cas, bravo Anga pour cet album tant attendu par les fans. Et c'est en exclusivité ici sur RME pour notre premier anniversaire. En tout cas, c'est un super cadeau que tu nous fais aujourd'hui. Merci Anga et on t'écoute avec l'océan.
0: Allez.
1: Allez, le temps. Hey, c'est comme vous voulez, c'est comme vous voulez. Pas de problème. Pas de problème. On le fait assis en vrai acoustique.
2: Exactly.
1: Allez, attention mesdames et messieurs, c'est parti.
0: Donc en fait, l'océan, ce qu'on va vous interpréter là, c'est une version vraiment retravaillée avec Ludo.
1: Ouais.
0: Parce que ce qui existe sur l'album, je veux vraiment que ce soit une surprise. Mm-hmm. Parce que le public ne s'y attend pas du tout, mais alors là, pas du tout. Donc vous aurez trois versions en gros. Celle qui est déjà sortie, celle qu'on fera maintenant et celle qui est sur l'album.
1: Alors, juste un petit réglage, notre technicien de Dom qui fait bouger
3: le guitariste. Mais il ne lâche pas sa guitare.
1: Il ne faut pas qu'il lâche sa guitare. En plus, on a le directeur qui est là qui vient assister au concert live. Ça, c'est cool. Allez, c'est parti.

beaucoup de chance de vivre sur une île. D'être entouré d'un bleu. Et c'est ce bleu, ce lagon qui nous nourrit, qui nous protège. D'où l'importance de connaître ce qui nous entoure. 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

0: Merci Anga, merci Ludo.
1: Waouh.
0: Wow. Ouais. Merci beaucoup pour ce magnifique cadeau que vous nous avez fait ce matin. Oh. Et cet album qui est juste magique. Stories, signé Anga. À venir, chers amis, beaucoup, beaucoup, beaucoup d'invités aujourd'hui dans les studios de RM1. On va laisser la place à l'équipe de news, de l'info, pour venir pour les news de 8h. Et puis dans la foulée, on aura beaucoup d'interviews, beaucoup de personnalités qui seront pendant toute la journée ici dans les locaux de RM1. Merci Anga et à très vite.
1: Merci à vous, à très vite.
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3: Belle matinée, il est 8h.

0: Le Grand Journal avec Hachi Bachou. Bonjour Hachi.
1: Bonjour Sophie, bonjour à tous.
0: Et les titres.
1: RM1 célèbre son premier anniversaire avec une programmation spéciale pendant toute la journée, mêlant invités, artistes en direct, témoignages et regards sur une année de radio au service des auditeurs mauriciens. Avant le budget 2026-2027, le ministère des Terres et du Logement fait le point sur l'année écoulée et prépare de nouvelles orientations avec la Banque mondiale pour renforcer l'accès au logement social. Parc automobile en expansion à Maurice, plus de 12 900 véhicules neufs et d'occasion immatriculés entre janvier et mai 2026 selon la NLTA, confirmant le dynamisme du marché local. Et sur le plan international, un bombardier B-52 américain s'écrase en Californie avec 8 personnes à bord. Merci d'être avec nous pour ce journal. Il y a un an, RM1 voyait le jour avec une ambition claire. Offrir aux Mauriciens une radio moderne, proche de ses auditeurs et profondément ancrée dans le quotidien du pays. Une radio née d'une vision portée par le directeur général de l'MBC, Alain Gordon-Gentil, convaincu de la nécessité de créer une nouvelle voix au sein du paysage.

0: paysage médiatique national. 12 mois plus tard, RM1 souffle aujourd'hui sa première bougie. Une année marquée par des milliers d'heures de direct, des centaines de reportages, de débats et de rencontres avec les Mauriciens. Alors à l'occasion de cet anniversaire, nous avons le plaisir d'accueillir en studio le directeur général Alain Gordon-Gentil, celui qui a rêvé ce projet, l'a façonné et l'a accompagné depuis ses premiers pas. Donc bonjour Alain Gordon-Gentil,
1: merci
0: d'être avec nous ce matin.
1: Et merci de votre invitation.
0: Alors sans plus tarder, Alain Gordon-Gentil, lorsque vous regardez le chemin parcouru depuis le lancement de RM1, si vous deviez résumer cette première année en un mot, une expression, lequel choisiriez-vous et pourquoi ?
1: Je dirais d'abord une radio de contenu. C'est ce que nous avons réussi à faire. Il y a encore des choses à améliorer, mais je crois que nous avons réussi une radio qui donne à écouter les choses qui peuvent intéresser le public. C'est pas une radio de variété, c'est pas une radio non plus d'intellectuels. C'est une radio qui a du contenu qui ressemble au pays, je crois. Et quand vous dites que j'ai rêvé, effectivement, j'ai rêvé de cette radio, mais c'est vous, l'équipe, qui l'avez réalisée, c'est pas moi. On a travaillé ensemble. Et je crois qu'on est, en tous les cas, arrivé à faire une radio qui est différente des autres. Je ne dis pas ni meilleure ni pire, je dis c'est une radio différente des autres et qui, si j'en juge par les taux d'écoute, commence à vraiment trouver sa place. Parce qu'il ne faut pas oublier que nous avons un an, ouais, et que nos concurrents ont plus de 20 ans. Nos concurrents ont 20 ans, 21 ans, 22 ans. Et donc nous devons modestement essayer de faire notre place. Et vraiment, je félicite toute l'équipe, les news avec Jean-François et toute l'équipe de rédaction, les chroniqueurs, les animateurs, les intervenants de l'extérieur qui donnent à la radio ce côté vraiment multifacette avec de l'humour, avec des choses sérieuses. Voilà, je crois que nous pouvons être contents après un an. Il y a du chemin à faire, mais nous pouvons être contents, je pense.
0: En tout cas, merci beaucoup Alain Gordon-Gentil d'être avec nous, d'être venu ce matin.
1: Je suis content d'être avec l'équipe ce matin.
0: Et ben, on souhaite en tout cas bel anniversaire à RM1 et merci également à toute la grande famille qui fait vivre RM1 au quotidien.
1: Absolument. Sans eux, ben, sans cette famille, il n'y a pas de radio.
0: Exactement. Merci beaucoup Alain Gordon-Gentil.
1: Merci.
0: Et un an après ses débuts, les auditeurs, la Radio Nationale célèbre cet anniversaire avec une journée de programme exceptionnelle. Alors ce matin, la matinale avec Patrice Davrincourt et Sophie Merle a démarré à 6h comme d'habitude, mais elle ne s'arrêtera pas à 9h. Pranav Bihari nous explique.
2: Eh ben non, elle s'étirera jusqu'à 10h avec une heure supplémentaire pour accueillir des invités, des artistes et des performances en direct. Et ce n'est pas tout au long de la journée, du matin jusqu'à ce soir à 18h, RM1 ouvre ses studios à des voix qui ont fait la radio mauricienne, à des artistes qui vont se produire en direct sur nos antennes, à des personnalités du monde de la culture, de l'économie, de la société civile, des interviews, des chroniques spéciales, des reportages en coulisses pour raconter une radio, son équipe et l'île qu'elle reflète. Côté musique aussi, rendez-vous avec des artistes mauriciens, certains bien connus, d'autres que vous découvrirez peut-être pour la première fois, tous en live, ici, dans nos studios. Une journée à ne pas manquer donc, RM1 a un an, et elle vous réserve encore des surprises.
0: Une journée spéciale, des interviews et des reportages que vous pourrez également suivre en direct à la télé sur MBC2. Je vous le disais au sommaire, à 3 jours de la présentation du budget 2026-2027, le ministère des Terres et du Logement dresse le bilan de l'année financière qui s'achève. Le ministre Shakil Mohamed souligne plusieurs ajustements, dont la hausse du plafond d'éligibilité et le renforcement des aides aux ménages. Une nouvelle feuille de route est également en préparation avec la Banque mondiale pour développer davantage de logements sociaux et abordables. Rajmila Sitamoni nous en dit plus.
3: Depuis le budget 2025-2026, le plafond de revenus mensuels pour l'éligibilité aux logements sociaux de la NHDC et de la NSLD est passé de 40 000 à 48 000 roupies. Le même ajustement concerne les subventions pour les matériaux de construction, entre autres. Près de 79% des demandes ont déjà été traitées, soit 1

0: 157 familles bénéficiaires sur 1464 dossiers pour un investissement de plus de 113,2 millions de roupies. Un nouveau dispositif Rent to Own a aussi été introduit en novembre 2025. Il permet aux ménages sans accès aux prêts bancaires de louer un logement pendant 5 ans avec option d'achat pour un loyer mensuel de 4000 roupies. Sur le plan foncier, certaines exonérations ont été appliquées, notamment sur les droits d'enregistrement et la taxe de transfert pour des logements NHDC dont la valeur ne dépasse pas 5 millions de roupies. Les chantiers se poursuivent. 4 projets financés par le fonds saoudien sont achevés et 262 logements sont en construction. La NSLD a déjà livré 2466 unités sur 10 sites. À ce jour, plus de 250 familles ont pris possession de leur logement et ce chiffre devrait augmenter dans les prochains mois. Enfin, une nouvelle feuille de route sera élaborée avec la Banque mondiale. Une vingtaine de sites ont déjà été identifiés pour de futurs projets de logements sociaux et abordables avec une volonté affichée d'associer davantage le secteur privé.
1: Dans le même registre, le ministre de l'Agro-Industrie, Arvin Boulel, a livré une analyse nuancée des orientations économiques défendues par le Premier ministre. Selon lui, le budget s'articulera autour de 3 axes, solidarité, efficacité et justice sociale. Il a insisté sur la nécessité d'agir avec ce qu'il appelle la « real politics », c'est-à-dire prendre des décisions fiscales et monétaires ancrées dans la réalité, en coordination avec la Banque de Maurice. Parmi les leviers cités, des incitations sectorielle, une attention particulière à l'économie circulaire et la relance de l'agriculture aux côtés des secteurs du tourisme, des services et de la finance. Il a également souligné que les Mauriciens savent exactement ce qui se passe au niveau international comme domestique, d'ajouter en forme de mise en garde, on ne peut pas vendre un rêve. Écoutez le ministre Arvin Boulel au micro de Shailin Yaben.
2: En dépit qu'il est dans le contexte international.
3: Très difficile. Même l'Angleterre, il peut cause récession.
2: Et la pays peut cause état d'urgence. Mais nous, nous congérons nous l'économie. Mais le premier, c'est de dire, il n'y a pas un propos budget. Bien sûr. Mais là, nous avons un frère et soeur travailleur qui, middle class, nous pouvons assumer nos responsabilités comme un petit état insulaire en développement qui a l'ambition pour venir un grand état océan. Nous devons agir avec force, mais aussi nous devons vivre avec ce qu'on appelle « real politics ». Et pour nous, le marché est important. Pour cause du marché, la personne a le moyen, parce que notre secteur d'orientation service, et aussi, il peut redynamiser le secteur de l'agriculture. Et dites ça, aujourd'hui, accès à l'information, pas un privilège, hein, c'est un droit.
1: Tout à fait autre chose. Le parc automobile mauricien continue de s'agrandir. Les dernières données publiées par la National Land Transport Authority le 8 juin dernier font état de 1101 véhicules neufs enregistrés au cours du mois de mai 2026. Les statistiques montrent également qu'entre janvier et mai de cette année, 7361 voitures neuves et de seconde main ont été immatriculées à travers le pays. En ce qui concerne les deux roues, sur la même période, 3206 motocyclettes ont été enregistrées. Au total, toutes catégories confondues, 12 962 véhicules neufs et d'occasion ont été immatriculés de janvier à mai 2026, illustrant le dynamisme du marché local de l'automobile. La Coupe du Monde de la FIFA 2026 retient l'attention depuis le 11 juin. Mais pour de nombreux supporters mauriciens, suivre les matchs en direct devient difficile en raison des horaires tardifs. Certaines rencontres débutent à 23h, tandis que d'autres se jouent à 1h, voire 3h du matin. Même si l'option replay est disponible, plusieurs spectateurs estiment que l'ambiance et le suspense d'un match en direct ne peuvent pas être reproduits. Malgré ces contraintes, la passion pour le football demeure bien présente. Notre journaliste est allé justement à la rencontre de ces passionnés du ballon rond. Écoutez.
4: Je me trouvais, comment dire, tu donnes un peu plus bonheur à la télévision pour moi de Mauricien qui a suivi parce que Nanta travaille loin demain. Bien dit beaucoup, moi, tu vois, mais toujours, tu peux pas tracer, comme tu disais.
5: C'est difficile parce que, vu que maintenant, pour les mêmes parents, aussi, mes jeunes parents, c'est difficile beaucoup pour ça, je vais dire, oh, d'ailleurs, c'est qui 8h, c'est qui 5h du matin, là, je vais pas quitter, mais c'est qui 11h, 2h du matin, là, non.
6: Vous avez des clients replay, c'est la course, ça grève, ouais. Tout dépend, des fois, qu'il y a un match à faire, là, vous allez lever avec difficulté à travailler.
7: Parce que le football, oui, beaucoup de football. Avec Alice, on est à l'école.
8: Bon, non, vu que maintenant, ma responsabilité, tout ça, il n'est pas facile, comme on dit, pour lever le matin, puisque maintenant, pas le travail. Et là, ma

Match qui commençait 11h, Mokav, Frenkura, Moget Kadzka, premier mi-temps, mais après ça, il n'est pas facile. Vous voyez, il n'est pas pareil comme encore get, en direct, c'est Ouget League, on va dire, en live, les plus intéressants. Pas évident, on va dire, Ouget League football, quand une fille connaît

Et lourd américain de type B-52 Stratofortress s'est écrasé hier en Californie, peu après son décollage depuis la base aérienne d'Edwards. 8 personnes sont présumées mortes, tout laissant à penser qu'il n'y avait pas de survivants. L'appareil s'est abîmé sur l'aérodrome militaire dans une zone désertique située à une centaine de kilomètres de Los Angeles. Dans l'immédiat, aucune information sur d'éventuelles victimes n'a été communiquée. Ce qui nous amène à la fin de cette édition. Merci de l'avoir suivi. Je vous retrouve dans quelques instants pour l'interview de la matinale.

0: Ans, tout le monde. Ouais, il n'a pas oublié, en gros, d'aller, parce que l'émission va durer jusqu'à fort tard. Happy birthday, monsieur le directeur général Alain Gordon Gentil. Il a une couteau, ça couteau là, pas une couteau coupe gâteuse, hein.
1: Ça
0: grossait un couteau là, boss. Attention, mesdames et messieurs, allez, on coupe le gâteau d'anniversaire, chers amis, et on chante Happy birthday. Est-ce que vous êtes prêts? On applaudit d'abord.

0: Allez, vous réloguez, vous réloguez.
1: Ouais, nous allez, on attend la bouteille de Pure Heaven.
0: De Pure Heaven, normal. Plusieurs bouteilles de Pure Heaven. Quelqu'un, quelque chose à dire, une action, vous dire là, monsieur le directeur, ça va hein. Bon anniversaire, c'est tout tranquillement. Allez, et puis il y a plein de choses à venir.
1: Il faut manger le gâteau.
0: Il faut manger le gâteau tout d'abord, nous prendre un petit peu, nous mangeons le gâteau, après nous réunir un petit moment. On met, bien sûr, nous mettons un petit la musique de Stevie Wonder pour continuer. Et puis on revient dans quelques instants, il y a plein d'interviews à venir, chers amis, vous êtes bien sur RM1.

0: Oui, en fait, l'anniversaire de RME, un an déjà, chers amis, à venir dans quelques instants. Notre invité Jean-Luc Moutoussamy sera au micro d'Achibachou.
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8: Bonjour et bienvenue dans l'interview de la matinale avec vous, Achibachou. Notre premier invité ce matin pour cette journée spéciale est le journaliste Jean-Luc Moutoussamy. Il a marqué le paysage radiophonique mauricien en devenant le premier directeur de l'information de Radio One lors du lancement de la station en 2002. Aujourd'hui, il dirige Média Expertise en Suisse où il accompagne différents acteurs du secteur des médias et de la communication. Alors avec lui, nous nous intéressons à l'évolution de la radio au cours des dernières décennies, son regard sur l'évolution du journalisme, entre autres. Donc Jean-Luc Moutoussamy, bonjour et merci d'être avec nous ce matin.
9: Bonjour Achibachou, ravi d'être avec vous et avec toute l'équipe. Bon anniversaire à RME.
8: Merci. Donc Jean-Luc, avant d'aborder l'évolution de la radio, dites-nous comment vous vous informez aujourd'hui, quels sont les médias, les radios, les plateformes que vous suivez?
9: Alors moi je suis un peu de la vieille école. J'écoute la radio en voiture, puisqu'on a le droit d'écouter la radio en voiture. L'une des rares choses qu'on peut faire encore en voiture. J'écoute la radio en voiture. J'écoute la radio à la maison. Comme tout le monde, pratiquement tout le monde, je scrolle mon écran pour regarder ce qu'il y a sur Facebook, Instagram, un peu moins TikTok, mais je regarde.

0: regarde ce qui se passe. La télévision, le soir, je reste un fidèle du journal télévisé, des journaux télévisés d'ailleurs, même si je ne comprends pas ça matcha, ce que les confrères disent. Je regarde ce qu'il y a comme reportage, donc ça donne une idée de ce qui va venir ou ce qui est en préparation. Et je regarde jusqu'à 19h30 ou parfois 20h30 s'il y a une évolution dans l'actualité. Et voilà, je regarde aussi les chaînes de télé satellitaires. Mais je dois dire que ça, cette habitude de s'informer, elle est un peu normale quand on est journaliste. Mais je vois aussi autour de moi, pratiquement tout le monde, à Maurice, a ce réflexe. Le téléphone, l'Internet, les réseaux, la radio. Ces choses-là ne changent pas beaucoup, je trouve. Et c'est bien, c'est bien.
1: Et suivez-vous RM?
0: Oui, j'écoute RM1 depuis sa création, on and off, avec d'autres médias pour savoir ce que les autres collègues font. Il y a une grande curiosité pour moi de savoir ce que vous avez souhaité faire avec ce nouveau setup, avec un nouveau nom, un nouveau branding, comme on dit dans ce milieu, et aussi une nouvelle grille de programme.
1: Oui.
0: Est-ce que ça allait être la suite, mais juste avec la peinture qui change et les couleurs qui changent? Est-ce qu'il y avait une vraie ambition? Est-ce qu'il y a des graines qui sont plantées pour l'avenir? Vous voir là en face de moi, Hachi, me fait très plaisir parce que je vois qu'il y a des jeunes comme vous qui s'intéressent à ce milieu, à ce métier. Vous portez un nom que les murs de cette maison connaissent bien et je pense que c'est aussi pour moi l'occasion de saluer votre oncle qui n'est plus avec nous mais que j'ai connu et que j'ai observé en tant que jeune journaliste. Saluer votre papa qui est en salle de montage à la télé. Ce sont des travailleurs, hein, je ne parle pas de gens qui sont des dirigeants. Vous faites partie de cette famille d'artisans, Hachi. Et je pense que c'est très bien que des jeunes comme vous et d'autres jeunes qui sont derrière cette vitre s'intéressent à ce média. Donc j'écoute et ce qui est bien, c'est que vous avez réinstitué l'interview du matin. En 2002, vous avez mentionné ça, Radio One a été lancé un 12 mars 2002. Donc c'est maintenant votre grande sœur en radio privée, mais cette fois en radio privée. Et nous avions chaque jour un invité de la matinale. Et c'était important parce que les invités donnent un ton aussi le matin, donnent des sujets de
1: Définitivement.
0: discussion dans la journée. Et le fait de l'avoir réinstitué, je trouve ça très très bien. Et je suis content d'être là ce matin.
1: Alors justement, vous pensez que RM1 a pu trouver sa place dans le paysage radiophonique mauricien un an après son lancement aujourd'hui?
0: Alors vous aviez un avantage, c'est que la fréquence était là.
1: Oui.
0: Vous aviez une autre station avant avec un autre nom. Donc vous aviez déjà des fidèles de cette fréquence. Vous êtes arrivé avec un nouveau ton, avec de nouveaux jingles, avec un nouvel habillage
1: Habillage.
0: d'antenne. Comme c'est technique, donc pour ceux qui nous écoutent, habillage d'antenne, c'est les jingles, les petites musiques qu'il y a avant, après les séquences que vous entendez. Et après, il y a eu une vraie intention de faire autre chose. Donc je pense que petit à petit, ce sont des habitudes à reprendre. Vous savez, quand vous avez des matinales qui sont faites chez vos voisins de la bande FM ou de l'Internet, qui sont faites de séquences, faites de jeux, faites de chroniques, vous arrivez avec un ton moins, je veux dire, pressé,
1: Oui.
0: avec un ton qui demande un peu plus qui donne plus de temps. Là, j'ai du temps pour m'exprimer, c'est extraordinaire. Donc, ce sont aussi des habitudes à redonner. Mais je crois, moi, qu'il y a un public qui attend ça. Je crois qu'il y a un public le matin qui n'a pas envie de courir en se réveillant, qui a envie de s'asseoir et écouter,
1: Écoutez.
0: prendre le temps d'aller un peu plus loin. Donc, je trouve ça, c'est très bien et c'est une très bonne manière d'aborder le matin parce quand on n'est pas un lève-tôt, on n'aime pas être trop secoué. Et je pense que c'est bien d'aller dans cette voie-là. Et après, il y a une évolution forcément à voir, hein. Il faut écouter ce que les auditeurs vous disent. Si les auditeurs trouvent qu'il y a deux ou trois choses à changer, il faut les écouter et pas aller contre l'auditeur, parce que c'est lui finalement qui décide.
1: Définitivement. Donc Jean-Luc, vous avez connu une époque où la radio était essentiellement publique, puis l'arrivée des radios privées en 2002. Vous étiez d'ailleurs le tout premier directeur de l'information de Radio One. Si vous comparez la radio mauricienne d'aujourd'hui à celle d'il y a 20 ou 30 ans, quels sont les changements majeurs que vous avez identifiés dans le paysage radiophonique à Maurice, et que ce soit les changements positifs ou négatifs, Jean-Luc?
0: Alors positif, je trouve qu'il y a plus d'accès. Avant,

0: Nous n'avions que la radio, la bande FM. On pouvait faire de l'accompagnement, donc être à la maison ou au bureau, on ne va pas mettre la radio, mais on pouvait mettre son poste ou écouter. Maintenant, cette démocratisation de l'accès est beaucoup plus importante. Ça, c'est l'aspect positif. Il y a plus de moyens. On peut faire de la radio beaucoup plus facilement.
1: Oui.
0: J'ai connu aussi un temps où on portait un agra qui était une sorte de camion sur nos épaules. On se déboîtait l'épaule facilement avec ces gros trucs-là. Maintenant, tout se fait très facilement. Bon, je vois encore des confrères qui enregistrent avec un téléphone. C'est pas fait pour ça, les amis. Mais bon, il y a des micros pour ça. Mais je ne vais pas faire le grincheux là, à l'antenne. Mais ce que je trouve l'aspect, je dirais, ce qu'on a perdu, c'est de la tenue. On a perdu de la tenue à l'antenne. Je trouve que on se laisse un peu aller. Dans certains moments, je ne vais pas dire ici, bien sûr, pas là où nous sommes assis, mais parfois j'entends des choses et j'ai l'impression que ceux qui sont à l'antenne ne se rendent pas compte qu'ils s'adressent à des gens de l'autre côté qui ont peut-être leur âge, donc qui pensent peut-être comme eux, ou qui ont l'âge de nos parents, nos grands-parents, qui ne pensent pas comme eux, qui sont eux-mêmes gênés par ce qu'ils entendent, un manque de soin à ce qu'on donne à l'antenne. Il faut vraiment s'appliquer. C'est comme un devoir à l'école. On doit s'appliquer quand on vient s'exprimer, quand on pose des questions, quand on s'exprime sur une antenne. Donc je trouve que on a perdu un peu de la tenue. Et puis je dirais encore une chose, parce que j'entends beaucoup de choses, j'écoute beaucoup tous les confrères. Je viens d'un temps où le suicide n'était pas un sujet
1: Oui,
0: d'actualité.
1: ce n'est pas un sujet d'actualité
0: On
1: à
0: ne
1: la
0: parle
1: MJC.
0: pas de, on ne parle pas de suicide, on ne dit pas, on ne fait pas le compte des personnes, des hommes, des femmes, des jeunes qui se sont donné la mort. Ce n'est pas un sujet d'actualité. Les conséquences d'un suicide, les raisons d'un suicide, oui, sont à analyser,
1: Des
0: mais le
1: preuves.
0: suicide n'est pas un sujet. Et moi, je viens de ce temps-là. Alors bon, peut-être que je suis un vieux grincheux, enfin, je le deviens, mais c'est pas grave. C'est pas grave. Mais moi, je viens de ce temps-là et j'ai eu beaucoup de chance d'avoir autour de moi des rédacteurs en chef, au Mauricien Jean-Gilles Barani. J'ai eu un directeur comme Jean-Michel Fontana à Radio One, des personnes qui croyaient dedans. Et je trouve que là aussi, on a franchi il y a quelques barrières qui sont tombées sans qu'on s'en rende compte, en fait. Et on nous dit, c'est parce que les gens veulent ça. Mais non, les gens ne veulent pas ça. Un suicide, c'est une double peine, hein. C'est une double peine à la fois pour la personne qui est partie et pour la famille qui doit accepter. Et voilà, je voulais dire ça aussi.
1: Alors Jean-Luc, la rivalité entre les radios s'est-elle accentuée ces dernières années, surtout avec cette pression pour être le premier à relayer les informations sur les réseaux ou même à l'antenne, obtenir des exclusivités? Donc on peut dire que cette concurrence, cette rivalité s'est-elle accentuée au cours de ces dernières années, quand vous observez un peu?
0: Alors la rivalité ou la course à l'information a toujours été là. Mais il y a quelque chose, un prérequis à cette course. C'est qu'il faut que l'info soit juste. Pas sortir pour sortir avant et après venir dire, aïe, mon sens, là, je dois changer, modifier, etc. Ça, c'est une première chose. Être certain, être sûr et sortir l'info. Cette course-là, elle a un peu bousculé certaines pratiques, ce qui fait que beaucoup de personnes, peut-être, en étant trop pressées, disent des choses, disent que quelqu'un est parti, qu'un vice-premier ministre a quitté, qu'il est toujours là, etc., etc. Ce sont des choses qui arrivent, mais où il faut faire extrêmement attention. Pourquoi? Parce que la crédibilité du média est en jeu. Après, il y a une chose qu'il faut bien garder en tête, c'est que personne ne se souvient si Hachi a sorti l'information en premier. Personne ne se souvient si Jean-Luc a dit ça en premier. Non. Mais tout le monde se souviendra si Hachi a dit une bêtise.
1: Oui, définitivement.
0: Ça vous suivra tout le temps. Donc, autant se dire que prenons notre temps. Et évidemment, si tout le monde court, le privé a un impératif, c'est-à-dire avoir des exclusivités ou des infos qui sortent en premier pour pouvoir dire devant des annonceurs, la publicité, nous sommes les premiers, faites-nous confiance, venez chez nous. Le service public a un autre rythme. Ça ne veut pas dire que vous ne devez pas aller chercher des infos exclusives, mais
1: Oui.
0: c'est un autre rythme. Donc,

0: faut toujours faire attention à ça, ne pas sacrifier la qualité avec en étant trop précipité.
1: Et certes, il y a cette concurrence intense entre les radios publiques et privées, mais quand on observe la façon dont chacun traite ses informations, dans quelle mesure les radios publiques et privées continuent-elles de converger vers une mission commune pour les auditeurs?
0: Alors, la mission pour nous journalistes, c'est d'informer. Pour ceux qui sont à la présentation, qui sont des. J'ai eu l'occasion d'en parler quand je parlais de Marie-Michèle Etienne, qui m'a permis d'être devant un micro, des personnalités d'antenne, donc des personnes qui sont extrêmement présentes et qui ne sont pas juste là pour. Qui ne sont pas dans un rôle réducteur d'animation. Eh bien, c'est de faire vivre une antenne et de raconter un pays. C'est ce que RM1 voudrait faire, c'est de raconter ce qu'est Maurice avec ses complexités, avec ses difficultés, ses joies, avec parfois des sujets qui ne feraient pas courir le privé, mais qui est intéressant pour le public. Donc, ce sont ces choses-là qui sont intéressantes à entendre. Donc, il y a une évolution qui va se faire, forcément, une manière d'écouter qui va changer. Mais tous ces éléments-là doivent exister pour faire en sorte que la radio, dans son ensemble, ait une identité, ait une manière de s'adresser au public avec une propre identité, une propre image, un propre son.
1: Et Jean-Luc, vous avez parlé d'évolution, ça va évoluer bien sûr. Et quand on dit évolution, qui dit évolution dit aussi l'ère des réseaux sociaux. Donc aujourd'hui, nous avons des podcasts, toutes sortes de plateformes numériques. Avec toute cette évolution, et un public et la jeunesse de plus en plus connectés sur les réseaux, donc quel est l'avenir de la radio?
0: Alors, cette question m'a été posée en 2018 par, à l'époque, Selvina Chadia-Sanguili, qui faisait une émission pour les 90 ans de la radio. Et la grande question qu'on se posait, c'est: que sera la radio dans 10 ans pour les 100 ans? Et moi, je pense vraiment, pour avoir aussi beaucoup et continuer à beaucoup travailler en Afrique, la radio reste le premier média qui continue à venir chez nous, chez vous, chez tout le monde. Il y a les réseaux sociaux, parce qu'il y a aussi une consommation d'informations pour ceux qui sont pressés. Je sais que pas juste des jeunes, mais des cadres, etc., n'ont pas forcément le temps d'écouter un bulletin d'information, ou bien ont écouté mais n'ont pas retenu grand-chose, soit parce que la présentatrice ou le présentateur parle vite ou n'a pas grand-chose à dire. Et donc ces choses-là évoluent forcément. Ce sont deux choses qui vont évoluer de manière parallèle. Je pense que la radio a encore beaucoup de belles années devant elle. Je vais prendre juste un exemple. En Suisse, il y a 2 ans, Suisse, mon autre pays, mon pays d'adoption, la radio-télévision suisse a interrompu toutes les antennes FM pour passer au DAB, qui est le Digital Audio Broadcast. Et ce DAB, tout le monde a changé son poste, même en voiture. Et eh bien, la radio-télévision suisse a vu que son audience s'effondrait dans certains coins et va revenir à la FM. Donc, après 2 ans, ils se rendent compte que ce qu'ils ont imaginé comme évolution en termes d'écoute n'est pas forcément ce que l'auditeur est prêt à suivre. Donc, je suis convaincu, moi, que la radio a encore de belles années devant elle. Ce que nous faisons là, je suis sûr que ça touche encore énormément de personnes. C'est juste dans la forme qu'il faut soigner les choses, évoluer. Mais ça, c'est le rôle de ceux qui dirigent, de trouver le bon moyen de toucher les auditeurs, de trouver les meilleurs équipements possibles. Mais pour nous, journalistes, c'est d'être encore plus précis et de faire très attention, parce que tout ce que nous disons est parfois coupé, des extraits sortent, et donc nous n'avons pas de maîtrise de ce que les gens en font. Donc ça, il faut faire très très attention. Et après, ben voilà, chacun consomme à sa manière. Mais la cohabitation va continuer. J'ai plus de soucis pour la télévision, en revanche, que pour la radio et les réseaux sociaux. Parce que la télévision est lourde. Très peu de gens attendent 19h30 pour regarder un journal télévisé. Ça reste une structure lourde. Et peut-être la télé a. La video didn't kill the radio star. Je ne pense pas.
1: En tout cas, Jean-Luc, avec les réseaux, il y a aussi le citizen journalism qui prend de plus en plus d'ampleur aujourd'hui. Chacun peut relayer des faits.

0: En temps réel, on peut dire, on sort son téléphone, on peut filmer quelque chose et on bascule sur les réseaux. Donc, dans ce contexte où l'information circule sans filtre, sans vérification systématique, on doit dire, quel impact cela a-t-il sur le rôle des journalistes et sur la qualité de l'information qui sort?
1: Je vais reprendre ma casquette de grincheux, moi. Citizen journalism, pour moi, c'est, il n'y a rien de pire que, comme expression parfois que j'entends. Je ne dis pas ça pour vous, évidemment, parce qu'on l'entend beaucoup et on entend même des cours qui sont donnés dessus. C'est un métier. C'est un métier. Je vais prendre un exemple. Il y a eu quelqu'un qui a été assassiné dans un chassé il n'y a pas
0: Oui.
1: longtemps. Alors, il y a eu des grands spécialistes des réseaux, des grands messieurs ou des grandes dames, politiciens ou autres, qui ont diffusé ça sur leur page, qui ont diffusé des photos que la police a laissé échapper, on va dire ça comme ça, puisque c'est la police qui a réalisé les photos.
0: Oui.
1: Donc beaucoup d'entre nous avons reçu ces photos, mais je vais pas aller courir pour les diffuser. Alors ces grands spécialistes, ceux qui nous donnent des leçons sur les réseaux et qui nous disent que ce sont eux les nouveaux médias que tout le monde va suivre, en quête de likes, de pouces bleus, de je ne sais trop quoi, pour moi, il faut bien que les auditeurs, et je pense qu'ils font la différence. Je pense que le public n'est pas bête. Le public va jeter un coup d'œil parce que forcément, quand il y a du sang, ça attire le regard. Le public va jeter un coup d'œil, mais la crédibilité et l'attention qui va être donnée, ça ne sera pas vers ceux qui croient que parce qu'ils savent manier un téléphone portable, parce qu'ils ont un peu une bonne gueule ou une bonne tête ou une bonne voix et qu'ils savent se tenir devant une caméra. On a vu hein, des gens qui faisaient des grandes audiences et qui se sont effondrés en devenant des petits attachés de presse, même pas titulaires. Hein,
0: Oui.
1: qui sont devenus des pseudo-attachés de presse et qui se cachent maintenant et qui longent les murs. On a vu ça chez nous, on le voit ailleurs. On voit aussi des pages, des sites qui prétendent faire de l'information alors qu'ils n'en font pas, qui, moi, en message privé, me font des leçons d'éthique, mais qui n'ont jamais vu qu'une personne dans nos règles d'éthique, quelqu'un qui est vivant, a droit à sa dignité, et aussi quelqu'un qui est mort a
0: Effectivement.
1: droit à sa dignité. Et ce sont des règles d'éthique qui ne sont pas suivies. Donc je crois que, et j'espère en tout cas, que ceux qui pensent qu'ils font du journalisme parce qu'ils savent manier un téléphone, un micro ou une caméra, se rendront compte qu'il y a des règles et qu'ils font beaucoup de tort à nous, journalistes, à notre métier, parce que nous devons passer derrière pour essayer
0: Exact.
1: de corriger toutes les bêtises que eux ont propagées. Donc ça, c'est un problème. Mais bon, ça fait partie du jeu aujourd'hui. Il faut vivre
0: Définitivement.
1: avec.
0: On joue avec. Et pour terminer, Jean-Luc, au-delà de la concurrence, pensez-vous qu'une meilleure collaboration entre les médias publics et privés pourrait être envisagée dans l'intérêt des auditeurs et la qualité, du paysage médiatique?
1: Je pense que pour des grandes causes comme la drogue, la situation de la drogue, nous devrions faire antenne commune. Nous devrions nous dire que tous, nous faisons quelque chose sur des sujets comme la drogue. Pour le Covid, nous aurions pu le faire pendant la période de Covid. Comme pour les cyclones, c'est vrai que chacun a ses méthodes. Je ne vais pas aller demander à tout le monde. Ce serait très compliqué de faire une
0: Oui.
1: antenne commune sur le cyclone. Je me souviens d'une opération une fois avec Radio Plus et Top FM, lorsque il y a eu cet amendement à l'IBA Act, où tout le monde s'est mis ensemble pour discuter, pas pour changer. Les choses n'ont rien changé. Il y a eu une loi qui est passée, il y a eu un changement de loi qui avait été promis mais qui n'a pas eu lieu. Et donc, tout ça, on n'a pas pu, ça n'a pas changé. Sauf que je crois que pour des causes, nous pouvons nous mettre ensemble, nous pouvons tous travailler ensemble. J'espère en tout cas que sur la drogue, qu'est-ce qu'on pourrait faire? C'est informer les jeunes. Qu'est-ce qu'il y a dans ces pilules que vous prenez? Qu'est-ce qu'il y a dans cette drogue synthétique qui vous attire tant? Qu'est-ce qu'il y a dans l'héroïne? Qu'est-ce qu'il y a dans la cocaïne? Quelles sont les conséquences? J'espère un jour que pour des causes comme celle-ci, nos médias pourront mettre de côté soit leur ego pour certains ou certaines susceptibilités, et marcher ensemble sur des sujets d'intérêt national, parce que le public a besoin de solutions. Et ces solutions, ce ne sont pas nous, mais ceux que nous invitons qui pourraient les apporter.
0: En tout cas, merci beaucoup,
1: Merci,
0: Jean-Luc,
1: Achille.
0: d'être venu ce matin. Et, mais

0: merci à toute l'équipe technique, Yajnil, Arjun Putladji et Sam, qui ont assuré la technique pour l'interview de la matinale. Donc, je vous retrouve vers 9h45 avec un autre invité qui sera Rudy Viramundo de Top FM.
1: Bonne journée.
0: Bonne journée.

0: Et ça c'est Coldplay.
1: Ouais, mon micro, merci. Bienvenue à ces amis de base. Coldplay, Sky Full of Stars. Et ce film, on va se faire interviewer par Pranav Yari.
2: Voilà.
1: Pour une fois de notre émission.
2: Oui,
1: émission spéciale aujourd'hui.
2: Oui,
1: film.
2: À l'occasion de. Bah, c'est l'anniversaire de RM1.
1: Ouais, en fait.
2: Mon anniversaire, voilà.
1: Un an aujourd'hui.
2: Tout à fait.
3: Alors, comme vous l'avez dit, Patrice, ordinairement, c'est vous qui tenez le micro, mais aujourd'hui. On a pris, j'ai pris en otage le micro pendant quelques instants. Donc, c'est vous qui vous trouvez à la place, aux places des interviewés ce matin.
1: Ouais.
3: Donc, vous tenez le micro de la matinale tous les matins depuis un an maintenant. Donc, 365 jours du lundi au vendredi. La journée, ça commence comment hein, ça commence à quelle heure déjà?
1: Bon, c'est pas 365 jours, hein. Les week-ends on se repose quand même.
3: Donc ça fait 250 jours.
1: Ouais, à peu près.

0: C'est vraiment
1: j'ai posé la même question tout à l'heure.
0: Ouais, ouais. À peu près.
2: Patrice aime les maths, aime les chiffres.
0: Ouais. Ouais. Comment ça se passe? Ben, je pense que Sophie se réveille un peu avant moi.
1: Oui, parce que moi j'ai un truc qu'on appelle make-up. Ça me prend du temps, mais incroyable.
2: Oui.
1: Mais il le faut, hein, pour la télé.
2: Oui.
1: Ouais.
2: Oui.
1: Mais comme je dis toujours, la matinale ne commence jamais à 6h. Hein. Ça commence avant. Ça commence à 3h30, ça commence à 4h, ça dépend.
0: Ça commence la veille, Sophie.
1: Oui, ça commence la veille, parce qu'on prépare l'émission le lendemain aussi.
0: Exactement.
1: Ouais. Quand...
2: La veille, et la veille, vous faites quoi la veille?
0: Ben non, mais quand on termine l'émission,
2: à 9h.
0: Ouais, peut-être on va manger un petit truc, tranquille. Et puis, il faut préparer l'émission du lendemain.
2: Ça, les auditeurs ne savent pas.
0: Ben non, ils savent pas.
2: Justement, comment est-ce que ça se passe après? Donc, on mange on a un casse-croûte après 9h, et puis...
0: Ouais, un petit bout de pain.
1: Oui, un petit café.
0: Un petit café, whatever. Juste pour sortir de l'émission. Après, on se met en place. Moi, je vais regarder un peu plus les éphémérides et tout. Et, et puis, on regarde quelle musique mettre. Et on choisit. Sophie choisit une partie. Me choisit une partie. Et des fois, la gueule est vieille.
1: Oui, qui fait la gueule élevée? Moi, je lui dis pourquoi.
0: Pourquoi?
1: Parce que des fois, je lui demande. Enfin, ça va. Je lui demande de. On peut mettre cette chanson et il me dit non.
2: Et du coup.
1: Je fais mais pourquoi? Mais sur une playlist, une émission de 3 heures, je ne demande que 2. Mais des fois, il le met. Mais des fois, il me dit non.
2: Ouais.
1: Voilà.
0: Non, mais parce qu'on doit respecter une couleur musicale pour cette émission.
2: Qui est? C'est quoi la couleur musicale?
0: Ben écoutez, mid-tempo, pas trop agressif, des chansons, des bons classiques et aussi des nouveautés, mais pas n'importe quelle nouveauté. Libizinek Madiap, il rentre dans le modèle que RM1 a choisi d'être.
2: On se met aussi à la place de l'auditeur le matin.
0: L'auditeur, exactement. Ouais. On met de tout, hein. On met de tout, les années 80, 90, les nouveautés, les chansons locales, tout ce que vous voulez.
2: On est une offre pour toutes les tranches d'âge de la population.
0: Voilà. Important de faire venir tout le monde, ne pas jouer, allons dire, entendre la musique qui fait boum, boum, boum, boum, boum, surtout le matin. Et pas trop lent.
1: On va pas agresser les gens non plus au réveil.
0: Donc c'est pour ça la gueule à lever.
2: Et la veille, la journée. Donc la journée commence très tôt, on le sait maintenant.
1: Oui.
2: Mais la journée se termine à quelle heure, hein? On va dormir à quelle heure?
1: Mais là il y a le foot là. Enfin pour moi je regarde pas vraiment les matchs. Moi c'est 7h, 19h, 20h.
0: C'est une poule ça.
2: 19h.
0: Moi c'est après le dernier match.
2: Donc là le dernier match ce matin. Donc vous avez pas dormi ce matin.
0: J'ai raté le match de 2h du matin.
2: Ouais.
0: Donc j'ai regardé le match de 11h et 3h de sommeil, c'est ça va mais bon, après
2: sur le long terme.
0: Oui, mais Praneuve, après, je suppose qu'à 11h, on a terminé de préparer l'émission. Ça prend quand même beaucoup de temps, hein, pour préparer une émission. Choisir les bonnes chansons, regarder un peu l'éphéméride, ce qui s'est passé, telle date. Exactement.
1: Ouais.
0: Et puis, moi, je rentre.
1: Ouais.
0: Parce que moi, j'ai entraînement de foot avec les gamins, avec les jeunes. L'après-midi, là, en ce moment, il n'y a pas grand-chose. Hein, on est presque en vacances. Mais sinon, quand je rentre, c'est une bonne télévision. Ça disant moi, télévision. Télévision, guette-moi. Comment dire, entre peut-être midi et 2h, c'est une petite la sieste.
2: Une petite la sieste.
0: Exactement.
2: Ouais.
0: Voilà.
2: Et vous avez été, Patrice, animateur chez la défunte Cool FM aussi. Et vous avez. Donc, on va passer très vite sur ça. Comment est-ce que vous avez été témoin du changement qui a eu lieu entre Cool FM et RME maintenant?
0: Ben écoutez, tout d'abord, il faut remonter à Cool FM. J'avais commencé en 1999. J'avais fait quelques années. Après, je suis parti à Radio One et j'ai fait quelques années. Puis, c'est de retour à la case maman. C'était en 2012 jusqu'à 2022. Et puis, une petite pause. Et puis, et on m'a rappelé, j'ai rappelé, je suis revenu. Et là, j'ai découvert avec la nouvelle direction en place qu'on a envie de changer Cool FM et de devenir RM1. Et ben, le directeur a appelé, M. Soublen ramène aussi. Oui.

0: On a fait quelques réunions et ben voilà,
1: Et ça a été un changement
0: Ah oui,
1: pour le
0: mais
1: meilleur.
0: je trouve que, franchement, je trouve que le changement a été bien fait et j'aime plus cette radio-là
1: Qu'avant.
0: qu'avant.
1: Ben Patrice, on a pas beaucoup de temps, Sophie, donc on a beaucoup parlé des coulisses de la radio pendant ces quelques instants. Donc on va découvrir un peu plus les coulisses de la radio, pas que la matinale, mais les autres tranches horaires, avec ce grand reportage de Lovina Sophie.
0: Allez.
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0: Nous n'arrivons neuf heures sur les ondes de GFM pour retrouver Christiana Perrine pour le Point Info en créole. Bonjour Christiana.
1: Merci, je te écoute nous. 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

0: 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Nous arrivons à la fin sans point info-là, mais si vous finissez suivi, très bonne suite à programmation. L'eau, Rodrigue FM, on retrouve vous autres 10h pour un autre point avec l'actualité qui prend anglais.
1: Merci beaucoup à Christiana Perrine pour ce point info en créole. Nous allons retrouver la rédaction à 10h pour le point info en anglais. Bonne suite de programme sur les ondes de Rodrigue FM. Nous allons tout de suite retrouver Miss Caramel pour votre émission.
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0: Merci aux branchés sur les ondes de la MBC Rodrigue FM. Merci aux fines choisières à la radio pour partager avec vous ou la journée d'aujourd'hui. Et je connais que tous les mardis, c'est Fierté Rodrigue, l'album de l'île Rodrigue que nous créons aussi pour mes bandimons qui marquent l'histoire de Rodrigue. Et comme je connais, nous avons un NL pour les écoles maternelles. Et aujourd'hui, c'est Miss Marie-Lou Béguet. Combien d'entre vous qui n'ont l'école avec lui? Eh bien, Miss Marie-Lou, ils ont copé enseigné, mais en tout cas, il pourra continuer un petit peu ce parcours. Miss Marie-Lou, bonjour.
1: Bonjour Christelle, bonjour tout le monde.
0: Alors, présente-toi.
1: Moi, c'est Marie-Lou Béguet, je suis restée dans Mang et je travaille dans l'école maternelle 38 ans. 38 ans depuis que je fais l'école maternelle et je suis à 17 ans dans ce salaire-là. Mais jusqu'à là, moi, je suis toujours dans l'école maternelle, la Colombe la ferme.
0: Wow, 17 ans, il y a qui l'a zoné, non, hein?
1: Oui, là, moi, j'ai 55 ans. Ouais. Tout mon parcours, il est toujours dans l'école maternelle avec mes enfants.
0: Pour on arrive là aujourd'hui, à nous commence par le commencement. Raconte-nous où l'enfance.
1: Bon, moi, l'enfance, c'est qui. Je suis dans l'école maternelle aussi. Je suis dans l'école maternelle avec Miss Germaine. C'est Miss Germaine et quand nous sommes à l'école, je me rappelle, nous sommes dans un petit banc et nous sommes dans un petit bureau. Mais tous les temps, je suis content d'entrer comme si je suis content de participer dans toutes les affaires. Toutes les questions que Miss Germaine posait tout le temps, je suis content de répondre tout le temps. Et tout le temps, je me disais, Miss Germaine, je suis content si je viens de Miss comment ou pareil. Mais voilà, mon rêve est réalisé. Mais mon commencement, c'est à partir de Miss Germaine. Et aussi, mon commencement, c'est mes parents. Parce que moi, j'ai un parent qui est vraiment responsable, surtout mon maman. Mon maman qui est très, très, très responsable envers ses enfants. Que tous les temps, ils disent comme ça, là, l'éducation sous enfants passe premier dans ce bon parcours qu'il peut faire à travers sous enfants. Et nous avons 7 enfants. Nous avons 7 enfants que nous. Mais nous, 7 enfants, nous sommes bien. Nous sommes bien. Parce que malgré nous sommes un petit peu pauvres, mais seulement, nous, tout le temps, mon maman a à cœur avec nous l'éducation. Et elle fait tout. Et elle apprend nous beaucoup de choses. Parce que tous les temps, d'un grand matin, je connais des fois, avant qu'il m'aille à l'école même, tout le temps, elle dit nous parlons de l'herbe. Tout le temps, nous suivons derrière nous, nous l'herbe pour les animaux. Tout le temps, nous allons dans le jardin avec les grands matins. Soit nous pouvons ramasser des roses pour faire des taroses, pour tirer roses dans la terre. Et aussi, nous pour planter. Mais tout le temps, entre tout ce qu'il y fait, il y a nous avec lui pour le bien-être de nous-mêmes, surtout quand nous grands, quand nous prenons nos responsabilités pour nous-mêmes. Avec mon bon frère, avec mon bonne sœur, c'était très, très bien. Malgré que nous partions nous la maison pas trop spacieux, mais seulement me connais qui tout le temps nous tenons en la chambre, qui nous t'y dormis tous les 7 là-dedans, tous les 7 rentrent là-dedans, et nous t'y dormis par terre, nous t'y dormis à travers, nous pas t'y dormis droite comme tout le monde dormi à travers, et nous t'y dormis en bas, t'y dormis par terre, et pas oublier vous êtes dans l'époque longtemps matelas t'y la paille. Et ça matelas la paille là, il fait nous grandir avec ça. Et comme si pour nous, nous partageons tout ça là, nous partageons ça l'unité et la solidarité d'ensemble qui nous tiennent à travers nous tout là. Mon meilleur souvenir qui m'est avec mon maman, mon papa, mon la famille, qui toujours là, toujours est là pour moi. Et après tout le temps, nous sommes contents, mange maille. Maille, souvent quand nous mangeons maille, pas tiennent durer là-dedans. Mais mon plus bon souvenir, c'est que tout le temps, nous attendons dans le dimanche. Dans le dimanche, nous avons un petit peu duré pour nous manger. Après, c'est qui me connaît, qui mon maman, mon papa, ils sont toujours là pour moi.
0: Et là, comme on dit, nous vous causons un peu là au parcours scolaire, où on commence avec Miss Germaine. Après, quand on a l'école, Miss Marie-Lou?
1: Dis, on a l'école Latanie. Comme on se avec Miss Germaine, on a l'école Latanie. Et sans oublier, bon, imagine toujours Miss Géraldine, qui est avec moi dans 5e. Et mon parcours, c'est que comme on se l'école Latanie, on a le collège Basila Las Bilaska. Parce qu'il était dans le collège Bilaskar, je suis fait forme 1 à Bilaskar. Après, il y a qui me suis fait maréchal en forme 2. Ça veut dire forme 2, il y a là, je suis maréchal, il y a là, je continue l'école jusqu'à forme 3.

Quand on arrive au trois, on disait peser. Qui fait, c'est parce que nous avons un problème dans la famille. Que nous, quand on a trop beaucoup d'enfants à l'école, et vraiment pas tirer dans sa moyen pour capable faire une toile là, comme si nous arrêtions. Mais quand tu finis l'école, toujours.

0: côté, monsieur, mon cousin, tout le connaît, monsieur François d'Assise Augustin, mon professeur, c'est mon frère. Et ça, c'est pas au commencement, parce que c'est lui-même qui fait mon application pour qui mon capable amène vers l'association des écoles maternelles et jusqu'à l'air, voilà, voilà.
1: Est-ce que tu es chagré quand tu as besoin d'arrêter le collège?
0: Ah oui, je suis bien chagré quand je suis arrêté le collège parce qu'il veut qu'il vrai même, je trouvais qu'il y a un problème de moi. Hein? Parce que tous les jours, je suis sorti de cela, je peux marcher jusqu'à Maréchal. Tous les jours, oui, nous sommes marchés, sorti de cela jusqu'à Maréchal. Et quand nous sortons Maréchal, des fois, tu gagnes bus. Des fois, nous faisons remarcher sur le maréchal jusqu'à Nassoula. Au contraire, moi, je me souviens, je connais quand je suis sorti de l'école, je suis des camarades qui nous cassent Gouyave, nous cassent Jean-Brossois. Et quand nous arrivons là-bas, tu as un four qui te cuit du pain. Tous les temps, nous avons 50 sous, nous prenons un petit pain chaud, nous mangeons ça. Ça, je me souviens, mais nous parcourons, enfin. Je suis bien marché pour être capable d'arriver à l'éducation que nous avons aujourd'hui.
1: Et pas senti ça fatigué quand même?
0: Non. Nous pas senti ça fatigué du tout. Au contraire, tous les jours, nous comptons, nous pouvons marcher, aller, nous pouvons marcher, venir. Et dans ça, là, nous participer, penser, si nous pouvons faire l'éducation physique, c'est bon pour nous-mêmes. Hein? Non! Nous pouvons marcher, nous pouvons aller à l'école, nous comptons, quand nous retournons, nous chanter, nous arrêter, nous danser. Mais tenant la joie extra dans ce moment qui nous perd à l'école là, quand nous peut retourner là.
1: Écoles maternelles. 17 ans, vous mettez au premier pas dans l'école pré-primaire. Longtemps, ça s'appelle ça t'il école.
0: Quand je suis sorti du collège, je suis allé dans l'école maternelle. Et aussi, je profite de remercier Miss Bernadette, Miss Fleurette, avec Miss mon bien un petit peu là, tenant 3 Miss Kimo, qui a suivi stage. Je suis stage à Tanié. Et quand je finis la Tanié, c'est l'école des hirondelles à Tanié. Et quand je finis mon parcours, il commençait toujours dans l'école maternelle. Et pas oublier, quand je finis, je fais mon temps malgache dans la case même. Après les larmes, je finis même, Et après, en 92, je me rappelle Madame Christelle, en 92, je suis à l'école Bétopaz à Touterelle. Et dans cette allée-là, mon petit bisin sauté. Depuis Mangue, je marchais jusqu'à Bétopaz et je retourné dans l'après-midi depuis Bétopaz, je marchais jusqu'à Mangue. Et ne pas pleurer parfois, mais seulement un petit peu fatigué. Mais après, quand je sorti là-bas, là, je suis à l'école Le Dauphin, Grand La Fouche Corail. Et Le Dauphin, Grand La Fouche Corail, mon travail, moi, Miss Dura, et Miss Chantal. Et aussi mon travail avec Miss Olga, mon travail avec Miss Marceline, et après, quelquefois, il y a quelqu'un encore qui m'a capable de briller. Quand je suis sorti les dauphins, quand la fouche corail, le dauphin, quand la fouche corail, les là, mon vie de mangue. Les là, mon vie de mangue, mon travail avec Miss Rinette, mon travail avec Miss Gadiz, mon travail avec Miss Geneviève qui n'a arrêté maintenant, mon travail avec Miss Jenilette, et aussi mon travail avec Miss Jana, et. Je crois qu'il y a aucun des mises qui m'ont travaillé, qui m'ont capable d'échapper. Mais mon sortiment, quand mon sortiment, mon retourné, mon retourné dans Béjuno. Mon Béjuno, ça aussi. Il passe un petit peu misère là-bas pour gagner le transport, quand pour retourner. Mais merci Dieu, mon a un petit moyen de transport qui moi-même m'ont capable de prendre moi. Mon Béjuno, et voilà. Quand mon sortiment Béjuno, mon retourné arrive dans l'école La Colombe, La Ferme. Et moi, pour moi, même qui me passe dans tout ça à l'école là, je sens toujours la joie de mon équerre, je suis content parce que moi-même, moi, je trouve moi pareil comme un enfant, c'est tellement qui me travaille avec mes enfants. Et je me dis franchement que moi, mon métier, mon mari content mon métier, mon bien content mes enfants, mes enfants à l'école. C'est ça même moi, la joie de vivre parce que vous connaissez quand vous travaillez dans l'école maternelle, jamais ou pour vieux. Qui ne veut pas vous vieillir parce qu'il est toujours dans la joie dans l'école. Depuis que vous venez dans cette école-là, surtout quand on peut accueillir, quand on peut crier Miss Marie-Laude, Miss Marie-Laude, on peut crier les autres comme ça. C'est une la joie qui reste toujours dans l'école, faire toujours content au métier. Et mon petit Jésus de France, à métier-là, surtout l'école maternelle, nous besoin dans l'amour, nous besoin dans la vocation, nous besoin dans la volonté. La patience. Nous besoin de tout ça là pour nous capables de faire l'école maternelle parce que, mon Jésus de France, nous bons enfants, c'est un bon enfant qui vraiment quand je gagne confiance avec vous, je suis content pour de vrai et aussi pour content.

0: pour de vrai, parce que peut-être parfois, vous prenez autre plus à cœur que vous avez propre enfant pour vous.
1: L'école maternelle, à la maison, beaucoup y connaît, mais sa nouvelle génération n'a pas connu ça. Comment ça t'y était, Miss Marie-Loude? Raconte-nous.
0: On a fait l'école maternelle à la maison. Oublié, mon premier, c'est à la maison. Nous avons fait une note en bas, parce que nous partions dans la table, nous partions dans la chaise, nous partions dans les affaires là. Nous avons assis en bas. C'est pour ça que, tous les temps, moi dans mon coin, qui me pose mon coin en bas. Coin poupée, nous faisons en bas. Et coin construction, nous faisons en bas. Tout mon coin, l'autre, nous avons coin de boutique, coin marionnette, nous avons tout ça mon coin là. Mais, je n'ai pas oublié de souvenir de Côte Misura. Parce que Côte Misura, nous avons l'école dans la case. Et Misura, nous avons un petit banc. Et nous, l'école, nous avons un bout qui est en teul. Mais je dis franchement, c'est l'amour qui est dans l'école, dans la case. C'est extra. Oui, je suis bien, bien jeune. Là. Je suis à l'âge de 19 ans. 19 ans, 20 ans. Et quand nous travaillons dans la case, je dis c'est extra bon. Qui fait hein? Parce que toujours, quand Misura tient du monde très, très, très accueillante. Jusqu'à maintenant, il y a encore accueillante dans ce village. Et Misura, c'est quelqu'un qui est à cœur avec son collègue. Et il est déjà avant moi, on a tout respect pour lui. Il est déjà avant moi. Et tout le temps, il est content, partage toute ma connaissance qui est là. Et il partage tout ce qui est là. Si il mange un bread malbon, nous pouvons manger. Comme si nous passions maintenant, nous. Tout ce qui est là, comme Misura de la casa, nous pouvons manger ça même. Et nous, tout, nous pas comment une bonne enseignante. Nous trois, nous comment une bonne sœur. Nous sommes trois sœurs qui peuvent travailler comme Miss École maternelle. Parce que nous ne prenons pas nous, ça, nous prenons nous sœurs, nous prenons nous collègues, mais c'est extra. Pas obligé Miss Rinette aussi. Hein. Moi, je passe un joli parcours de Miss Rinette, qui là, il a la retraite aussi. Mais lui aussi, il a beaucoup de souvenirs qui m'ont passé ensemble avec lui. Côte Misura, tous les temps, tu as beaucoup d'enfants. Tous les temps, tu gagnes beaucoup d'enfants. Et même que l'école-là n'est pas si grand, mais seulement nous avons des partages aux bons enfants pour que nous tous les trois travaillent dans la même quantité. Là, quand nous descendons de la Fouche Corail, là, c'est pareil au contraire, quand nous sommes dans l'école maternelle à Fouche Corail, nous avons pris beaucoup d'enfants encore. Et moi, tout le temps, je prends des enfants qui font une seule année dans l'école. Ça veut dire 4 ans à 5 ans, l'année ensuite, je perds le primaire. Mais je dis franchement, tout le monde a la joie de vivre, c'est dans l'école maternelle. Et aussi, moi, dans la famille, oui. Mais seulement ça, mon parcours qui m'a passé avec mon collègue, c'est une bonne joie de vivre.
1: Comment on fait, Miss Marie-Loude, pour jongler entre vie de maman, parce qu'il faut marier là. Il commence dans le monde du travail avant le mariage. Alors, Miss Marie-Loude, comment on fait pour jongler entre la vie de maman, les cours, les enfants ou bonhomme et que, ou la vie en général?
0: Bon, surtout me prends moi-même quand je suis une première fois maman. Me tenant 18 ans et demi parce que me rappelle, me suis mariée bien jeune, vous êtes, mais après, vous avez mes enfants. Mais quand vous avez mes enfants, me suis mise à peser. Et quand vous avez besoin pour arrêter, me suis mise à prendre 3 mois. Et finalement, je ne suis pas prêt à prendre 3 mois, je suis prêt à 40 jours. Mais je me dis, franchement, ce n'est pas facile pour quitter tous les enfants 40 jours puis aller travailler. Mais je suis prêt à aller parce que ça, c'est un métier. Et après tout, si qui, où tu es content de ce travail-là. Mais mon bon enfant, pour moi, mon bon enfant, mon premier, pas de l'école avec moi, pas de l'école maternelle avec moi. Parce que quand je suis prêt à aller à l'école maternelle, je suis prêt à aller à l'école. Je me trouve trop loin, elle est là, je me fais aller à l'école, l'école de flamboyant, mangue. Mais toujours, je suis en l'état pour mes enfants. Toujours, je suis en l'état pour mes enfants, parce qu'avant, je suis dans mon travail avec mes enfants. Je veux dire, le matin, je finis, je m'occupe d'autres, je me prépare d'autres à l'école. Et là, il y a une nounou qui prend d'autres. Et dans l'après-midi, quand je finis, je prends le temps avec mes enfants, je prends le temps de la famille. Mais comment arrive le lendemain, 7h30, je finis de commencer à rentrer dans mon travail, parce que dans ma routine, parce que je faisais un travail avec mes bons enfants. Mais toujours, mon petit cœur avec ma famille. Je m'appelle mon Miss Mamie, Miss Marie-Laude. Parfois, quand je dis mon Miss Marie, je me dis non, moi je suis ta maman. Oui, maman, à la maison, tu es ma maman. Mais à l'école, non, tu es Miss. Mais voilà, mon bon enfant, je m'appelle mon

0: Miss Marie-Laude, Miss Mamie, des fois, moi, je n'ai plus connu comment je t'appelle, moi, tellement je demande tout, non? Comment ben, les enfants crient, moi, comme ça, même si tu ne crient, moi. Mais seulement, même si tu crient, moi, comme ça, je réponds. Parce qu'ils me connaissent vraiment, mon Miss Mamie, mon Miss Marie-Laude, mon Mame et mon tout. 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Parce que quand on l'a tout le temps linké, et aussi quand il l'a, jamais mon a aucune réunion par an. Parce que quand mon bon enfant, tu déjà pour une réunion par an, c'est tous les temps, c'est les mêmes qui t'y allaient. Parce que vu qu'il m'a pas là, moi, dans l'école, il y a la réunion par an. Et aussi dans le grand matin aussi, quand mon pas, il récit prépare mon bon enfant, il prépare, il cuit, il fait tout. Et dans l'après-midi, c'est les mêmes qui t'y ses enfants à l'école. Même si tu as l'école primaire, souvent, tu as l'école manque. Et moi, toujours, mon petit loin, mon petit dauphin, mon petit bébé, tout passe partout, partout. C'est les mêmes qui sont plus responsables, mon bon enfant, à travers l'éducation, d'un moment pour aller chercher, pour amener un petit peu manger, pour moi-même, moi. Parce que quand je arrive arrivé sur le travail, plus souvent je trouve mon petit pareil, mon manger même fini cuit, je trouve qu'il y a beaucoup, beaucoup de soutien, mon gagné, beaucoup, beaucoup, beaucoup. Renfort, mon gagné à travers mon bonhomme, voilà.
1: Et Zodi, comme on parle des enfants, nous voilà l'écoute pour tout de suite, un chant pour les enfants.
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0: voilà, nous de retour dans l'émission ici. Et pour 18, à quel point aujourd'hui nous payons de l'école bien arrangée. En tout cas, félicitations pour l'école bien jolie. La classe même à l'école. Alors aujourd'hui, nous payons de les enfants. J'étais dans presque tout, Miss Marie-Laude. Mais quand même, à nos causes, Francky, auparavant, il y en a beaucoup de difficultés. Elle, qui ben gros défis qui se tiennent vivent.
1: Nous en avons beaucoup de difficultés. Surtout nos plus gros difficultés. Malgré que nous puissions faire notre travail avec l'amour, nous puissions travailler, nous puissions faire tout, mais nous tenons, nous patinons en la paix qui nous gagne. Parce que les autres connaissent, je suis capable, pareil, comme je dis aux autres, je sortis à l'école, mais tout passe. Mais la fin du mois, je me retrouve moi avec 450 roupies, 900 roupies, parce que qui fait avant ses parents que tu peux payer. Mais quand parents peuvent payer, parents, des fois, ils devraient même les payer. Les payer, et nous comprenons, mais en même temps, c'est notre travail. Ça a une difficulté que nous gagnons. Nous payons dans la paye. Et aussi, nous avons des enfants même qui viennent à l'école gratuite. Parce que quand vraiment parents là, ils viennent dire, mon Miss Marie-Laude, ou mes enfants peuvent venir à l'école, mais nous payons. Toujours nous travaillons avec l'amour, nous pouvons dire, vous connaissez faire les vignes, mais pas faire non rien. Mais si on a un petit travail avec l'école, nous avons essayé de faire ou faire les. Voilà. Mais nos plus grosses difficultés, c'est qu'ils nous gagnent. Après, je connais. Surtout quand on peut travailler avec parents, différents types de parents. Il y a des difficultés parce que dans chaque enfant, ils viennent avec un environnement pareil, ou bien fait aller dans une selle. Ben, parents longtemps, c'est qu'ils ont vraiment cœur pour amener nos enfants, mais difficultés, nous partenons en la paix. Et aussi, plus ben, gros difficultés qui nous gagnent encore, qui, nous-mêmes, si nous nettoyons nos classes. Nous-mêmes, si nous nettoyons, quand nous arrivons grand matin, nous devons nettoyer, nous devons faire tout. Tout nous-mêmes. Les enfants là pour tata, les enfants là pour pipi, les enfants là pour vomi, et nous-mêmes pour nettoyer les autres, nous-mêmes pour mettre les autres en propre. Nous-mêmes faire tout. Et surtout, quand les

0: arrive déjeuner, ça va finir manger, les peuples font manger partout, nous-mêmes bisez balayer, nous-mêmes bisez nettoyer, vous en faudra rentrer. Et dans l'après-midi, quand ça va finir aller, toujours nous pouvons bisez nettoyer encore, c'est une grosse difficulté pour nous. Et après, bonne difficulté que nous gagnons encore, des fois, bonne parents, l'école finit 2 heures, je peux pas arriver. Des fois, jusqu'à 3h30, ce n'est pas quoi arriver. Nous devons toujours rester là, nous devons veiller à nos enfants et nous devons faire attention aussi. Même qu'ils nous pas pu gagner de l'argent, même qu'ils nous pas pu gagner de la paix, nous devons faire attention. Pas grâce à nous avoir gagné un blessé, un petit mal, une petite affaire. Nous devons faire toute attention. Mais nous avons une petite affaire pour causer à travers ma jeune maman, là pour l'instant. À cette difficulté qui nous gagne là, maintenant là, ces difficultés qui nous gagne, c'est des fois, ben jeune maman, ben jeune parent. Parce que ben jeune parent, c'est qui dans l'école même, des fois un petit peu, comme si toute l'éducation de base, ils n'ont pas trop donné aux enfants la bien. Parce que qui fait qu'arrive dans l'école, un enfant, des fois, nous avons des problèmes parce que si un enfant, un missionnaire, un enfant, un affaire, parents là viennent, qui te fait après-midi, qui te fait dans l'école, qui s'en a t bat toi, qui s'en a ici, qui s'en a là-bas. Dès qu'ils enfants là disent, un tel t'y bat moi, parents là viennent. Mais longtemps dans nous l'école, longtemps, nous t'y gagnons batté. Moi, je dis, frère, madame Christelle, nous t'y gagnons batté. À travers nous batté, qu'ils ont dit, nous viennent, nous grands, et nous grandissons bien. Dans l'école primaire, nous t'y gagnons dit. Dans l'école maternelle, nous sommes toujours donné un petit coup, mais pour nous bien-être. Collège aussi, nous avons gagné. Mais seulement, nous ne sommes pas capables de causer nos parents. Jamais nous ne pouvons dire, un tel petit moi. Parce que nos parents vont dire, qui te tu fais à toi? Qui te tu fais à toi?
1: Raisonnement.
0: Qui te tu fais à toi? Et l'endemain, il peut aller, il peut aller à l'école, il peut le faire, le professeur comprend. Si il fait comme ça encore, ou battre encore. Ou battre encore. Parce que pour les grandir, pour les cabinets de bonne éducation, ou pas pour capable faire des vies plus grands que vous. Mais nous parents maintenant, nous avons un petit problème qui, mais nous avons un petit problème qui, tu pas capable, tous ces enfants, ni un petit coup de la règle. Tu pas capable, tous ces enfants, ni un petit coup de l'eau sous la main. Parce que si tu fais ça, demain grand matin, par là, il peut venir. Les pévini et s'il vous plaît les bisez vinn dire ce qu'il y a pour lui dire là devant ses enfants là pour l'endemain ça fera venir l'école des obligés mais c'est un problème qu'il y a avec ban jeune 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
2: Nous sommes anciens et nouveaux générations, Miss Marie-Laude, ou qui travaille avec ces deux générations-là, 38 ans dans le domaine, quand même, on trouve plusieurs générations passées.
0: Ah, ça veut dire l'éducation avant était un petit peu plus facile. Qui fait mon job le plus facile parce que malgré que nous sommes capables de payer la paye, mais nous sommes parents, nous sommes bien. Nous sommes parents, quand nous faisons sortir aussi, nous tenons un partage. Un partage entre parents, avec Miss, avec mes enfants, nous tous nous sommes ensemble, nous tenons seul. Et aussi, mon souvenir qui m'a fait longtemps, longtemps que nous tenons ensemble parce qu'il y a une difficulté pour travail. Parce qu'il connaît longtemps, un enfant fait une bêtise, on est dans un regard, on dit. Ou si c'est un petit peu étudié, il finit qu'on est, qui ou peut dire, il peut arrêter de faire ça. Mes générations maintenant, dans mon classe même, là, près de mon classe, quand on cause avec un enfant, ou guette-li, li guette-tout, li pas pour se liger, tant qu'il ou paraît guette-li, li pas pour arrêter de guette-tout. Ça, une génération qui est vraiment différente, parce que nous, longtemps, comment on guette un enfant, on se liger. Il finit de comprendre, il fait un erreur dans mon époque. Dans mon époque, hein? Et après, dans mon époque, il me dit. Mais maintenant, non. Maintenant, si vous avez un enfant, il est tout jusqu'à où vous arrêtez de l'être. Là, il arrête de tout, il prend le temps. Et les enfants, longtemps, malgré non, la pauvreté, mais les enfants, longtemps, ils plient envie en prendre qui les enfants achètent. ben ça fait longtemps que tu es à l'école.

vous pouvez aller prendre. Vous êtes capable d'être dans l'éducation de demain. Mais, bonnes enfants, à ce te trouver des fois dans l'éducation maintenant, à la maternelle, même vous trouvez, ça va ne plus envie en prendre. C'est qui vous pouvez montrer ce plat des fois. Ce pas peut trop faire ça, eux. Ce peut en faire, c'est qu'ils sautent ce penser qu'ils ont besoin de faire. Oui, vous comprenez, le monde est changé. Le monde est changé, nous aussi, nous avons un changement. Mais seulement, il y a des fois, on trouve qu'il ne peut pas connaître peut-être assez. Ben, nous avons gagné tout. Nous avons trop gagné tout parce qu'ils ont utilisé un travail pour nous gagner. Mais maintenant, ben, nous avons, quand vous levez même depuis votre naissance, vous finissez par trouver ton abondance. Peut-être à cause de ça qu'ils n'ont pas trop gagné l'envie en prendre comme avant. Mais moi, je dis franchement, avant, tu plies mieux pour travailler. Avant, tu plies bon parce qu'il. Dans tout. Le problème qu'ils m'ont trouvé, peut-être qui fait que ben, nous avons parlé en prendre. Parce qu'il m'a causé les parents aussi qui nous n'ont pas portable, technologie. Parce qu'ils connaissent la technologie, il y a une bonne affaire. Mais aussi, il y a une affaire qui dit, si nous ne pas conserver, il y a un bon outil, mais si nous ne pas conserver, il n'y a pas un mauvais outil. Parce que tous les temps, nous disons à mes parents, il ne faudrait pas, quand les enfants arrivent à l'école, pour eux, ils font l'ouvrage, ils prennent le portable, ils donnent les enfants là. Ils peuvent venir dans le chemin aussi. Portable avec des enfants. Ou soit nous, parents, nous pouvons marcher des enfants, portable qui nous peut regarder l'eau portable et n'oublier si nous avons nos enfants avec nous. Nous payons notre communication pour nous faire avec nos enfants parce qu'ils nous préoccupent avec nos portables. Nous pouvons guetter plus ce qui peut passer en dehors, mais n'oublier ce qui est à côté de nous. Vous pensez que nous, portables aussi, et dans un large qui nous disait de nos enfants ça. Et quand nous donnons nos enfants ça, nous disait connaître qui nous donne nos enfants. Peut faire avec ça. Nous sommes capables d'un autre, mais en même temps, nous guetter, nous connaître qui se fait avec ça. Parce qu'il vous êtes obligé de faire des affaires en tant que moi, maman, mon petit enfant, et mon travail avec mes enfants à l'école maternelle, mon obligé de faire mes enfants comme plus manier portable que nous. Parce que mes enfants plus connaissent qui est dans l'eau portable, je plus qu'on fait de sa portable à qui nous. C'est pour ça qu'ils me demandent mes parents qui évite de nos enfants portables. Parce que des fois, dans l'école même, nous trouvons des enfants faire des affaires qui n'ont pas besoin. Et nous avons des actions qui se font qui passent de l'âge. Des fois, tu te dis, mais est-ce que les parents sont capables de faire ces actions-là devant des enfants? Après, tu te dis, non. Peut-être, des portables. Peut-être parce qu'ils ont servi portable, nous pas connaît nos propres portables, nous nos enfants, nous pas connaît qui se péguetait, l'eau-là. Parce que nous mettons dans l'école maternelle maintenant, une commande difficile pour nous mettre un petit garçon ensemble. Pas facile, nous pas capable de faire un enfant, une petite fille à la toilette ensemble avec un garçon. Tous les temps, nous disons faire un garçon aller, après nous faire un petit fille aller, nous suivons derrière. Parce que si nous faisons des enfants à la toilette ensemble, ce n'est pas faire des affaires qui ne sont pas bien. Si on dirait nous assez longtemps jusqu'à faire jouer, nous faisons toute qualité, jouer, coucou, cacher, toute qualité. Mais maintenant, non. Nous pas capables les enfants jouer ensemble parce que dans l'école maternelle vous pouvez cause là parce que si les enfants jouent ensemble dans l'école maternelle tu vis t'allais te trouver une sous la table t'allais te trouver le déomis le préfet ici mais vous trouvez que les enfants assez là vous êtes dans trop beaucoup de choses qu'ils ont connaît qui pas dans votre âge c'est pour ça là l'éducation là peine en place pour qu'ils rentrent dans la tête c'est pour ça que nous les parents nous capables de dire et nous avons la loi pour les enfants. Moi, je demande aux parents, parce que je connais maintenant mes trois enfants, je suis grand. Il a un 35 ans, un 29 ans, un 23 ans. Mais jamais je ne trouve plus grand pour moi. Jamais je ne suis plus grand parce que moi, maman, je reste toujours aux enfants. Voilà, les parents, le conseil que je vous donne, je suis dans les enfants, oui. Même et dans la loi pour les enfants, mais imaginez qu'ils tout le temps soient dans l'autorité aux autres enfants parce que c'est eux autres qui grandissent aux autres enfants. Quand les enfants font une erreur, c'est nous parents qui gagnons la honte. Pas bizarre, prends ça la loi aux enfants-là, je fais une plus faux, qui sont l'autorité qui sont dans les autres enfants parce que la base de l'éducation les trouve à travers ceux bon parents ou si vous avez enfants, ça veut dire l'éducation, ils trouvent commencement que tout. C'est ou un modèle, ou un exemplaire, c'est ce qu'ils peuvent faire, ça même les enfants pour suivre. Sur ce, mon dieu, bon parents, merci beaucoup. Merci, mais merci pour l'écoute et prenez

0: un bon conseil pour le bien-être de votre bon enfant et aussi pour le bien-être de vous-même et aussi pour le bien-être de tous les enseignantes pré-primaires qui travaillent avec votre bon enfant. Et là, je profite pour me remercier tout le monde qui écoute ça l'émission là. Et aussi, je profite pour remercier tous mes bon collègues enseignantes qui sont là pour moi. Ça veut dire que c'est Miss Gabrielle qui ne m'a pas oublié parce qu'avant, nous étions comme deux sœurs. Mais avant, nous étions comme deux sœurs. C'est qui nous a dormi, mes camarades, tout. Nous a dormi, mes camarades. Nous causons nos misères, nous pleurons nos souffrances, mais tout le temps, nous restons comme deux sœurs. Ça veut dire que c'est Miss Jeninette aussi qui nous travaille ensemble une longue. Un long moment ensemble, nous n'étions de haut et de bas, mais dans ce salaire-là, puisque c'est toujours collègue. Et moi, beaucoup de mes anciens, moi, j'ai Miss Antoinette, Miss Mildred, Miss, beaucoup, Miss Papou Kapav, finit à tout, tellement que moi, j'ai beaucoup de souvenirs, surtout, moi, j'ai Miss Marie-Thérèse aussi, qui m'a bien fait comme moi, des fois, moi, j'ai une souffrance. Mon assez mon cousin et mon beaucoup camarades comme mes amis et mon papa mes parents surtout mon maman qui là il souffre depuis un an et demi il peut lutter contre cette maladie et mon papa mon maman qui tout le temps mon pas fini de dire merci pour tout ce qu'il fait pour moi parce qu'il quand mon arrivée ils ont dit c'est grâce à lui qu'ils ont dit mon arrive comme ça et aussi mon remercie tout mon jeune miss qui vraiment vous êtes intéressés maintenant pour entrer dans l'éducation à l'école maternelle. Et aussi, je remercie Ban Timoun qui vraiment vous a envie de venir dans l'école maternelle comme enseignante. Mais je demande à vous de dire pour vous être capable de venir là, vous avez besoin de volonté, vous avez besoin de l'amour, vous avez besoin de toujours la joie de vivre, la patience. La persévérance, c'est beaucoup de vocation ou besoin non pour travailler avec mes enfants aujourd'hui. Parce que mes enfants aujourd'hui demandent beaucoup de patience. Et aussi, je ne pas oublier, je remercie la commission de l'éducation. La commission de l'éducation, c'est nos partenaires de travail qui vraiment sont là toujours pour nous. Malgré qu'il y en a de haut, malgré qu'il y en a de bas, mais seulement tout le temps, ils sont là, ils sont soutenus à nous. C'est à partir d'autres outils qui nous réussit trouve un comment on peut dire un la paye malgré qui les capables pas suffit les capables ça mais nous réussissons un la paye qui vraiment nous sentit nous un travailleur malgré qui on dirait nous capables et dans un manquement qui nous encore besoin pour mener la lutte nous avons un manquement qui nous connaît nous amène la lutte et nous connaît qui l'éducation la commission de l'éducation li pou la pou écoute nous et m'espérer aussi que la commission de l'éducation li écoute nous, li comprend nous dans nos travail et aussi quand nous pouvons dire nous bonne souffrance aussi quand li tan nous et pas oublier moi demande la commission de l'éducation si tu capable augmente un petit peu nous la paye parce qu'il vrai même c'est si nous gagnons une bon la paye, si nous gagnons une bon revenu ben chaîne même pour intéresser pour ce travail là et ben jeune qui rentrait aussi de pas pour envie sortir pour tout aller un autre travail si nous perdons un bon la paye moi demande comme sur l'éducation écoute mon cri parce que surtout on a beaucoup de travail qui nous peut faire pour le bien-être des enfants pour le bien-être de l'île Rodrigue et beaucoup de monde qui dans l'éducation ce qui ne passe pas au nous dans l'école maternelle, ce qui passe à travers nous, comprenons-nous aussi pour qui nous capables trouver continuité et surtout nous remercie tous les anciens qui ont déjà travaillé et ont besoin qui travaillent et même qui travaillent avec une récompense qui vraiment n'est pas évident mais c'est à partir de ce jour-ci qui est dans l'école maternelle et qui beaucoup de monde gagne l'emploi. C'est à travers eux. Voilà ce que je voulais vous dire. Et merci, Madame Christelle. Et nous pas oublier, merci à nous, l'association des écoles maternelles qui peut faire un bon travail pour le bien-être de l'école maternelle. Merci à vous tous. Merci tout le monde. Et bonne journée. Bye.
1: Voilà, merci Miss Marie-Laude. C'est un plaisir pour nous découvrir où la vie, au parcours. À rendez-vous une prochaine fois avec un autre Miss pour nous connaître un petit peu ce parcours. C'est l'album Fierté Rodrigue.

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5: On nous prie d'annoncer le décès de Madame Marie Rolana Edouard. Le décès de Madame Marie Rolana Edouard, aussi connue comme Rolana, elle était âgée de 59 ans. C'est une ex-habitante de Cascade-Jean-Louis. Le convoi mortuaire sortira de son domicile à Cascade-Jean-Louis. Aujourd'hui, mardi le 16 juin à 14h, pour se rendre en église de la ferme et de là au cimetière de la localité. Amis, famille, proches, connaissances touchées par ce départ, l'MBC vous présente ses plus vives sympathies. Et avant qu'ils se poil retrouve Brunda pour l'émission, nous pour accompagner Zut avec un chant spirituel pour donner Zut la force et courage pour ma famille qui en deuil en ce moment.

0: Bonjour à tous et bienvenue pour votre émission féminin. Quel plaisir de vous retrouver en ce mardi matin pour cette émission. Merci beaucoup à l'équipe de la rédaction pour le flash en anglais. C'est Brinda pour vous accompagner comme chaque mardi. Et aujourd'hui, nous avons le plaisir d'accueillir sur les ondes de la radio Madame Elvita Limoc, qui aussi entreprend. Une madame qui débrouille, une madame qui toujours croit dans la capacité de la femme et surtout sa capacité pour créer, pour innover. Alors, les pannes pensent ici tout seul aussi, puisque c'est aussi un employeur, surtout dans le métier qu'il y retrouve, le tourisme et bien d'autres choses en qu'il y fait et qu'il y pour raconter nous dans sa émission-là. Madame Elvita Limoc, bonjour à vous.
1: Bonjour Brinda, bonjour tous les auditeurs et auditrices.
0: Alors bienvenue sur les ondes de la radio.
1: Merci Brinda.
0: Alors Madame Elvita Limoc, pour ceux qui ne connaissent pas, quoi qui est certainement ou assez populaire pour beaucoup, alors une présentation et que ça aurait été et surtout, qui vous fait comme ça?
1: Alors moi qui employée avant dans le finance, et après, en parallèle, moi, tu fais faire mon ouvert un petit gîte. Et là, dans mon gîte, moi, tu fais un petit peu tout, quoi. Un petit peu jus, confiture, local, un petit peu de gâteau, etc. Et après, moi, je fais une conversion. Moi, je dis, ben non, moi, pour bien employeur, moi, passe de l'autre côté. Pour les employés, moi, bien employeur. Et là, moi, je tourne avec mon petit gîte. Et en 2000, et là, mon 2013, bon, j'ai l'occasion avec l'Union européenne pour faire un échange, justement par rapport avec tous les produits qu'ils m'ont offert, confiture et autres. Mon atterri pas mal d'expérience dans le domaine. Ce qui m'ont dans mon main, ben, fruits locaux, mangue, fruits de la passion, papaye vert, papaye mûr, grenadine, figue, jamblon, même chouchou aussi, m'ont fait confiture avec. Mon j'ai pas mal de personnes aussi qui l'aident moi. Comme Ban Rayonnaise qui passait de passage. Donc, un petit peu, j'ai un savoir-faire, j'ai un partage avec moi. Et là, je continue dans ce sens-là et je continue toujours à faire aller. Et là, je vais terminer avec une formation avec IDB sur packaging et labeling. Je fais avant, pendant le COVID, je fais un prix coup de jury. Avec un produit farine de coco. Moi, j'ai toujours été formé. Et récemment, mon ami Maurice, avec Paris, j'ai eu l'occasion pour une formation pour me professionnaliser, faire bien comme il faut, parce que je suis amateur, je peux faire bien. Et là, peut-être prochainement, le produit va être sur le marché. Et bien voilà.
0: Wow, en tout cas, toutes nos félicitations. Alors, voilà une madame qui est vraiment persévérante et aussi qui a l'idée donc, pour créer, pour amener ben, un nouveau. Alors, si, comment on dit, nous guettons en 2013, on commençait avec ben, une confiture. Comment on dit, ben, une confiture grand-mère, mais on a aussi ben, une formation. Est-ce que c'est facile donc faire un business avec confiture tout simplement?
1: C'est pas évident, mais seulement moi, le fait qu'il me donne le tourisme. Et du coup, les produits locaux, non, les produits locaux, parce que je trouve pas mal, comme dans les banques supermarchés, je trouve beaucoup, beaucoup de produits qui nous importés. Et là, je me disais, pourquoi pas, moi, continuer dans ce sens-là. Je suis tout qui est client, qui vient de l'étranger, je suis très content de produits locaux. Je suis content pour goûter un petit peu, là, les formes, je fais banane avec fruits de la passion. Mm-hmm.

0: Ben là, une aile française, une filet manger, pour dire moi, je vais acheter un petit peu, une apota, parce que c'est la première fois qu'il mange ça. Et moi,
1: D'accord.
0: même aussi, pas jusqu'au plus tard aussi, même les entrées aussi, et les desserts, comme on le fait, moi, je prends pas le feuilleté, moi, je prends le soignant local.

0: Eh bien, moi, tu viens fier de ça parce que c'est un produit vraiment local que l'on peut valoriser.
1: Voilà. Alors, tout Uban, donc talent, l'invine, un petit peu avec l'encouragement de Uban, donc client, et c'est intéressant. Et aussi, on a ça l'idée pour créer là. C'est ça qui est bon. Donc, l'esprit de Yahoo a fait, on exécute, n'est-ce pas?
0: Ah ben, oui, définitivement. toujours dans cet esprit comme c'est créatif là, gagner sa vision pour dire ben voilà, qu'est-ce qu'on va faire avec. Bien sûr, aller un petit peu, un petit peu capable de faire, car comment le capable de faire, Vivi, innover aussi.
1: Exactement. Alors, et ce qu'il a, ne peut comprendre parce qu'il y a, etc., une cause aux confitures, déjà c'est quelque chose qui vous paye al de l'avant là-dedans, et nous retrouver bien sûr le marché local, et donc la confiture grand-mère qui vient surtout l'époque l'année, puisque il y a beaucoup de monde à ce qu'il paraît, pas qu'elle est en faisant une confiture, mais qui oui, et ben du monde, madame, comme monsieur aussi, qui dans ma zone, donc fait la vente de la confiture, et c'est intéressant. Alors, t'es depuis des années ou dans l'entrepreneuriat, par rapport à tout ce qui vous fait, donne-nous un petit constat personnel et comment on trouve l'entrepreneuriat PET, donc s'il peut évoluer ou soit s'il peut baisser.
0: Et moi, mon tour, il peut bien évoluer et me croire fortement dans l'entrepreneuriat, surtout qu'il y a pas mal d'instants comme nous avons SMI Mauritius, pas plus tard que hier, nous avons une réunion avec SMI Mauritius, avec le ministre de PME. Et bon, j'ai envie, en passant, de remercier Madame Voisine, qui est le secrétaire en charge de SMI Mauritius, avec toute son équipe, qui fait un travail vraiment formidable, qui encadre tout le monde entrepreneur, pas mal de facilités, pas mal de schemes, qui met à disposition de l'entrepreneur pour capable justement aider nous pour avancer. Maintenant, on a aussi Edibé aussi, qui fait aussi un bon travail avec la responsable de Terana Genève. Et moi, j'ai l'occasion au début du mois, faire une formation avec elle. Et là, et après, mais seulement toujours, nous dit Ali, il y a un petit peu de dommage, l'entrée administrative est toujours là. Ça qui freine l'entrepreneuriat. Vous pensez avec la guerre au Moyen-Orient, nous besoin plus pense la sécurité, les besoins tout le monde besoin ça présent à tête qui sécurité alimentaire très très important en ce moment parce que pas connait côte nous situer et qui là si elle est entrepreneur peut aller dans sa sens peut créer des affaires peut créer des produits locaux. 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Parce que ce business, c'est pas évident, mais seulement si maintenant, dans arriver au cours du chemin, les maintenant, c'est l'administratif qui freine. Et tu es certaine qu'il la personne pour décourager. Et après, on a envie de dire aussi qu'il y a une chose ça, et il m'aurait dit encore, dans les anciens, quand nous étions, Roderick, c'est grenier de Boris.
1: Oui.
0: C'est vrai, les deux ont changé, mais toujours est-il que Roderick, il y a beaucoup de personnes qui viennent, surtout de Boris, tout en comptant le produit Roderick, parce que c'est un produit local, un bon produit, un produit bio, nous pouvons le produit et nous pouvons transformer. Et ben mon pensée de l'autorité est bien là, présent pour capable encadrer nous, donner nous tout un outil nécessaire pour nous réussir, démarrer et foncer nos cas de l'avant.
1: Exactement. En tout cas, nous fiers de vous et aussi bah, madame qui vraiment pense et pour aller de l'avant pour réussir réaliser quelque chose. Et ou Elvita, ni mot que ouais madame qui est capable de dire beaucoup concernant l'entrepreneuriat, ou ne connaît autant d'immunes aussi qui nous donne l'idée comment on peut dire. Et une question, surtout, on commence avec la confiture, et on a aussi évolué dans les autres domaines. Est-ce que vous travaillez en équipe? Est-ce qu'on réussit à mener d'immunes avec vous pour continuer dans ce genre d'entreprise?
0: Mais pour l'instant, moi, j'ai toujours préféré aller là dans mon gîte et pour mes clients. Et là, moi, j'ai une personne qui travaille avec moi, qui m'informe un peu Monsieur.

0: après ça, moi j'ai l'occasion aussi d'apprendre à faire la bougie aussi, mais bon, faire les vivres pour la famille, parce que l'occasion, des fois, pas trop permettre. Et puis, bon, puis n'a pas un outil, franchement, pour le faire. Et là, mon père aussi, parce que mon mari, c'est un ancien apiculteur, mais nous l'avons ruche. Et du coup, je servis du miel pour faire mon dessert. Mais aussi, je servis aussi pour faire mon savon. Je fais savon à base de miel pour mon client. Et là, je servis aussi du miel pour la confiture. Pas beaucoup, mais cette comme là, on a un petit guide dans la cour. On a un petit peu de miel dedans. Et ben voilà, mais sinon, là, pour l'instant, je suis toujours là parce que mon dossier, mon plein de demande pour un terrain, pour un petit peu, pour justement pour capable bouger sur mon confiture à Amélie, dans l'étage ici à Rodrigue et après pour la suite à Maurice, pour capable ailleurs. Parce que pour la formation, mon palais, c'est la idle. Mon vie, comme si bouger.
1: Oui.
0: Bouger et faire connaître ce qui est un peu fait, nous avons beaucoup de temps, nous avons un potentiel. Mais là, moi, je suis toujours avec la demande pour le terrain et toujours, comme on fait tout à l'heure, là, avec l'administrative, ça freine un petit peu les choses. Mais je n'ai pas investi les bras. Je continue à faire mon mandat avec moi pour faire, mais je n'ai pas vendu sur place. Je vendais beaucoup, bien vendu ici, puis bien prend. Je n'ai pas à me plaindre, mais seulement, moi, je suis content aussi qui. Mettre ça un petit peu dans tous les étagères, un petit peu, que ce soit pour Mathurin ou ailleurs, un petit peu dans les boutiques. Et après, chez Maurice, pourquoi pas?
1: Exactement. Bien sûr, toujours nous pensons plus loin et nous valorisons nos produits, comment on dit. Alors, voilà une cause savon. Nous connaissons qui, à certains moments, c'est-à-dire il y a quelques années, et sa tendance et sa connaissance et une bonne formation aussi. Et concernant et ben produits cosmétiques, savon qui arrive dans Rodrigue et beaucoup de madame qui a l'occasion d'être formée et non qui peut continuer dans le business. Alors, à quel moment et fabrication savon, on arrive dans vos pensées?
0: Eh bien, au fait, moi, c'est plus vous dire, vos membres de la REF, et c'est un autre membre de la REF qui est ici, parce que tu n'as je ne pas trop rappeler, c'est un petit peu avant COVID peut-être, si je ne me trompe pas, c'est dans la suite, c'est un projet. Et là, moi, j'ai la chance, moi, pour suivre, comment dire, côté pour faire la bougie. Mais lui, tu fais côté savon, mais lui, il cherche connaissance et bon, Seigneur, il pourrait connaître sûrement cette personne-là qui cherche connaissance avec moi. Parce que des fois, là, je me connais connaissance, je ne suis pas trop content pour Shirley.
1: Oui.
0: Mais lui, il prend le temps, Shirley, et à ce jour, je suis très bien content. Et depuis, je fais un savon pour mon client et mon vanille ici aussi, avec mon client ici, mon client beaucoup. Bon, c'est un balage, mon métier, c'est un balage, je fais une balade ajoutée, quoi.
1: Waouh, ben c'est mais très ingénieux. Voilà. Oh ben ça c'est extraordinaire. Et dis-nous un petit peu plus sur ça, savon qui vous fait et qui ou voilà, vous propose ben un client, ben vous pensez qui donc comment on dit, vous fait presque tout pour vous-même. Et c'est vraiment une grande épanage, ça talent qui vous est là. Et que, à base de quoi ou savon justement?
0: Ben là, moi faire pour l'instant, là moi faire savon à base de miel, comme on peut dire. Moi faire aussi limon aussi, un peu, c'est un peu citronnelle. Moi pas trop parce que lentement trop dedans. Mais seulement avec là nous pour la deuxième, notre troisième édition de la fête du limon. Première participation, moi là, moi participé, mais seulement c'est juste comme membre. Mais deuxième édition, mon participer, mon mettre mon confiture.
1: Oui.
0: Qui m'ont très, très, très, très content parce que si, franchement, les gens étaient contents. Et moi, je même après, tu es une rayonnette, tu prends mon confiture et tu passes une commande spéciale pour y apporter à la réunion. Sincèrement, je suis très, très fière. Et puis, moi, j'ai un savon aussi. Et là, pour la troisième édition qui peut tenir dimanche le 28, à Gravier toujours. Et là, moi, pour venir avec ma confiture de limon. Comme la dernière fois, avec mes savons limon et aussi peut-être quelques surprises aussi. Parce que je travaille dessus activement et je pense que je suis capable de mettre d'autres choses aussi pour faire cette panne Rodriguez découverte.
1: Ben certainement, puisque cette ben, madame qui lance à l'esprit entrepreneurial là, ben une nouvelle création qui va arriver du jour au lendemain et Nathan ça des autres et elle a fait aussi que nous t'avouerait et qui vous dit à nous donc nous finissons connaître qui nous

0: confiture Limon. Donc, pour troisième édition, fête Limon, donc ravi le 28, bah, nos DTA et nous comptons qui nous donne, madame, qui vous participer la parole dans l'émission Femin. Alors, dis-nous un petit peu, cause un peu l'emballage, puisque c'est aussi une lutte et grande formation qui est importante quand nous faire un produit, nous bien, et non un emballage impeccable. Et dis-nous un petit peu quel genre d'emballage et où on peut exploiter, et par exemple pour le savon.
1: Ben là, pour le savon, peut-être, on parle d'un emballage, vu que nous ne pas permettre, enfin, je ne vais pas dire éliminer, mais ne pas savoir pour continuer à faire plastique. On va faire dans ce sens-là, mais peut-être qu'on parle d'un petit, peut-être, je sais pas, je vais voir avec un truc qui va servir naturel qui est ici, mais on va voir dans ce sens-là, peut-être pour faire un petit emballage. Ou
0: D'accord.
1: sinon, ben c'est bon, je suis certaine, ça va pas être du plastique.
0: Exactement. Mais pour l'instant, comment on peut exposer?
1: Ben, comme on peut exposer dans la chambre, on peut décoller, parce que moi aussi, je suis passionnée par la décoration, fleurs, tout ça, on est bien content de ça. Moi, j'ai la chance dans le passé, c'était une religieuse, c'est à son âme, elle décide maintenant. Il me passe cette passion-là, et je suis content, je fais une genre de petites fleurs ensemble, et je propose ça, on a deux, si je fais des grandes décors.
0: D'accord. Alors.
1: Voilà, et comme tu dis dedans, et voilà, l'effet est esthétique, et la personne quand j'ai écouté la fois, la personne m'a conseillé de faire au cadre que tu l'as, et tu nous travailles. Évidemment, il prend tout ce savon. Moi, je fais bien en forme d'un abeille, je me mets dans le feuille, là, je me fais quoi, genre bouquet dans ce savon de bain. Ça peut rôder quotidiennement, évidemment, il prend tout ce savon. Et je trouve une petite anecdote. Et là, moi, j'ai dit, ben non, on veut me montrer, moi, j'ai dit, ben là, voilà, c'est l'abeille. Ah, moi, je vais entendre ça, moi, j'ai dit, ben, moi, j'ai dit, oui, il est en bouquet là. Et elle est très contente, elle est agréablement surprise, comme on j'ai dit ça. Je ne sais
0: Oui.
1: pas, attends, moi, eh ben, c'est très innovant, moi, j'ai dit, ben voilà, c'est un peu ça.
0: Exactement, très innovant, très authentique et que ça va là et voilà les bons puisque c'est un produit local qui vous pouvez utiliser donc ben,
1: Effectivement.
0: 100% secure comment on nous dit. Alors ben, en tout cas nous félicitons encore une fois et c'est extraordinaire puisque nous connaissons un savon local, c'est que vous pouvez faire avec à base un produit de l'île Rodrigue donc quoi nous trouve nous connaît puisque nous trouve que ça local là dans sa authenticité de Rodrigue là-dedans et nous comprenons qui fait la personne peut-être pas reconnaître ça savon là depuis le début mais c'est extraordinaire. Alors nous connaissons pas encore un merveilleux encore concernant savon, ça veut dire que nous pour gagner aussi un savon à base de limon pour la fête limon le 28 juin.
1: Oui, bien sûr, définitivement. Dans les dernières, deuxième édition, moi, tu l'as avec un savon limon, mais cette fois-ci, je ne sais pas si vous avez un peu du miel, vous faites un petit peu du miel, mais à côté. Mais l'emphase va être mise sur les savons limon. Parce que c'est la fête
0: Exact.
1: du limon.
0: Mais bien sûr, en tout cas, nous bien contents. Ben voilà, nous déjà mettre ça dans les oreilles, la population, pour être au rendez-vous, l'occasion pour profiter de ce ben, un bon produit-là. Et surtout, bien sûr, la décoration, la créativité, nous connaissons qu'ils ont aussi. Et appuie la représentation de ben, madame dans la rêve quand ils ont et dans ben, produit. Bien sûr, l'hygiène, ainsi que tout ben, règlement et à la règle. Alors, bien sûr, nous pouvons continuer. Et puisque on a l'autrice qui, en tant qu'une femme entrepreneuse, vous propose la population, on réussit réalise beaucoup de choses. Mais là, nous faisons une pause musicale et nous démanons qui la musique qui est content, qui nous capable propose nous-mêmes. Et bien sûr, ben, auditeur de la MBC Rodrigue FM qui est à l'écoute de la radio. Et bien sûr, après, nous pouvons faire la suite.
1: Alors, moi, mon chanteur préféré, c'est Francis Cabrel. Ben, si je ne peux pas faire une chanson, n'importe quelle chanson de Francis Cabrel, moi, je suis contente. Merci.
0: D'accord. Alors, sinon, elle écoute Rosie ou un autre titre?
1: Rosie Haute, mon mot pour vous, c'est Francis Cabrel.
0: Ben,
1: Merci.
0: allons pour Rosie. Et quoi qu'il nous fait cause avec elle, Vita, Limoc, Banodité, restez avec nous pour la suite de nos émissions Femin pour ce mardi.

0: Merci de nous écouter. Nous espérons que vous passez un bon mardi. Toujours à l'écoute de la radio pour l'émission Femmes. Aujourd'hui, nous avec Elvita Limoc, habitante de Cavenne Prouvaire. Alors, une madame qui remplit de talent, pareil que moi, beaucoup de madame, mais monsieur aussi, dans Zil Rodrigue. Nous saluons tous ceux qui peuvent écouter nous au travail, à la maison, qui peuvent aussi dans votre entreprise. Alors, peut créer, peut innover. Si, au cas où vous avez une difficulté, vous pouvez surmonter une épreuve, ben, courage à vous. Moi aussi, qui, Elvita aussi, une passe de une épreuve. Et difficultés durant ce courrier dans l'entrepreneuriat. Alors, Madame Elvita, dis-nous, est-ce qu'il y a une arrivée qui ou nous rencontrer les difficultés dans le travail?
1: Et définitivement, mon corps, tout travail, tout entrepreneur, une bataille et bien. Dans le courrier, maintenant, moi, je te conseille, mais pas baisser bras, les lèvres qui le faisaient vivre plus fort, le faisaient capable. Samuel, là, nous montons sur le côté, pas faire les vignes barrières, ne pas baisser les bras, continuer, persévérer, et là, là nous pouvons arriver. Mais sur certaines difficultés, ça toujours pour une heure, toujours pour un long chemin. Mais nous faisons pas bien une main qui nous pouvait rester, sinon en vie, persévérer, compter, nous pouvons rester arrivés.
0: D'accord. Alors, ben voilà, nous comptons qui ou capable de dire qu'on est resté surmonté. Alors, c'est sûr qu'il s'équipe pas dans la difficulté actuellement, les cils pour capable. Donc, c'est une question de patience et aussi de foi, de croyance qu'ils ont pour rester arrivés. Alors, Madame Elvita Limoc, cela nous cause une autre création qui on a créée. Donc, la farine. Peut-être, il y a beaucoup de monde pas connu, mais en tout cas, où on a réussi à être premier dans une compétition, n'est-ce pas?
1: Oui. Alors, pendant COVID, la frontière s'est fermée. Et comme tu as dit, ben, définitivement, pas tu as un client. Et là, tu as un concours, tu lances un grand concours. La fabrication, tu lances un grand concours pour tous les entrepreneurs, tous secteurs confondus. Et là, tu fais les régionales. Et là, moi, je suis pas un peu

0: qui m'a fait un taco côté dans le taco côté, c'est clos au pied. Moi, je fais fouiller, moi, je fais recherche, moi, j'ai la farine de coco, parce qu'on aime, c'est existé, moi, même, moi, j'ai le coco pour tout, pour faire tout, on a fait beaucoup d'affaires de coco, pour futur et autres, moi, fait coco, mais farine de coco, mais j'en ai même pensé. Moi, je sais, moi, j'ai aussi, moi, bonhomme, j'ai un coup de main, une monte un petit truc, un petit appareil, c'est grand gratté, c'est essayé, ça. Et moi, j'ai dit, ben, mon corps, mon point, je mon participer, mon pouvoir avec la farine de coco. Et j'ai dit, moi, j'ai je pense c'était mon père, pourquoi pas, moi j'ai dit, ok, mon français, mon enregistrement. Et mon père, j'ai pris les personnes qui sont sorties pour dans la région. Je n'étais pas déçu, mais moi, je suis content parce que pour moi, c'était un produit innovant, mais bon. Et après, pour la suite, moi j'ai dit, mon père, il m'a tout bien parfumé, moi j'ai dit, faire des desserts, moi j'ai dit, mes affaires, je vais faire avec lui. Et par la suite, il y a une vétrodée qui m'appelle, qui demande si on a une invitation dans une on s'appelle remise de un award cérémonie, plutôt pour être plus précis.
1: Oui.
0: Et qui apparemment qu'on gagne un prix, eh ben, on gagne un prix. Bien étonné, mais agréablement surpris aussi. Eh bien, quand on arrive là-bas, on gagne un award au coup de cœur du jury avec vos farines de coco. J'étais très contente et ben, mon panne baisse le bras depuis, mon fait lit de temps en temps. Moi, agrémente mon panne dessert avec parce qu'il est très parfumé aussi. Et là, l'autre jour, j'ai fait un fouillé à pain. J'ai fait une petite farine de fouillé à pain, une farine de fouillé à pain. Moi, je me dis, pourquoi pas, moi, pour ajouter la farine de chocolat dans mon farine de fouille à pain et faire un petit crêpe ou autre avec mon man client.
1: Wow. Et bien, voilà. Ben, en tout cas, ça, c'est extraordinaire. Nous félicitons encore une fois.
0: Eh bien, c'est un concours qui la Fédération régionale a été lancé pendant le COVID. Et bien, moi, j'ai envie de tenir toujours mon compte à créer, mon compte à créer mes affaires. Moi, j'ai fait une petite recherche avec mon petit labrou coco. Pour être franc, j'ai un labrou coco. Et que vous avez servi parce que les frontières sont fermées, parce qu'il n'y a aucun client. Ben, moi, je disais, qui peut faire la faire confiture pour laisser ça pour gratter, pas pour servir, pour faire tout, parce qu'à faire tout quand c'est tout pour faire pour manger. Mm-hmm. Ben, après, moi, je disais, oui, hein, farine de coco. Moi, je vais taper pour faire recherche, coco. Moi, je trouve ma farine de coco. Et c'est de là que je vais participer dans le concours et moi, créer la farine de coco. Il existait à Maurice, moi, je trouvais à Maurice existait, il existait ailleurs, je le fais à lui. Il y a un petit peu ce moyen de farine qui sert beaucoup pour une niche parce qu'il est quand même il est un peu cher. Mm-hmm. Il est un peu cher la farine et ce n'est pas tout le monde qui sert de au fait.
1: Exactement.
0: Voilà, après, c'est tout bon, il est sans gluten aussi. Il est sans gluten.
1: Voilà, ça veut dire que c'est où qu'il amène sa la farina, Dr. Rodrigue, ça veut dire que c'est où qu'il fait sa la farina connue dans Rodrigue de par sa compétition-là. Et c'est qu'il nous trouvait aussi, où nous faisons une recherche. Donc, on ne connaît que ça au pays, on veut aller. Et on dit une affaire qui, à l'époque, coco était en abondance. En 2026, nous trouvons qu'il y a beaucoup de monde qui fait quelque chose avec coco. Est-ce qu'il nous est capable de dire en 2026 qui coco encore en abondance à l'île Rodrigue?
0: Oui, moi, tu vois quoi, il y a, enfin, de toute façon, que de mon entreprise, c'est Coco Villa, et on a pas mal de cocotiers, que de moi, mais pour le projet même, mon cousin, bien sûr, tout le monde veut une plantation de coco.
1: Mm-hmm.
0: Et pour, parce que, simuler, pour faire vivre, pour commercialiser le produit, pour la suite, plus tard, mon papa capable, qui est juste un petit coco qui est devant la porte, ou à l'acheter coco, j'ai pas un coco pour gagner, mon cousin, et parce que, comme on peut dire, il y a beaucoup de gens qui font coco pour le produit, donc tout ça, pour dans tout, ou je fais beaucoup d'affaires avec coco. Mais mon cousin, pour la suite, peut-être voir un autre, pour pas connaître, peut-être un autre type de coco qui rapporte assez vite, peut-être pour amener une bonne procédure aussi, pour amener, peut-être mettre en quarantaine, parce que c'est vrai. Pour guetter, par la suite, et l'autorité, tout ça, qui est d'accord pour faire pour faire les vignes. Mais, nous, vous êtes tous à la fin, que nous, vous êtes prêts, nous, capables de guetter par la suite, pour guetter, pour nous guetter, pour capables d'être dans ce projet de faire la farine de chocolat en plus grand nombre.
1: Exactement. Alors, en tant qu'il y a une pâtissière aussi, puisque, comment on dit, ou débrouille où, et est-ce qu'on essayait de faire un gâteau avec la farine, la poudre coco?
0: Et pour l'instant, là, non, mais comme on dit, dans le moment de dessert, si je le mettais, il est bien très parfumé. Je le mettais dans le dessert que je fais, je le mettais. Enfin, je l'ajoute, il n'est pas capable.

0: n'importe lui-même, lui, pour faire un gâteau avec lui, hein.
1: Mm-hmm.
0: Mais pour vous mettre un 5%.
1: D'accord.
0: Pour le ticket. Parce que à Maurice, moi, c'est à Maurice, en avril dernier, moi, j'allais faire une petite information, mais ben, là, pas trop travail, farine de coco. Je connais cette farine, les pourcentages, mais même farine de manioc, il y a ce pourcentage qui permet de faire 35%, 25%, vous mettez, mm-hmm. c'est un pourcentage. Mais là, beaucoup travaillé vraiment. Mais souvent, moi, je mettais beaucoup, je mettais un petit peu, et avec la farine du blé, bien sûr. Mais il est très bon pour même dessert, même crêpe aussi. Crêpe aussi, on met un petit peu de crêpe aussi, et c'est super bon. Il y a un autre goût, un autre petit goût lyonnais, mais avec farine du blé, par contre.
1: Et
0: mon père vient à Alpide, on fait farine sans gluten. Moi, c'est ça, c'est l'objectif, c'est ça, Alvea, farine sans gluten. C'est ça, mon. Voilà.
1: D'accord. Eh bien, nous sommes extrêmement contentes. Donc, nous trouvons que notre pays. Alors, notre bouquinée, notre renseigne, notre. Et pour faire, eh bien, un produit de bonne qualité. Et surtout, qui est mieux pour la santé.
0: Définitivement, je pense que là, surtout là, avec la guerre au Moyen-Orient, nous n'avons pas capable, il n'y a pas de produit qui peut venir, peut venir cher, tout produit peut monter, farine de blé peut augmenter, du pain peut augmenter. Je pense que nous devons tourner vers l'agriculture, vers ce que nous produisons, essayer de transformer. Et ce n'est pas seulement pour nous-mêmes, pour nous. Personnellement, mais c'est moi, tout Rodrigue, sorti gagnant et capable de faire un produit bio-là.
1: D'accord. Elle a fait aussi qu'il nous a voudrait dire où, alors pour capable réalise et la farine, une bonne la farine, donc avec n'importe qui produit, nous connaissons la farine patate, nous connaissons la farine manioc et fruits à pain, entre autres. En termes de matériel, est-ce qu'il est disponible ici à l'île Rodrigue pour être capable donc réaliser votre projet?
0: Moi la farine coco n'est pas trop évident parce que c'est de la coque, par contre manioc, patate c'est plus facile, même pour y avoir aussi ou capable plus vite ou couper ça, mais coco c'est de la coque, vous êtes sur la coque là, c'est plus compliqué. Mais vous voulez même chez bricoleur une récit, on dirait créer un petit truc comme dire que nous capable de manager, que nous capable faire la farine là. Mais pensez bien importer de Chine, mon guette un petit peu avec les amis, et d'ailleurs mon corps ouvre encore une fois. Mais toujours là, toujours présent, toujours là pour cadrer nous. Et la manuscrite, et peut-être, comme on dit hier au ministre, peut-être qu'ils ont augmenté le plafond, la manuscrite là, parce que le coût de la vie a augmenté. Et le montant, il restait presque le même. Et peut-être qu'à ce moment-là, nous sommes capables d'appeler par rapport, quand on finit bien, structuré bien. Et là, enlever l'achat de ce manuscrit là pour être capable. Mettre le produit sur le marché.
1: Exactement, puisque nous nous rendons compte aussi qu'il y a dans beaucoup de domaines et de Kiban entrepreneurs, les autres paient envie et réalisent un produit, mais paient les matières premières, paient les matériels. Donc, il y a beaucoup de manquements. Alors, mais comment on dit, on dit, on frappe la porte, on espère qu'ils ont réalisé. Concernant la Smidaïski, il y a des autres entrepreneurs pour recycler un appareil, surtout ce genre d'appareil.
0: Et oui, tu es certaine, hein? Tu es certaine. Et c'est mon recherche, tu es certaine. Très, très présent, très, très là, pour quand on lui fait appel à madame, à Mme Koumari, madame, avec qui prend la relève assez récemment. Et c'est pas tout, il y a plusieurs esquimes, il y a esquimes pour green, il y a plusieurs esquimes, mais je suis très, très présent, comment je dire, je vais aider aussi, ma formation aussi, qu'ils aiment là, en tout cas, moi, c'est un chapeau avec toute l'envoi, avec son équipe, pour l'encadrement que je donnais à mon entrepreneur, à Rodrigue.
1: Voilà. Alors, nous vous êtes dit qui est vraiment pareil comme beaucoup ban madame ou ban monsieur qui est dans l'entrepreneuriat et ban grand monde, tu content dire comment dire un dibois qui vient fort et il y a beaucoup de monde qui a débuté dans l'entrepreneuriat mais qui longtemps il a arrêté et voilà pas un récit tini une entreprise, pas un récit continué, pas un récit créé. Alors dis-nous d'un côté qui ingrédient, qui secret, comment on fait pour récitiner ou entreprise et faire les autres entreprises dans le même entreprise?
0: Eh ben, les pas.

0: inévident pour moi, pour être franche, et n'a pas haut, il n'a pas je suis avec COVID, vraiment assez avec COVID, parce que moi, je me fais, comme je disais, mon envie passe de l'employé à l'employeur. Et pendant COVID, quand on s'est fermé, je suis un petit point d'interrogation dans ma tête. Mais après, je me disais, ben non, je dis, reprends-toi, tu peux bien rester, tu peux bien. T'es toujours un fighter, t'es toujours content pour créer des affaires, mais pas baisser les bras, pas baisser les bras. Pas évident, par contre, pas si évident du tout, hein. Pas évident, mais seulement, mon encadrement aussi, parce que moi, moi, toujours, pour dire, qui juste pour dire, que moi, la rêve, moi, tu présentes la rêve, à un moment donné, moi, tu présentes la rêve. Et moi, c'était pas le but, c'était quasi 20 limites.
1: Okay.
0: Et moi, moi, je sais ça toujours, et moi, je dis après, moi, je dis aussi, quand moi, je dis qui, quand nous sommes seuls, nous invisibles. Mais quand nous sommes ensemble, nous invincibles. Ça, c'est mon motto tout le temps. Et avec la reine, c'est une femme qui nous fait mal partage, nous partage mon tir tout à l'heure là. Et les madames qui me partagent le savoir, qui n'ont pas de pour savoir, ils me partagent le savoir-faire avec moi. Ben voilà, ils nous partagent tout ensemble, nous tous nous écoutons ensemble, madame. Partager, ben c'est ça aussi. Hein. Mais nous ne pouvons pas rester dans l'individualisme. Nous faisons récit, nous pas dire André, nous disons le portage, nous avons fait, et qu'a été lequel pour vous ça. Non, bien, il manque qui tout pour aider nous. Nous sommes nos mindset, nous think outside the box. Donc, si nous disons, non, ben, nous tous faisons ensemble, et piquer ensemble, comment créer la dire, ben, nous pourrions y arriver. Ben, si nous faisons une divergence, chacun de ce côté, chacun pour lui, ben, là, nous pouvons nous tomber même. Essayons-nous tous ensemble, essayons coopérer, essayons partager. Partager, bien sûr, il y a une limite de partage aussi, parce que c'est vrai, parce que des fois, nous, on a copié mal, et du coup, elle a gâté le produit. Mm-hmm. Mais nous essayons tant que possible, parce que c'est qui, après, nous faisons croire, nous, en tant que chrétiennes, moi, je crois fort dans la, que, bon, Dieu, il pouvait nous chemin, et qu'il est toujours présent pour nous. Et, ben, nous, juste go ahead, nous, de l'avant.
1: Exactement. En tout cas, ça a nous donné le message. Vous pensez que ça, il rentre dans l'esprit, dans les cœurs de tous ceux qui ont envie de la vendre dans l'entrepreneuriat. Alors, merci pour le courage, puisque, et pareil que moi, beaucoup longtemps dans l'entrepreneuriat, aussi pareil, c'est un bon modèle, un bon exemple pour les jeunes qui pourront entrer dans l'entrepreneuriat. Alors, là, nous finissons de comprendre qui, comment on peut causer ou intéresser la jeunesse pour être libre, autonome, pour entrer dans l'entrepreneuriat. Quoi qu'il arrive, restez du bout.
0: Je suis certaine, surtout que maintenant, moi, je suis capable de dire, on a parlé un petit peu, beaucoup de choses, on a parlé un peu sur le temps. Et mes jeunes, on a pas mal de jeunes qui, quand ils viennent de moi, ils m'ont été formés aussi. Il y a beaucoup de formations aussi qui donnent. Il y a mon chef qui est là. Il y a pas mal de formations qui peut donner. Des fois, il y a d'autres institutions qui peuvent donner. À suivre ma formation, il y a un grand aussi qui est capable d'aider aussi, capable d'aider. Il y a une instance aussi capable d'encadrer les autres aussi. Très important, très important. Aussi pour capable d'aider plutôt de famille là. Après aussi, l'encadrement. Suivi, un suivi. Très, très important de faire suivi là pour un jeune. Parce qu'arrivé à un moment donné, nous sommes capables. Nous prenons ça gestion surtout, ressources. Tout ressources, on peut dire, que ce soit l'équipement, que ce soit financier, tout ça. C'est un beau cadrement, pas capable de tomber. Vous pouvez rester avancer, vous pouvez rester aussi.
1: Exactement. Ben, madame Elvita, alors concernant la farine coco et aussi les autres produits savon, c'est la Jimona qui peut intéresser. Et est-ce qu'il y a un lieu là où donner un rendez-vous, donner un contact? Est-ce qu'il y a une caverne prouvée? Est-ce qu'il y a l'occasion d'exposer? Peut-être un dernier coin ici à l'île Rodrigue? Comment on est capable d'en avec vous?
0: Ben, mon posté, le beau page, mon page Facebook, mon posté. Mon ami, tu clientèle Rodriguez qui a acheté beaucoup en confiture. C'est un beaucoup quand t'as fait vos confitures de figues, vous mettez un peu de miel dedans. Mm-hmm. Et là, mon ami, on a pas mal, mon ami, clientèle Rodriguez qui est venu, mais beaucoup, vous pouvez venir chez tout ici même, avec mon client, de mon résidence, quoi. Mais d'accord. La farine de coco, par exemple, la farine de coco, non. Il n'y a pas beaucoup, là, pour les sacs, on dit, oh, équipement, on a besoin de travail dessus encore. Et, par la grâce de Dieu, très prochainement, peut-être, il faut le manger.
1: Nous attendons, nous séparer, et c'est sûr qui, il faut arriver pour la farine coco, nous pas pour trouver, pour

0: faites-les
1: pour l'instant.
0: Pas pour l'instant,
1: non,
0: mais peut-être demain les autres éditions.
1: Non, peut-être des éditions, oui. Mais là, pour la fois, là, l'IEP, parce qu'il demande beaucoup, il demande beaucoup aussi, parce qu'il m'a pris un équipement vraiment pour capable de faire lui. Et il n'est pas évident pour moi. Si avec un équipement, oui, je suis capable de faire lui. Mais là, non, nous préférons alors on va en savon, en confiture, parce qu'il m'a préféré le fruit de saison. Là, moi, il y a beaucoup, pas mal de figues que moi. On fait la confiture de figues, là. Mais on ne peut pas peut-être pour la confiture de figues, mais plutôt on parle sur la confiture aliment.
0: D'accord. Alors, en tout cas, merci pour ce partage. Courage à vous et aussi courage à l'équipe de la REF pour ce grand événement-là. Et peut-être le dernier mot?
1: Ben, moi, j'ai envie d'inviter tout le monde, tout Rodriguez, pour sa grand événement, sa troisième édition qui nous fait la fête, qui la REF organise la fête du limon à Gravier, là-bas, comment dire, grand du monde, dire ce camp là-bas, limon, hein, nous fait ça dans le village de Gravier. Première édition, c'est un succès, deuxième aussi, c'est un succès, et moi, on dit toujours, il y a, comme le dit le proverbe, jamais 203, et moi, je suis certaine qu'il est pour un grand succès. Vini, pour y a beaucoup, beaucoup, on a beaucoup d'activités aussi qui pour faire un jeu pour les enfants et on a pour tout pour le monde pour toute tout le monde pour on a pour tout pour soldats et on a pour la quelque chose pour eux que ce soit les enfants que ce soit les adolescents que ce soit toutes les personnes venir en grand nombre venir nous faire et ne pas pour déçus et moi je suis sûr qu'il peut réussir avec participation.
0: Ben, c'est ça. Eh ben, nous retrouvons autres, donc, direction Gravier pour la fête de limon, surtout que nous sommes capables de déguster, et, ou confiture, et aussi, ou savon, et aussi, ben, les autres créations surprises, ben, nous attendons pour connaître que vous créez comme ça, et aussi les autres, ben, madame qui nous saluait. Merci beaucoup, madame Elvita Limoc. Bon courage, et à la prochaine.
1: Merci, merci. C'est juste pour rappeler, c'est le 28, hein, le 28 juin, à Gravier, nous rendez-vous. Encore
0: exactement.
1: Une fois. Merci, Brinda. Merci à tout le monde.
0: Je vous en prie, bien, c'est noté. Voilà, ben, auditeurs, nous dire aussi un grand merci, ou toujours à l'écoute de la radio. C'est ici que l'émission Femelle y prend fin pour ce mardi. Avec plaisir, mardi prochain, Maurice Nzot avec une autre femme. Vous, homme, entrepreneur. Ben jusque-là, nous, demain, vous êtes bien. Et bonne suite sur la MBC Rodrigue FM. Allez, au revoir.

11h passé d'une minute sur les ondes de la MBC Rodrigue FM en ce mardi. Nous sommes aujourd'hui le 16 juin 2026. Bonjour à tous. J'espère qu'ils êtes bien, qu'ils ont passé une bonne journée. En tout cas, merci de choisir la MBC Rodrigue FM pour passer ce moment. Votre nostalgie en note latine, comme chaque mardi. On sera ensemble jusqu'à 12h. Christelle au micro, Stéphanie et Hippolyte nous accompagnent à la technique. Alors surtout, restez bien branchés.

0: Baila conmigo, 11h06, sur les ondes de la MBC Rodrigue FM, votre nostalgie en note latine jusqu'à 12h.
1: Mr. Worldwide.
0: Pitbull et Shakira, Forever.

avec Sanaki par appel à l'ambada de Kaoma. C'est annoncé dans un joli souvenir de bande fête l'osa. Santé là, 11h22 minutes. Pour ce qui fait que rejoins-nous, bien le bonjour et bonne journée.

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à 11h, passé de 46 minutes en ce mardi. Oui, vous écoutez votre émission Nostalgie en note latine et Shakira avec le titre Gitana.

Alors voilà, l'émission prend fin sur cette chanson de Daddy Yankee, Sébastien Yatra, Jonas Brothers, Fit Nati, Natasha Runaway. En tout cas, merci de toute votre écoute, de votre fidélité à la MBC Radio. Se prépare sa table. Bon appétit. Merci à Stéphanie Hippolyte pour ce support technique. Très belle journée à tous.

0: 12 heures passées d'une minute sur les ondes de la MBC Rodrigue FM en ce 16 juin 2026. Bon après-midi à tous. Accueillons tout de suite Christiana Perrine pour le journal de la mi-journée.
1: Merci.
0: Bon après-midi, Christiana.
1: Merci à vous, Christelle. Les titres au sommaire de cette édition de la mi-journée. La mission du ministre Adil Amiamia se poursuit ce mardi à l'agenda un atelier de travail sur la lutte contre le blanchiment d'argent et le financement du terrorisme pour les différentes sociétés coopératives de Rodrigue. Des allocations sociales de la MARE réajustées à la baisse à partir du 1er juillet, la CSG Income Allowance, la Child Allowance et la Social et la School Allowance seront réduites au fur et à mesure selon une mesure du budget 2025-2026. Et à l'étranger, protocole d'accord États-Unis-Iran, le détroit d'Hormuz complètement ouvert vendredi, affirme Donald Trump. Et pour ouvrir ce journal, la lutte contre le blanchiment d'argent et le financement du terrorisme, objet d'un atelier de travail destiné aux représentants des différentes sociétés coopératives de Rodrigue ce mardi à l'hôtel Cotton Bay Resort and Spa à Pointe-Coton. Cette initiative s'inscrit dans le cadre des efforts du gouvernement visant à renforcer le cadre légal de la République de Maurice conformément aux normes et standards internationaux afin de préserver l'intégrité du système financier national. À travers cette séance de sensibilisation, les sociétés coopératives de l'île sont appelées à renforcer leurs mécanismes de contrôle interne, à promouvoir les principes de bonne gouvernance et à mettre en place des dispositifs efficaces pour prévenir les risques liés au blanchiment d'argent et au financement du terrorisme. Louis-Ange Perrine, commissaire des coopératives, et Adil Amiamia, ministre de l'Industrie, des PME et des coopératives, ont participé à cet atelier de travail. À partir du 1er juillet, il y aura des nouveaux ajustements concernant les allocations sociales, notamment la CSG Income Allowance, la Child Allowance et la School Allowance, une mesure annoncée dans le budget 2025-2026 visant à réduire progressivement les allocations sociales versées par la MRA, Mauritius Revenue Authority. Cet organisme a publié une mise à jour importante concernant les allocations sociales dédiées aux ménages. Les détails avec Willina Manon.
2: À partir de juillet prochain, les montants de la CSG Income Allowance seront ajustés selon le revenu mensuel total des bénéficiaires. Pour les personnes avec des revenus n'excédant pas 20 000 roupies, elle sera de 1 000 roupies pour la période allant de juillet 2026 à juin 2027. Pour les revenus situés entre 20 000 et 25 000 roupies, l'allocation sera de 833 roupies. Entre 25 000 et 30 000 roupies, elle sera de 667 roupies. Et un montant de 500 roupies sera alloué à ceux touchant jusqu'à 50 000 roupies. Cette mesure concerne ceux qui ne sont pas inscrits au registre social. Concernant la CSG Child Allowance, elle

0: passera de 1 667 roupies à 833 roupies à compter du 1er juillet 2026. Et finalement, la CSG School Allowance, qui était de 2 000 roupies, sera désormais de 667 roupies. Les autorités encouragent le public à s'informer sur les critères d'éligibilité afin de mieux comprendre ces nouvelles dispositions.
1: Début hier à Mourouk d'une formation pour les moniteurs de kitesurf par une personne ressource accréditée de l'ICAO, 8 participants composent ce premier groupe qui suit ce cours menant à un certificat d'assistant moniteur à de l'International Kiteboarding Organization. Ils estiment que ces cours leur offrent l'opportunité d'approfondir leurs connaissances théoriques et d'obtenir une certification reconnue à l'international. Aaron Albert et Loïc Manon répondent aux questions de Mike Pierre-Louis.
2: 10 ans, à la nana qui m'ont fait kite, touriste quand je suis venu, j'ai envie de sentir autant en sécurité. Et ça, c'est un certificat, je pense, à pour acheter ce temps.
3: Certificat ICAO, là, et l'international, et il augmente aussi nos connaissances dans le domaine.
1: À l'étranger, le protocole d'accord entre l'Iran et les États-Unis a été signé à distance hier, mais cette signature sera officialisée lors d'une cérémonie ce vendredi à Genève, en Suisse, à laquelle assistera le vice-président américain J.D. Vance. Le contenu du texte n'est pas encore connu officiellement, mais c'est un point de départ avant des négociations pour parvenir à un accord définitif. Donald Trump a affirmé que les détroits d'Hormuz seraient complètement ouverts vendredi. Les négociations se poursuivront ensuite pour parvenir à un accord définitif. L'Iran souhaite à terme une ratification de l'accord devant le Conseil de sécurité de l'ONU. Le président américain Donald Trump a également annoncé la fin du blocus des ports iraniens. Et l'augmentation par la Banque centrale du taux au jour le jour sans garantie d'un quart de point de pourcentage, le faisant passer de 0,75% à 1%, porte ce taux à un plus haut depuis 30 ans. La Banque du Japon tente depuis quelque temps de normaliser sa politique monétaire après des décennies de taux d'intérêt maintenus proches de zéro, voire en territoire négatif. Elle avait adopté des taux ultra bas pour encourager l'emprunt et la dépense, lutter contre la déflation et sortir l'économie de l'ornière. Le rappel des titres avant de refermer ce journal. La mission du ministre Adil à Miami se poursuit ce mardi à l'agenda un atelier de travail sur la lutte contre le blanchiment d'argent et le financement du terrorisme pour les différentes sociétés coopératives de Rodrigue. Des allocations sociales de la MRE réajustées à la baisse à partir du 1er juillet, la CSG Income Allowance, la Child Allowance et la School Allowance seront réduites au fur et à mesure selon une mesure du budget 2025-2026. Et à l'étranger, protocole d'accord États-Unis-Iran, le détroit d'Hormuz complètement ouvert vendredi, affirme Donald Trump. Nous sommes arrivés à la fin de ce journal. Merci de l'avoir suivi. Si vous passez à table, un très bon appétit à vous tous. Très bonne suite de programmation sur les ondes de Rodrigue FM. Merci à toute l'équipe technique du matin. Merci à Stéphanie Hippolyte pour son support technique. Un bon après-midi sur les ondes de Rodrigue FM.
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Merci beaucoup à Christiana Perrine qui navigue The Touch juste avant pour la présentation du grand journal et de la mi-journée. On est à mardi le 16 juin 2026. Deux avis du lycée pour cet après-midi.

nous prie d'annoncer le décès de Madame Marie Rolana Edouard. Le décès de Madame Marie Rolana Edouard, âgée de 59 ans, aussi connue sous le nom de Rolana, c'est une ex-habitante de Cascade Jean-Louis. Le convoi mortuaire sortira de son domicile à Cascade Jean-Louis aujourd'hui, mardi le 16 juin 2026, à 16h pour se rendre en église de la ferme et de là au cimetière de la localité. On nous prie d'annoncer le décès de Madame Marie-Louise Bipierre-Louis, le décès de Madame Marie-Lise Bipierre-Louis, née Asie, aussi connue sous le nom de Philine. Elle était âgée de 63 ans. C'est une ex-habitante de Soupir. Le convoi mortuaire sortira de son domicile à Soupir, mais la date et l'heure des funérailles vous seront communiquées ultérieurement. Amis, famille, proches, connaissances touchées par ces deux départs, la MBC vous présente ses plus vives sympathies.

Il accompagne les familles qui en deuil avec le chant proposé par Siméane. Et comme on dit, la radio, nous, on est là dans les bons comme les mauvais moments. Midi.

Monsieur Gaël Sadal, le décès de Monsieur Gaël Sadal. Il était âgé de 29 ans, ex-habitant de Cité-la-Cure, l'île Maurice. Décès survenu à Maurice, eh ben, le corps mortuaire sortira de chez son père, Monsieur Jameson Sadal à Saint-Gabriel, aujourd'hui, mardi, à 14h. Jeudi à 14h. Je dis bien aujourd'hui à 14h pour se rendre en la cathédrale de Saint-Gabriel et de là au cimetière de la paroisse. Encore une fois, nous nous associons à toute la famille pour présenter nos plus vives sympathies. Alors, l'enterrement se fera aujourd'hui à 14h.

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Bon après-midi! C'est votre fréquence du midi, la nuit arrive midi 17. Eh bien, la radio, nous pour continuer à compagner avec cette force, cette même bonne humeur. Stéphanie Hippolyte assure la partie technique au micro, c'est Miss Calamel avec un morceau du tendance du moment et surtout un morceau qui me sert pour faire plaisir à l'heure du déjeuner. Voilà les amis, alors courage et surtout l'ambiance du mardi.

Marie-Anne avec le OSB Crew qui filmait quand même Mock l'année 1990, hein, l'année Zénith. Et là, nous continuons avec Nouvelle Génération, exclusivement sur les ondes de votre radio. Ça vient tout juste d'être dans les bacs. Bombo, les cabatés.

Elle mélange cette fois-ci que ce soit ancien et nouveau génération. Là, nous l'écoutons une sorte qui berce nous l'enfance. Feu, race natif, baby, moins Mozambique. Si vous êtes à table, très bon appétit. Si vous êtes à table, très bon appétit. Courage à tous.

connaissez très bien cette petite garçon-là. Elle y participe dans un concours et elle y remporte d'ailleurs un de bon prix. C'est Laurent Sournois avec Mon Bon Camarade.

compagne, camarade Nsori Mosso, qui l'accompagne ou qui berce quand même les années 2000. Et là, nous poursuivons avec un chant qui, quand même, peut faire vraiment fureur en ce moment. Une reprise de Through the Night. C'est la tendance virale du moment, là, hein?

Alors, un souhait spécial pour Davidson Haussmann et nos deux autres courages, professeur Christophe, Perrine, Kinsley, Adrien, Botswa et Nathan, Lito et Richan. En tout cas, nous saluons les autres, nous souhaitons bon courage et surtout, nous souhaitons une très très bonne journée. Un autre morceau qui me sied à vous faire plaisir, c'est Anonyme. Pour nous renommer, c'est tout ça, ben maman, ben papa, piquer au rite et ben hommes, femmes qui dans la mer, et ben très souvent, il y a ben moments difficiles, mais je continue à combattre. Batupina Gouvernail, le groupe Anonyme. Soli Omar, ça, hein?

Le groupe anonyme, même style musical, mais avec un autre message bien important. Nous arrivons midi 41, peu importe qui écoute, je peux écouter nous, même en bus, ou bien dans un restaurant, je peux écouter nous, et peu partout, dans le bazar, à côté d'autres. Et bien, ça fait plaisir, ça. Et là, nous changeons de style cette fois-ci avec. Monsieur, c'est une danse, c'est drôle, là, ça. Dr. Jones.

continuer avec Enfants à deux nailles. C'est Fabrino Smith. Une amitié Fabrino avec un petit peu plus rythmé, c'est gâteau en bout. Mais là, non, Fabrino, une vine avec un message bien intéressant, bien important. Enfants à

Hello, Samosu, Lil Rodriguez, enfin Lunaï, Kimo Poulizut, Stigno Prosper et Momamine accompagne Zut. Au micro, c'était Miss Calamel. Et dans quelques instants, je retrouve Brunda pour la suite des émissions. Moi, me retrouve Zut à 15h pour Noël Ferren Lito dans le monde. À 15h, hein? Alors sinon, Poulizut avec les Seychelles, puisque nous faisons les tours des îles.

Bon après-midi à tous et bienvenue pour votre The Game. Pour ce mardi, quel plaisir de vous retrouver pour cette émission jeu. Eh bien oui, aujourd'hui, c'est Brinda pour vous accompagner tout spécialement pour votre émission jeu. Je salue tous ceux qui sont là déjà. Et oui, prêt pour jouer sur les ondes de la radio Rodrigue FM. Aujourd'hui, oui, on a des cadeaux, on a des sponsors qu'on salue et qu'on remercie. Merci pour votre collaboration. Et bien, je sais que vous êtes en grand nombre à l'écoute de la radio. Nous serons ensemble jusqu'à 14h. Et aujourd'hui encore, moi, je vais vous proposer... Alors, des devinettes. Ben oui, ce sera pas trop difficile. Et je sais que vous allez vous en sortir. Allez, nous souhaitons quand même un bon après-midi. Nous espérons que toute la journée, et c'est-à-dire toute matinée, bien passée. Maintenant, nous rentrons carrément dans l'émission jeu. Nous débuter en chanson, nous à l'écoute de Valentin et lui avec Papi Danse, Mal Élevé. Et juste après, nous lançons le premier jeu.

13h06 minutes. On débute tout de suite avec nos premiers jeux qui est sponsorisé par Magasin Victory, qui sponsorise l'MBC Rodrigue FM avec 500 euros de bons d'achat là-bas, Magasin Victory. Et dans cette équipe, bien sûr, qui propose Banzoli l'article, qui propose Banzoli produits et qui, bien sûr, atteint nos autres en grand nombre. Mais encore, Zodi, ou capable de gagner 500 roupies bon d'achat côté magasin Victory. Ça pour nos premiers jeux, mais ou pas gagner 500 roupies de bon d'achat. Ou vous gagnez aussi une bonne réduction de 400 roupies l'eau décodée TNT côté iCastel. Donc DK2 pour un seul jeu. Pour le premier jeu qui vous lance bien sûr la devinette dans quelques petites secondes. Mais nous connaissons qui sont branchés, nous connaissons qui sont là à l'écoute. Alors, pour ceux qui peut-être première fois qui écoutent l'émission jeu et qui ont envie de participer, et retenez bien le numéro de téléphone, c'est le 83 14 444, le 83 14 444 pour votre participation. Tout de suite, nous allons de l'avant avec nos premiers devinettes. Alors, c'est Rodan Sampek, comme on le dit. Alors, voilà. Dans qui situation, chiffre 2 lit égal à 10? Dis-nous, dans qui situation, chiffre 2 lit égal à 10? Dans qui situation, chiffre 2 lit égal à 10? À 10. Oui, chiffre 10. Vos appels, on vous attend. Bien sûr, vous attendons. Nous à l'écoute de la bonne musique. Et oui, du bon cigare à la manière de Mary Jane. Mary Jane Gaspard. Défoulé.

0: Saisonné, Sega aux ondes de la radio. Vous m'espérez qu'ils ont une contente à Zoli Sega de Nancy de Rongère et aussi Yann Slay. Sega nous ancêtre, c'est le titre.
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0: Bon, c'était plutôt Marina hein, avec Pascal Galki et aussi Nancy de Rougère. Alors, nous attendons les ondes de la radio, nous attendons appel, nous là pour accueillir les autres. Et devinez là, pas trop difficile, elle est bien bien simple. Il y a une grande logique dans sa devinette là. Alors, nous papés proposons pas une devinette trop difficile. Juste réfléchis encore un petit peu et bien. Alors, nous rappelle devinette là, les dire dans quelle situation chiffre 2 égale à chiffre 10. Dans quelle situation? Une situation très courante et que vous même vous pouvez dire ah ça. Mais nous pas mettre autres et réfléchir encore un petit peu et dès qu'ils ont gagné une réponse, dès qu'ils ont pensé que c'est la bonne réponse, appelle-nous tout de suite.

0: au lycée Gall aux ondes de la radio.
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0: Et bien sûr, durant l'émission, nous vous proposons The Taban Tita qui est rempli de rythme et aussi de proximité avec The Taban auditeur de la radio, Rodrigue FM. Et nous proposons une dixième devinette. Bien sûr, premier là, The continue à réfléchir. Et The propose nous, bien sûr, The réponse sans hésiter. C'est bien, bien simple. Hein? Alors, mon rappel, premier devinette là, l'étudier dans quelle situation chiffre 2 li égal et chiffre 10 dans qui situation? Bien, bien simple. Et pour nos deuxième jeu, alors qui aussi sponsorisé, bien sûr, nous avons gagné qui cadeau nos deuxième jeu. Li propose Zota qui branché aux ondes de la radio. Nos deuxième jeu, li sponsorisé par Barbar Snack. Barbar Snack qui propose un plat principal. Plus N, boisson offerte. Bon, ça, en tout cas, nous dit Baba Snack. Merci pour cette collaboration pour nos jeux de game. Bien sûr, là-bas, il y a beaucoup de plats bien délicieux et aussi de boissons aussi. Comment nous dire, c'est qui connaît, connaît. Alors, pour deuxième jeu. Voilà, nous plat principal offert par Barbar Snack. Il nous demande d'autres, appelle-nous, bien sûr. Nous donnons d'autres, nos deuxièmes devinettes qui dire. Devinettes là, c'est-à-dire deuxième devinette là, il y a une histoire en même temps. Aux autres connes, Toto. Alors, Toto qui est une, vous dire un humoriste, c'est un petit enfant qui fait une blague. Blague là, seulement, il fait aller dans son naturel. Alors, une petite histoire de Toto qui est encore frappé. Alors, dans l'école, cette histoire-là, c'est dans l'école. Toto, il est à l'école et dans l'école, Somis dit à Toto, puisque l'inétonné, il dit à Toto, ben, l'étrange qui te dévoile, les pareils. Comment dévoile ton frère? Alors, dévoile l'itilor en l'ichien. Mm-hmm. Alors, ça, et c'est là, donc, un dévoile que tu fais, le l'ichien. Mais là, Miss Ladja, comment ton dévoile est pareil avec dévoile ton frère? Donc, d'après vous, hein, surtout si vous connaissez toutes les bonnes réponses, moi aussi, vous connaissez, chaque fois, les frappes. Folie, d'après où qui répond Toto pour dire sa misla. Après qui misla n'y a libé, il trouve trans qui se dévoile pareil, il dévoile son frère, un dévoile, qui l'aura.

sont-ils les chiens? D'après où? Qui t'a dit ce miss? Ben, si on a une idée, téléphone-nous 93 14 444. Bougez, bougez. Ben oui, nous là aujourd'hui encore pour valoriser nous la musique traditionnelle pour l'émission The Game. Là, on écoute Monsieur Eloy avec ses gakko d'Yon. Léla, nous espérons qu'il s'est senti là. Il nous réfléchit pour gagner la bonne réponse. Une déjà des devinettes qui sont capables de téléphoner nous et pour proposer une réponse et gagner ce cadeau.

Alors, nous saluons tout. J'espère que ça va faire trouver ça devient état trop difficile. 13h34. Nous continuons en musique en vous attendant. Hein. Nous sommes là pour vous accueillir. Et nous écoutons la Darino Spéville qui propose nous, Mamzelle Anna. C'est, comment on dit, tout chaud sur les ondes de la radio. Mamzelle Anna.

Angel Mrs avec Virginio. Le titre c'est Margot's. Mrs à l'éclair. Et il y a le message apprécié. Mais nous continuons en musique et nous rappelle brièvement des devinettes qui nous proposaient. Première là, est-il dans quelle situation? Chiffre 2, l'égal à chiffre 10. 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Un devoir que tu donnais et que tu causes l'eau, les chiens. Il est là l'indie Toto qui fait ce devoir pareil avec les voix son frère. D'après où qui répond Toto? Bien bien simple hein. Comme dit Cosé, réponse là sous le nez. Ben notamment autres autres connaissent ça qui cadeau capable pas capable mais qui autres pour gagner et grâce bien sûr à sa devinette là. L'héritage nous égare avec Alfred, nous danse toujours.

mis l'ambiance avec Madi Madi. Mon ondou dans la bousse, ça même titre là. Alors nous l'émission petit tirer à sa fin. Malheureuse bonjour, dis-la nous peinant gagnant. Laisse-moi donner une autre réponse pour cette devinette là qui est bien bien simple. Dans quelle situation chiffre D égal à chiffre 10? Là nous peut causer un réveil là. Hein? Quand nous lit ban minute l'eau elle montre ou elle monte à aiguille. L'eau monte à aiguille. Numéro 2. Li égale 10 minutes. C'est dans sa situation-là qui dé li égale 10 minutes. Et concernant l'histoire et Toto, réponse qui Toto te dit à Somis, c'est qui mon frère et que moi, nous n'avons même les chiens, c'est même histoire-là, tu pareil. Trop simple. Alors, une, deux autres rendez-vous demain pour une autre émission jeu. La moleuse dans l'ambiance cigare avec Dario, plutôt Dario Malcolm. Oui, Foyer Dibois. Après, nous parlons écouter avec ma bonnie. Allez, bye, restez branchés pour la suite, c'est-à-dire à 14h au flash et bien sûr, juste après, l'émission Mémoire Mélodie.

Madame, ici, bon après-midi. Merci si vous pouvez nous un instant pour sa flash en créole là. Nous arrivons déjà à 17 en tour. La lutte contre blanchiment d'argent et cas financement terrorisme. 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Garantir l'accès universel à de l'eau, à l'assainissement et à l'hygiène pour chaque enfant en Afrique. C'est thème qui ne retenir ça l'année là pour Journée internationale des enfants africains. 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

0: post-est et qu'une journée qui marquait par une lamance symbolique en mémoire des enfants soviétiques et par un appel à renforcer protection bien-être des enfants. Lee en mission dans Rodrigue depuis dimanche. Le nouveau représentant résident de l'Organisation mondiale de la santé OMS, Dr Abdusalam Gueye, donc il a effectué une visite dans l'hôpital Queen Elizabeth à Crèvecœur. Il était accompagné du commissaire de la santé Nicolas Volbert et Caban au cadre service de la santé dans l'île. L'occasion pour constater de visu différents projets qui ont enclenché dans le domaine de la santé dans l'île. Le plan national, ben premier l'examen créole mauricien comme en matière subsidiaire en HSI, il a prévoir pour 2027. L'université de Cambridge, il reconnaît MES comme entité responsable de l'accréditation avec un certificat conjoint Cambridge MES Université. C'est un des bonnes retombées la réunion entre Cambridge et Caban représentant ministère de l'Éducation. Par ailleurs, ministère de l'Éducation pour subventionne ben les élèves qui optent pour créole mauricien en SI et HSI. Plus qu'une centaine de camions citernes Race Water Management Authority mobilisé pour pompe bande l'eau usée qui est déversée dans un canal qui est situé à proximité de la Pointe-au-Sable. En l'espace 5 jours, plus qu'il 1000 mètres cubes effluents et que bande l'eau usée a retiré afin pour limiter le risque de pollution environnementale. Et puis, dehors, si l'accord qui est annoncé entre les États-Unis et que l'Iran lui ouvert la voie à une réouverture des Trois d'Ormuz, retour à une certaine normalité pour commerce avec hydrocarbures, lui annonce progressif et nécessite l'adaptation secteur pétro-gazier. Et puis, la Banque Japon, BOJ, donc, il relève mardi ce taux directeur à 1% au plus haut niveau depuis plus que 3 décennies en vue pour endiguer l'affaiblissement yen et que l'inflation nourrie par la guerre au Moyen-Orient. Sa décision là est conforme à une anticipation qui intervient après un récent resserrement monétaire de la Banque centrale européenne et avant une réunion réserve fédérale américaine Fed. Voilà donc nous fin arrivons à la fin de sa flash là. Merci au fin suivi et moi c'est tout. Passez une bonne fin de journée. Laure Rodrigue FM vous retrouve tout à l'heure 4h pour Flash en français.
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merci à Marie-Olisette qui nous a fait le flash info de 14h. Bon après-midi tout le monde. Bienvenue dans votre émission Mémoire en Mélodie. Émission pour vous faire revivre les bons souvenirs à travers les chansons rétro, les chansons souvenirs. Et c'est Christelle au micro, Stéphane Prosper à la technique. Et justement, on démarre avec I Wanna Dance with Somebody.

Alors voilà, Sugar Sugar avec Archie, et c'est ici que je vais vous laisser. En tout cas, merci de tout, vous êtes l'écoute, vous êtes fidélité à la MBC, Rodrigue FM, vous retrouvez Christabel Calamel, Emilienne, dans quelques minutes pour votre émission Carnet de voyage de ce mardi. Gros bisous, merci à Stéphane Prosper pour son support technique. Au revoir.

23h02. Bon après-midi. Merci à Christelle qui me permet de voyager juste avant, entre 14 et 15 heures. Et aujourd'hui, les amis, Stigno Prosper et moi-même, nous pourrons accompagner jusqu'à 16 heures pour cette présente émission. Votre carnet de voyage. On a l'habitude de promener un petit peu partout dans le monde. Ils ont une même affaire simple que le monde offre à nous et qui a une petite connaissance générale intéressante qui nous connaît. Vous est-il déjà arrivé de vous asseoir autour d'une table avec des amis ou la famille lors d'un déjeuner ou dîner hein, et d'écouter impuissant à la conversation dévier lentement vers les sujets de la culture, de l'art? Ah, ça arrive, non, pas vrai? Des fois, nous paniquer, nous pas trop connaître qui peut dire parce que nous pas trop connaître la réponse. Eh bien, aujourd'hui, on va se cultiver, on va partager ensemble les faits et gestes du monde. Ensemble, nous allons voir comment faire pour construire une présence lors d'une conversation, puisqu'on va être bien armé avec les connaissances générales. Et bien sûr, nous pour mélange tout ça avec un bon rythme.

Voyons ensemble ce que nous réserve la nature. Connaissance générale. Connaissez-vous l'endroit le plus profond de la Terre et la fosse des Mariannes de l'océan Pacifique? Sa profondeur est de 36 201 pieds. Oui, vous avez bien entendu, à savoir presque 11 kilomètres. L'endroit le plus profond de la Terre, c'est Marianne, la fosse des Mariannes qui se trouve dans l'océan Pacifique. Le Nil est le plus long fleuve du monde. Ses ressources en eau sont également partagées par 11 pays différents, avec 6 853 kilomètres. Et puis, savez-vous également que les nomades ne sont pas biologiquement immortels, hein? Cependant, ils produisent une enzyme qui prépare leurs cellules et aide leur ADN à se répliquer indéfiniment. C'est de là que nous vient le mythe qu'on dit biologiquement immortel. Mais c'est un petit peu par rapport aux cellules qu'ils ont dans leur ADN. Ce qu'il faut savoir également, le Baïkal, situé en Sibérie, retenez bien ce nom-là, hein, Baïkal, eh bien, c'est situé en Sibérie. C'est un lac d'eau douce le plus profond du monde. Il descend à des pics impensables de 5315 pieds, 1620 mètres. Waouh! Ça, c'est le lac d'eau douce le plus profond au monde. Alors, comment ici nous dire, un bassin d'eau douce? Eh bien, dans le monde, en Sibérie, nous avons un qui fait 5315 pieds. Pas trouvé même ça. Bien profond ça. Et c'est un de l'eau qui nous capable de dire très frais et très douce. C'est l'eau en Sibérie.

Bon à savoir, les ananas mettent 2 ans à pousser. Et en Afrique, les acacias communiquent entre eux.

Bien souvent, on dit, on trouve un acacia, une grange, et des animaux qu'on ne trouve pas moins ça. Eh bien, il y a un gaz qui se détecte, et ce gaz-là, il fait en sorte que les animaux ne se pas approchent avec ban acacia. Ah, la nature fait bien les choses, hein. Et puis, les tatous sont à preuve des balles. Attention, ceci n'est pas une invitation à vérifier le fait. Et puis les chutes du Niagara ne gèlent jamais. Et il faudrait environ 18 mois pour parcourir la Grande Muraille de Chine sur toute la longueur, à savoir plus de 8000 km de long. Voilà, c'était la catégorie bon à savoir. Et dans quelques instants, nous vous causons l'histoire. Oui, tous les jours, on apprend un petit quelque chose et ça fait du bien, n'est-ce pas?

0: ma rue blanche, à nouvelles infos pour la paix.
1: Zis pour une minute à nous faire un effort pour la paix. Et là, nous continuons toujours avec votre carnet de voyage.

Voyons ensemble l'histoire du monde. Connaissance générale, savez-vous que, composé de 12 couleurs de drapeau national, le Belize est le plus coloré de tout le monde, de toutes les drapeaux du monde? Est-ce qu'ils se disent comme ça? Drapeau qui est plus coloré, avec plus de couleurs, c'est Belize. Premier appel émanant d'un téléphone portable a été passé le 3 avril 1973 à New York. Zondit du Moneyline portable. Premier appel qui t'est passé pour faire un test lors d'un téléphone portable, c'était, imagine bien, le 3 avril 1973 et ça t'est passé à New York. Et apparemment, Buzz Aldrin, le deuxième homme à marcher sur la Lune en 1969. Et dans l'Égypte ancienne, le mot chat se prononçait comme meou ou miaou. C'est pourquoi aujourd'hui, les chats continuent à dire meou ou miaou. Et ce n'est bien après qu'ils nous appellent les chats, hein? Mais au départ, c'était meou ou miaou. Alors, on a la Révolution américaine qui s'est déroulée entre 1765 à 1783, qui a précédé la Révolution française. Et on a la guerre anglo-zanzibarite qui a été la plus courte qui ait jamais

française. Et on a la guerre anglo-zanzibarite, qui a été la plus courte qui ait Le plus grand empire terrestre qui n'a jamais été, c'est l'empire mongol. Et puis, connaissez-vous le plus ancien pays du monde? 3100 ans avant notre ère, c'est l'Égypte. Aujourd'hui, on surfe sur le net, c'est tellement facile. Mais dites-vous que Tim Berners-Lee est l'inventeur du tout premier navigateur web, World Wide Web. C'était en 1990. Voilà pour l'histoire.

Allez, on apprend tous les jours, les amis. 13h15h32. Tous les jours, on apprend un petit quelque chose. Ou un petit quelque chose qui nous dit déjà connaît ça, hein? Mais qui, de temps en temps, avec l'âge, avec le temps, on oublie. Alors, savez-vous qu'en 2019, des scientifiques ont découvert la plus ancienne œuvre d'art connue dans le monde sur une île indonésienne appelée Sulawesi. Elle fut réalisée il y a 44 000 ans. Oui, vous avez bien entendu, 44 000 ans. Et puis, le mot « sandwich » vient de l'aristocrate des siècles et des siècles, hein, appelé le quatrième comte de sandwich. C'est lui qui a inventé « sandwich ». Et puis, on a 9310 tweets qui sont envoyés chaque seconde. Le saviez-vous? Avec 90 millions de visiteurs, selon les chiffres de l'OMT, en 2018, la France était le pays le plus visité de la planète, qui se classe en deuxième position, et c'est l'Espagne. Et puis, bon à savoir également l'économie du monde, 92% de la monnaie mondiale est numérique. Les temps ont passé, aujourd'hui on est en 2026, l'étude pas encore renouvelée. Mais saviez-vous qu'en 2020, l'entreprise la plus riche au monde était Saudi Aramco? Et très souvent, on nous passe dans un pays, différents pays, dans un reportage, nous trouver, hein, puisqu'on voyage tous les jours à travers des reportages, nous trouver qu'il y a beaucoup de statues, tout ce qui est culture. Alors, allons-y, c'est un petit coup d'œil. Là, on part en Chine, mesurant 579 pieds, qui veut dire 182 mètres de haut. La statue de l'unité de la province chinoise du Henan est la plus haute du monde. Remarque, à titre comparatif, la statue de la liberté qui mesure 93 mètres. Mais il faut également noter que Henan mesure 182 mètres. C'est bon à savoir. On termine partie culture avec le Brésil, avec plus de 50 000 espèces de plantes et d'arbres, le Brésil possède la plus grande biodiversité que tous les pays de la planète. Voilà les amis, concernant notre petit voyage dans le monde.

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Voilà, les amis, en ce qui concerne le monde, ça fait toujours du bien hein, de connaître le monde. Alors, juste pour vous dire hein, qu'avec 815 millions d'hectares de forêt, la Russie est le pays le plus boisé au monde, le saviez-vous? Et puis, avec environ 1,4 milliard d'habitants, la Chine reste en haut de la liste, le pays le plus peuplé au monde. Voilà concernant un petit détour dans le monde pour notre connaissance générale. En espérant qu'ils en apprennent beaucoup, en tout cas moi même bien apprendre par rapport à ça, eh ben, je vous donne rendez-vous demain pour les urbaines émissions. Sinon, n'oubliez pas la rediffusion de votre émission juste après le flash de 16h.

0: Et avec ces jolis morceaux-là, nous puis arrive pile à 16h sur les ondes de la radio. Un flash de l'après-midi peut présenté par Marie-Elisette. Mario, bonsoir.
1: Merci Miss Calamel. Bonsoir à vous également. Madame, Monsieur, bon après-midi et merci si vous nous rejoignez à l'instant pour ce Flash Info. La lutte contre le blanchiment d'argent et le financement du terrorisme, objet d'un atelier de travail destiné aux représentants de différentes sociétés coopératives de Rodrigues, ce mardi à l'hôtel Cajun Bay Resorts and Spa à Pointe-Couton. Cette initiative s'inscrit dans le cadre des efforts du gouvernement visant à renforcer le cadre légal de la République de Maurice, conformément aux normes et standards internationaux, afin de préserver l'intégrité du système financier national. Le ministre de l'Industrie, des PME et des coopératives a annoncé que les sociétés coopératives devront désormais désigner une personne indépendante de leur conseil d'administration afin de signaler toute transaction financière suspecte. Pardon. Garantir l'accès universel à l'eau, à l'assainissement et à l'hygiène pour chaque enfant en Afrique, c'est le thème retenu cette année pour la Journée internationale de l'enfant africain. À Rodrigues, la célébration officielle s'est tenue ce mardi à l'hôtel, à l'école primaire de Port-Sud-Est, une journée marquée par une marche symbolique en mémoire des enfants de Soweto et par un appel à renforcer la protection et le bien-être des enfants. Il est en mission à Rodrigues depuis ce dimanche. Le nouveau représentant résident de l'Organisation mondiale de la santé OMS, le docteur Abdou Salam Gueye, a effectué une visite à l'hôpital Queen Elizabeth à Crèvecœur. Il était accompagné du commissaire de la santé, Nicolas Volbert, et des hauts cadres du service de santé dans l'île. L'occasion de constater de visu les différents projets enclenchés dans le domaine de la santé. Sur le plan national, les premiers examens du créole mauricien comme matière subsidiaire en HSI sont prévus en 2027. L'université de Cambridge a reconnu le MES

comme entité responsable de l'accréditation, pardon, avec un certificat conjoint Cambridge MES Université. C'est une des retombées de la rencontre de la réunion entre Cambridge et les représentants du ministère de l'Éducation. Par ailleurs, le ministère de l'Éducation subventionnera les élèves optant pour le créole mauricien en SI et HSI. Plus d'une centaine de camions citernes de la Wastewater Management Authority ont été mobilisés pour pomper les eaux usées et déversées dans un canal situé à proximité du lagon de Pointe-au-Sable. En l'espace de 5 jours, plus de 1000 mètres cubes effluents et d'eau usée ont été retirés afin de limiter les risques de pollution environnementale. Et puis à l'étranger, ici l'accord... c'est plutôt si l'accord annoncé entre les États-Unis et l'Iran ouvre la voie à une réouverture du détroit d'Ormuz, le retour à une certaine normalité pour le commerce des hydrocarbures s'annonce progressif et nécessitera l'adoption de secteurs pétro-gaziers. Et puis la Banque du Japon a relevé mardi son taux directeur à 1% au plus haut niveau depuis plus de 3 décennies. En vue d'endiguer l'affaiblissement du yen et l'inflation nourrie par la guerre au Moyen-Orient. Cette décision conforme aux anticipations intervient après un récent resserrement monétaire et la Banque centrale européenne et avant une réunion de la Réserve fédérale américaine Fed. Voilà, donc c'est la fin de ce flash. Merci de l'avoir suivi. Excellente fin de journée à tous. Je vous retrouve à 18h pour cette fois-ci le journal en créole.

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2: Merci beaucoup, Marie-Lisette, qui nous retrouvait à 18h. Pour tout de suite, un avis de décès. On nous prie d'annoncer le décès de Madame Marie-Louise B. Pierre-Louis. Le décès de Madame Marie-Louise B. Pierre-Louis, née Asie, plus connue sous le nom de Philine. Elle était âgée de 63 ans. C'est une ex-habitante de Soupir. Le corps mortuaire sortira de son domicile à Soupir. Demain, mercredi le 17 juin, à 9h, pour se rendre à la cathédrale de Saint-Gabriel et de là au cimetière de la paroisse. Amis, famille, proches, connaissances touchées par ce départ, la MBC vous présente ses plus vives sympathies. 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D'une perspective développement durable et inclusive, les primordial qui établir un dialogue entre responsables proser et ben monde qui travaille dans le domaine la paix. Objectif derrière ça va une rencontre là. Voilà, je m'excuse. L'objectif derrière cette rencontre-là, c'est pour permettre d'écouter les recommandations et faire des propositions et comprendre les différentes attentes et renforcer contributions secteur économique locale. Nous avons plaisir à annoncer qu'il y a une première réunion pour faire comme suite. Demain, mercredi le 17 juin, pour faire à Port Sud-Est, Côte Sympa à 13h30. Et jeudi le 13 juin à Montagne-Cabri, Côte Centre Communautaire. Vendredi le 19 juin à Baladirou, Côte Centre Communautaire, 13h30. Bonne réunion ouverte à tout le monde qui souhaite participer. Si possible, vous êtes capable d'envoyer votre nom complet le WhatsApp ou par SMS le 59 41 05 13 ou soit le 5766

0: 40 66. 5 7 6 6 40 66 pour confirmer votre participation. Et puis on termine avec ce communiqué du Central Electricity Board. Les abonnés de Fonds Béozuit et Fonds La Bonté sont avisés que la fourniture d'énergie sera interrompue de 8h30 à 15h, mercredi le 17 juin 2026 en raison des travaux qui seront effectués sur le réseau électrique. La fourniture sera rétablie sans préavis à l'achèvement des travaux. Le CEB prie sa fidèle clientèle affectée par cette coupure de bien vouloir l'excuser pour tout inconvénient. À venir, votre émission du matin, la rediffusion de l'émission de Fierté Rodrigue. Merci d'être branché sur les ondes de la MBC Rodrigue FM.
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0: 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Et comme je connais, nous avons un NL pour les écoles maternelles. Et aujourd'hui, c'est Miss Marie-Lou Béguet. Combien d'entre vous qui sont à l'école avec lui? Eh bien, Miss Marie-Lou, ils ont copé enseigné. Mais en tout cas, il pourra continuer un petit peu ce parcours. Miss Marie-Lou, bonjour.
1: Bonjour Christelle, bonjour tout le monde.
0: Alors, présente-toi.
1: Moi, c'est Marie-Lou Béguet, je suis restée dans Mang et je travaille dans l'école maternelle 38 ans. 38 ans depuis que je fais l'école maternelle et je suis à 17 ans dans ce salaire-là. Mais jusqu'à là, je suis toujours dans l'école maternelle, la Colombe la ferme.
0: Wow, 17 ans, il y a qui l'a zoné, non, hein?
1: Oui, là, je suis à 55 ans. Ouais. Tout mon parcours, il toujours dans l'école maternelle avec mes enfants.
0: Pour on arrive là aujourd'hui, à nous commence par le commencement. Raconte-nous où l'enfance.
1: Bon, mon enfance, c'est que je suis dans l'école maternelle aussi. Je suis dans l'école maternelle avec Miss Germaine. C'est Miss Germaine et quand nous sommes à l'école, je me rappelle, nous sommes dans un petit banc et nous sommes dans un petit bureau. Mais tous les temps, je suis content, entre comme si je suis content de participer dans tout le monde de sa affaire. Tout le monde de questions que Miss Germaine posait tout le temps, je suis content de répondre tout le temps. Et tout le temps, je me disais, Miss Germaine, je suis content si je viens d'une Miss comment ou pareil. Mais voilà, mon rêve est réalisé. Mais mon commencement, c'est à partir de Miss Germaine. Et aussi, mon commencement, c'est mes parents. Parce que moi, j'ai un parent qui est vraiment responsable, surtout mon maman. Mon maman qui est très, très, très responsable envers ses enfants. Que tous les temps, ils disent comme ça là, l'éducation sous enfants passe premier dans ce même parcours qu'il peut faire à travers sous enfants. Et nous avons sept enfants. Nous avons sept enfants que nous. Mais nous, sept enfants, nous sommes bien. Nous sommes bien. Parce que malgré nous sommes un petit peu pauvres, mais seulement, nous, tout le temps, mon maman a à cœur avec nous l'éducation. Elle a fait tout. Elle a appris à nous beaucoup de choses. Parce que tous les temps, d'un grand matin, je connais des fois, avant qu'il m'aille à l'école même, tout le temps, elle dit nous parlons de l'herbe. Tout le temps, nous suivons derrière nous, nous avons l'herbe pour les animaux. Tout le temps, nous allons dans le jardin avec les grands matins. Soit nous pouvons ramasser des roses pour faire des tarosses, pour tirer des roses dans la terre. Et aussi, nous pouvons planter. Mais tout le temps, entre tout ce qu'il fait, il s'amène nous avec lui pour le bien-être de nous-mêmes, surtout quand nous sommes grands, quand nous pouvons prendre nos responsabilités pour nous-mêmes. Avec mon bon frère, avec mon bonne sœur, c'était très, très bien. Malgré que nous partions dans nous, la maison, pas si trop spacieux, mais seulement, je connais qui tout le temps nous tenons dans la chambre, qui nous dormit tous les sept là-dedans. Tous les sept rentrent là-dedans. Et nous t'y dormis par terre, nous t'y dormis à travers. Nous pas t'y dormis droite comme en tout, nous t'y dormis à travers. Et nous t'y dormis en bas, t'y dormis par terre. Et pas oublier, vous êtes dans l'époque longtemps, matelas la paille. Et ça matelas la paille là, il nous fait nous grandir avec ça. Et comme si pour nous, nous pas t'y gâtons tout ça là, nous t'y gâtons ça l'unité et la solidarité d'ensemble qui nous tiennent à travers nous tout là. Mon meilleur souvenir qui m'est avec mon maman, mon papa, mon la famille, qui toujours est là. Toujours est là pour moi. Et après tout le temps, nous sommes contents, mange maille. Maille, souvent, quand nous mangeons maille, parce que nous durons là-dedans. Mais mon plus bon souvenir, c'est que tout le temps, nous attendons dans dimanche. Dans dimanche, nous avons un petit peu duré pour nous manger. Après, c'est qui me connaît qui. Mon maman, mon papa, ils sont toujours là pour moi.
0: Et là, comme on dit, nous pouvons un peu là au parcours scolaire, où on commence avec Miss Germaine. Après, quand on a l'école, Miss Marie-Lou?
1: Dis-moi, on a l'école Latanie. Comme on se avec Miss Germaine, on a l'école Latanie. Et sans oublier, bon, imagine toujours Miss Géraldine, qui est avec moi dans 5e. Et mon parcours, c'est que comme on se l'école Latanie, on a le collège Basil Alas Bilaska. Parce qu'il était au collège Bilascar, je fais forme 1 à Bilascar. Après, il est là qui me vient vers Maréchal en forme 2. Ça veut dire forme 2, il est là, mon ville Maréchal. Il est là, mon continue l'école jusqu'à forme 3. Quand on arrive forme 3, mon bisait posé. Qui fait, c'est parce que nous avons un problème dans la famille. Quand on a trop beaucoup d'enfants à l'école, et vraiment, pas dans sa moyen pour capable faire une toile là comme si mon arrêté mais quand tu finis l'école

Toujours mon maman, tire sticker avec moi, lui dit mon bon Marie-Laude, tu en arrêtes l'école, m'a trouvé qui des fois, peut-être qu'il nous pas en moyen, mais seulement nous prenons notre affaire pour tout faire. Les là même qui sortit, mon rentre dans l'école maternelle, mon arrive dans l'école maternelle, et sans oublier, m'oublier, pense mon frère beaucoup qui là pour le moment, il a un problème de la santé, monsieur, mon corps, tout le connaît, monsieur François d'Assise Augustin. Mon professeur, c'est mon frère. Et ça, c'est pas ce commencement, parce qu'il

0: Ah oui, je suis bien chagrin que je suis arrivé au collège parce qu'il veut qu'il vrai même, je trouve qu'il y a un problème de moyens. Parce que tous les jours, je suis sorti de cela, je peux marcher jusqu'à Maréchal. Tous les jours, oui, nous suis marché, sorti de cela jusqu'à Maréchal. Et quand nous sortons de Maréchal, des fois, tu gagnes un bus. Des fois, nous faisons remarcher, sortir Maréchal jusqu'à Nassoula. Au contraire, je me souviens, je connais quand je sortis de l'école, je des camarades qui nous disent Gouyave, nous disent Jean-Brossois. Et quand nous arrivons là-bas, tu as un four qui te cuit du pain. Tous les temps, nous avons 50 sous, nous prenons un petit pain chaud, nous mangeons ça. Ça me souvient, souvenir, mais nous parcourons, enfin. Je suis bien marché pour capable d'arriver à l'éducation que nous avons été sorti.
1: Et pas senti ça fatigué quand on est marché?
0: Non. Nous pas senti ça fatigué du tout. Au contraire, tous les jours, nous comptons. Nous pouvons marcher, aller, nous pouvons marcher, venir. Et dans ça, là, nous participer, penser si nous pouvons faire l'éducation physique, c'est bon pour nous-mêmes. Hein? Non. Nous pouvons marcher, nous pouvons aller à l'école, nous comptons quand nous retournons, nous chanter, nous arrêter, nous danser. Mais. C'est dans la joie extra dans ce moment qui nous permet à l'école, là, quand nous pouvons retourner là.
1: Écoles maternelles. 17 ans, vous mettez vos premiers pas dans l'école pré-primaire. Longtemps, ça s'appelle ça l'école.
0: Quand je sortis du collège, je suis allé dans l'école maternelle. Et aussi, je profite de remercier Miss Bernadette, Miss Fleurette, avec Miss. Je suis un petit peu là, il y a trois Miss qui m'ont suivi le stage. Je suis stage à Tanié. Et quand je finis, la Tanié, c'est l'école des hirondelles à Tanié. Et quand je finis, mon parcours il commence toujours dans l'école maternelle. Et pas oublier, quand je finis, je fais mon temps malgache dans la case même. Après les larmes, je finis même, Et après, en 92, je me rappelle Madame Christelle, en 92, je suis à l'école. Bétopaz à Touterelle. Et dans cette allée-là, mon petit bisin sauté. Depuis Mangue, je marchais jusqu'à Bétopaz et je suis retourné dans l'après-midi. So depuis Bétopaz, je marchais jusqu'à Mangue.
1: Ne pas pleurer
0: parfois, mais seulement un petit peu fatigué. Mais après, quand je suis sorti là-bas, je suis à l'école Le Dauphin, Grand La Fouche Corail. Et Le Dauphin, Grand La Fouche Corail, je travaille moi, Miss Durand. Et Miss Chantal. Et aussi mon travail avec Miss Olga, mon travail avec Miss Marceline, et après, quelquefois, il y a quelqu'un encore qui m'a capable de briller. 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C'est ça même moi, la joie de vivre parce que vous connaissez quand vous travaillez dans l'école maternelle. Jamais ou pour vieux. Qui ne veut pas vous vieillir parce qu'il est toujours dans la joie dans l'école. Depuis que vous venez dans cette école-là, surtout quand on peut accueillir, on peut crier Miss Marie-Laude, mais on peut crier les autres comme ça. C'est une la joie qui reste toujours dans l'école, faire toujours content au métier. Et mon petit Jésus de France, à métier-là, surtout l'école maternelle, nous avons besoin d'amour, nous avons besoin d'une vocation, nous avons besoin d'une volonté. La patience. 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
1: L'école maternelle à la maison, beaucoup y connaissent, mais sa nouvelle génération n'a pas connu ça. Comment ça t'y était, Miss Marie-Laude? Raconte-nous.
0: On a fait l'école maternelle à la maison. Oublié.

0: mot premier, ben, c'est à la maison. Nous chassons en bas, parce qu'il nous partit dans la table, nous partit dans la chaise, nous partit dans les affaires là. 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Mais je me dis, franchement, c'est l'amour qui est dans l'école, dans la case. 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Là. 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Mais je dis, franchement, tout le monde a la joie de vivre, c'est dans l'école maternelle. Et aussi, moi, dans la famille, oui. Mais seulement ça, mon parcours qui m'a passé avec mon collègue, c'est une bonne joie de vivre.
1: Comment on fait, Miss Marie-Loude, pour jongler entre vie de maman, parce qu'il faut marier là. 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
0: 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Et là, je suis en nounou qui prend zot. Et dans l'après-midi, quand je finis, je prends le temps avec mes enfants, je prends le temps de la famille. 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Je m'appelle mon Miss Mamie, Miss Marie-Loude. 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
1: Et Zodi, comme on parle des enfants, nous allons l'écouter pour tout de suite. Un chant pour les enfants.
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0: 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Des fois, jusqu'à 3h30, je peux quoi arriver. 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

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Pas facile, nous ne sommes pas capables de faire un enfant, une fille, à la toilette, ensemble avec un garçon. 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Jamais je suis plus grand parce que moi, maman, je suis toujours enfant. 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Merci. 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

0: 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Mais je demande à vous de dire pour vous être capable de venir là, vous avez besoin de volonté, vous avez besoin de l'amour, vous avez besoin de toujours la joie de vivre, la patience, la persévérance. C'est beaucoup de vocation ou besoin pour travailler avec mes enfants aujourd'hui. Parce que mes enfants aujourd'hui demandent beaucoup de patience. 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Merci à vous tous. Merci tout le monde. 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
1: Voilà, merci Miss Marie-Laude. C'est un plaisir pour nous découvrir la vie au parcours. À rendez-vous une prochaine fois avec un autre Miss pour nous connaître un petit peu le parcours. C'est l'album Fierté Rodrigue.

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Madame, messieurs, bon après-midi. Un plaisir retrouve-vous pour le grand format actu de ce mardi. Un concours d'élocution in vine comment une tradition dans le paysage éducatif, que ce soit au niveau du primaire ou secondaire, c'est ben l'occasion pour permettre que les enfants développent leurs talents, leurs compétences en matière d'élocution, c'est-à-dire la manière qu'ils expriment oralement. Ce qui englobe l'articulation, la diction et le choix des mots, entre autres, mais aussi l'assurance et qu'ils développent la confiance en eux-mêmes. Comment entendez une délégation de la English Speaking Union, ESU, qui dit à Rodrigue la semaine dernière? Vous étiez aussi à Rodrigue en mars pour le Public Speaking Competition qui tient à lieu en mars dernier à Rodrigue et la finale qui tient à lieu en avril à Maurice. L'équipe de retour à Rodrigue, cette fois-ci, c'était pour le Storytelling et le Spelling Bee Competition. Et nous avons l'occasion de rencontrer un membre du board. Une riche rencontre entre M. Kovilen Venkatachelam, le trésorier, Mme Sanjivni Pakiri Poulet, la vice-présidente, Mme Mitravada Ragunoth, la secrétaire, et aussi nous avons le vice-président, M. Deepak Mantrua. Restez avec nous dans quelques instants, nous vous proposons sa rencontre-là, une rencontre très riche concernant le concours d'élocution, concernant l'importance de promouvoir la langue anglaise parmi les élèves du primaire et du secondaire. Donc nous proposons sa rencontre-là dans quelques instants. Restez branchés sur les ondes de Rodrigue FM.

0: avec nous. Nous avons le plaisir pour accueillir un membre de English Speaking Union qui est actuellement à Rodrigue. Nous avons avec nous M. Kovilen Venkatasamy, trésorier, Mme Mitravada Rognot, la secrétaire, Mme Sanjivni Pakiri Poulet, la vice-présidente, et M. Deepak Montroa, vice-président. Messieurs, dames, bon après-midi.
1: Bon après-midi.
2: Bon après-midi.
3: Bon après-midi à vous.
0: La délégation de la English Speaking à Rodrigue. La dernière fois, j'étais à Rodrigue pour English Speaking Competition. Et cette fois-ci, c'est pour le Spelling Bee et aussi le Storytelling. Peut-être nous demande à Mme Sanjivni Pakiri Poulet pour causer un petit peu

0: Le déroulement donc cette mission, comment ça s'est passé, cette mission à Rodrigue?
1: Oui, donc merci, bonsoir à tous. Au niveau du English Speaking Union, c'est une union qui nous œuvrait sur purement une base volontaire. La délégation nous vient à Rodrigue plutôt mercredi. OK, et voilà, donc il y a moi et mes collègues. Nos buts, c'est pour organiser le Spelling Bee Competition. Et il y avait le Storytelling Competition. Le déroulement, il y a tout un processus de préparation qui nous commençait déjà à Maurice. Et il y a la communication aussi, correspondance avec la commission de l'éducation qui nous fait depuis bien avant. Et voilà, c'est ça le but du English Speaking Union à Rodrigue, c'est pour organiser les deux compétitions et par la suite pour promouvoir la langue anglaise à travers ces deux compétitions.
0: Et peut-être aussi lors la compétition, les compétitions, comment s'est-il passé à Rodrigue, comment ça s'est déroulé?
1: Ça s'est bien passé. Au contraire, nous étions surpris du niveau d'anglais des étudiants, la performance. Et aujourd'hui, avec le storytelling, il y a les élèves, ils ont vraiment beaucoup de talent, d'originalité, de créativité. Et comme chaque année, nous sommes bel et bien surpris et étonnés aussi du niveau des élèves.
0: Voilà, peut-être vous pensez que niveau anglais, l'IP est augmenté, peut-être avec plus d'ouverture, avec un média, tout cela?
1: Définitivement, l'exposure aussi, mes élèves qui est là à Rodrigue. Je vois l'entourage, l'encadrement, mes élèves à travers mes profs, à travers tout mon personnel et aussi mes compétitions. Oui, donc le niveau, graduellement, ça augmente.
0: Nous tournons aussi vers Monsieur Venkatachelam, qui vous content, partage sur l'expérience encore une fois avec nous, à Rodrigue la dernière fois aussi pour le English Speaking Competition. Monsieur Venkatachelam, alors dis-nous encore où, comment on vit ça l'expérience là.
2: Bonjour à tous les auditeurs et merci de venir accueillir nous encore une fois au plateau MBC. Hein, ça fait nous un grand plaisir d'être ici aujourd'hui et de partager avec vous l'expérience qui nous fait vivre à Rodrigue, ça désoule là, pour ça des compétitions là. Alors, moi, me tenir à dire un grand bravo à tout le gagnant qui finit gagner le Spelling Bee Competition qui finit faire à Colise Maréchal. Alors, me permettez-moi de dire le nom de ban gagnant, grade 7, c'est Pirali Mohamed Rehan du collège Maréchal qui gagnait. Grade 8, c'est Fatima Mohamed Faiza Inaya de Rodrigue's College. Grade 9, Tulkanon Ron de Anana André Le Chou College. Et grade 10, c'est Leuras Jade Honora de Rodrigue's College. C'était une journée fantastique parce que vraiment, niveau était vraiment, vraiment fort. Tous les années que nous venons, nous trouvons niveau augmenté. À nos storytelling competition, ben, jury, nous apprend beaucoup les temps pour nous capables de décider qui s'en a grand gagnant parce que l'IPVN de plus en plus difficile parce que nous trouvons l'amélioration de bons élèves qui indique peut-être un plus grand exposure à la langue anglaise, oui, mais aussi cette propre dédication, cette propre effort. Et que ça fait nous un grand plaisir pour venir chaque année pour trouver comment bons élèves appliquent ce bon talent.
0: Talent de bons élèves qui peut découvert aussi à Rodrigue à travers ban compétition, que ce soit la English Speaking Competition ou alors le Spelling Bee ou le Storytelling. Alors, peut-être un petit déroulé, comment l'y passer pour ban qui pan réussi, assister pour ban qui peut-être première fois pétane ce ban compétition-là, nous commence avec le Spelling Bee.
2: Alors, le Spelling Bee en lui-même, c'est une compétition que nous testons, les enfants, notre knowledge par rapport à les mots. Alors, nous mettons tous les élèves d'un grade spécifique dans un ordre numérique et les élèves gagnent un mot chacun à son tour pour épeler. Et quand on épelle un mot, bien, on reste dans la compétition et ça fait un système éliminatoire que si on fait une erreur, ou être éliminé. Donc, c'est beaucoup de rounds, beaucoup, beaucoup, beaucoup de mots avant qu'ils nous gagnent, nous grands gagnants. Et nous tenions à faire appel aussi que pour gagner la compétition du Spelling Bee, ou bien épeler un bon mot pour vous-même et aussi un mot qui aide de ban opponent in mal épelé. Donc, c'est vraiment un long process, mais quand les élèves l'ont gagné, c'est un affaire qui well deserved parce que c'est beaucoup, beaucoup de mots qui n'est pas nécessairement facile, facile, comme on le dit en créole. C'est un mot qui, quand même, nécessairement, on ne peut pas trouver tout le temps. Mais à ce niveau, grade 7, pour gagner un mot grade 7, c'est plutôt vraiment pour guetter est-ce que les élèves ont l'habitude. Et c'est là que les bonnes affaires, comment la lecture expose à la langage lui-même et de ban pour vraiment améliorer les spelling abilities. Et c'est ça qui nous peut tester.
0: Et c'est un gros, l'organisation derrière, c'est une grosse préparation derrière, un travail.

0: de pédagogique, si nous sommes capables de dire, pour capables trouver un mot qui est adapté à tout ce grade-là. En amont, c'est un gros travail qui commence peut-être beaucoup de temps avant la compétition.
1: Définitivement, vous pensez, Madame Mitravada, elle est capable de nous un peu plus d'informations sur l'eau-là, parce que dès commence l'année là pour nous, Lise, pour Rodrigue, c'était sous responsabilité. Alors, elle est capable, comme prof anglais, vous pensez, elle comprend plus niveau des mots. Alors, mais tu préfères, si elle nous un petit insight pour sa process, ça?
0: Bien sûr, Madame. Merci. Madame Mitravada, merci. Bien sûr.
2: Effectivement, moi, j'ai au moins une vingtaine d'années de carrière dans teaching langage anglais. Et moi, une personne qui travaille beaucoup avec mes enfants dans Rodrigue, parce que là que je travaille, elle me parle de travail, c'est moi qui est aussi quality de l'éducation. C'est-à-dire moi qui est dans quality assurance, zone 5, c'est-à-dire qu'il nous parle d'école dans Rodrigue. Et nous croyons à ISU et en général dans l'éducation, qui nous besoin faire mes enfants contents la langue, contents ce qu'ils peuvent faire. Très souvent, nous avons tendance à dire que la jeunesse est distrait, n'est pas intéressée, est dans l'autre chemin. Mais si à chaque fois, nous pouvons mettre des affaires intéressantes devant eux, et pendant des années, on a vu ça, que mes enfants sont extrêmement excités quand nous causons mal compétition, là, que ce soit spelling bee ou bien c'est storytelling. À chaque fois, nous vivons en cause, on a envie d'organiser sa mal compétition. Là. Et mes enfants, c'est intéressant, ils ne viennent pas tout le temps dans l'esprit de gagner, mais aussi ça partage, ça échange qui est là avec nous-mêmes et tous mes enfants qui viennent là, sa rencontre là, elle est vraiment merveilleuse. Maintenant, la liste des mots, moi-même, mon bisin, par exemple, nous cherche pour grade 7, 8, 9 et 10, et mon bisin Coroboli et bien sûr Vetli avec nous présidents et nous l'équipe. Pour nous guider, c'est un mot qui est approprié à mes enfants de grade 7, grade 8, 9 et 10. Mais bien sûr, c'est un mot qui, au début, est un peu plus accessible et graduellement, il devient plus challenging pour qu'il nous fasse une différence. Mais nous trouvons, tout mon collègue pour d'accord avec moi, que ce soit à Maurice ou bien ici même, nous trouvons nos enfants se plus préparés encore. Et avec accès à l'Internet et médias, aujourd'hui, nos enfants n'ont pas besoin pour taper spelling bee. Et liste des mots, je suis capable de commencer à chercher un mot, je suis capable de trouver un mot qui est intéressant, qui est différent. Nous-mêmes, nous sommes surpris des fois quand nous trouvons des enfants, ils appellent un mot qui ne peut pas croire qu'ils sont enfants, tu peux connaître. Et c'est ça qui est intéressant. Et là, nous filons qui vraiment, ça vaut la peine que l'année après l'année, nous venions avec une activité. Mais bien sûr, nous pensons aussi, en tant que board members de ISU, réfléchir dans une direction qui est capable, plus créatif encore. Nous, à l'écoute de mes enfants Rodriguez, de mes profs et des écoles, nous avons une discussion avec une personne de la commission de l'éducation aussi, Azodi, et même avant, en amont, quand nous étions en contact avec eux. Et nous peut travailler le plus mes projets, c'est une discussion, et c'est comme ça qu'il y a plusieurs projets qui viennent sur la table. Mais mon besoin dit qu'il y a un privilège que Rodriguez a gagné, c'est le storytelling. Parce que le storytelling est unique à Rodriguez, section primaire, nous pensons comme il est dans Maurice et tout ça l'énergie qui bizarre là mon pensée nous à chaque fois nous pensons nous amènent lui un petit peu plus loin encore peut-être que ça va venir mais mes enfants et la population rodriguez bizarre vraiment apprécié parce que storytelling on trouve mes enfants de primaire mais la manière dont articule l'anglais la manière de synchro avec le langage, l'habit et la manière d'exprimer, de raconter une histoire, de vivre avec une morale. Et ça, la force qu'ils ont trouvée, de mes camarades qui viennent supporter, de mes professeurs, et il y a même des parents qui viennent. Et ça, c'est extraordinaire. Et au fait, l'éducation, au fait, c'est ça. Si nous avons envie de nos enfants faire bien en oral, nous avons envie de nos enfants communiquent bien, apprennent bien, sentent intéressés avec l'éducation, c'est un petit peu ça, man, pas fou, et un petit peu différent là, qui nous a invité.
0: Voilà, donc c'est une compétition qui donne ça l'engouement là à nos enfants pour qu'ils soient intéressés avec la langue même ou une dialy. Donc c'est ça qui fait que nos enfants, ils apprennent une langue, ils réussissent perfectionnent d'autres dans la langue grâce à ce genre de compétition extracurriculum, nous capables d'extracurriculaire, qui fait se développer un petit peu plus. Nous causons peut-être un petit peu le storytelling, un petit peu comment ça a déroulé, la compétition même, comment l'y passer. Et là, nous tournons vers le vice-président, M. Deepak Mantrowa.
3: Bonsoir, bon après-midi. Deepak Mantrowa, vice-président.

0: Alors, pour les auditeurs, bon, le fait que tu as une vice-présidente, maintenant tu as un vice-président. Au fait, dans le English Speaking Union, on a trois vice-présidents, trois postes, c'est comme ça. Le English Speaking Union Maurice, il est affilié directement avec English Speaking Union du Commonwealth de Londres. Et là-bas, Limoges, d'après sa catégorie-là, nous avons trois vice-présidents. Donc, deux sont là, moi-même, Mme Sanjivini, et puis nous avons un troisième, c'est M. Pater qui est à Maurice en ce moment. Ça, c'est pour anecdote, pour ne pas compter, je veux dire, qui fait être deux vice-présidents. Alors, le storytelling, vous avez écouté mes collègues, là, une cause storytelling, une cause public speaking, une cause spelling bee. Mais ce n'est pas trois activités en isolation. Le storytelling, c'est pour les élèves de grade 5. Le spelling bee, pour les grades 7, 8, 9 et 10. Le public speaking competition, c'est pour les élèves de HSI.
1: Comme si c'était une monte de l'autre
0: Exactement.
1: Niveau, là.
0: Mais oui. Ce que personne ne réalise, c'est que tous les trois sont interrelated. Le storytelling, ça fait à peu près une dizaine d'années qu'on est à Roderick. Donc, imagine sa première batch, là, ça m'a dit, enfants, là, il finit faire dans secondaire, et il y a certaines participes dans le public speaking. Aujourd'hui même, hier, quand on a fait le, comment ça s'appelle, là, le spelling bee, il y a un élève qui ne finit pour grade 10, malheureusement, il n'est pas gagné. Il dit, monsieur, mon next step, c'est public speaking competition de HSI, c'est-à-dire. Vous prenez une pause, comme on rentre à grade 12, je vais faire ça. Donc, c'est l'ambition aussi qui nous guette de bons élèves. Vous-même, là, qui peut poser ma question, ou un produit de sa public speaking competition, quand on raconte moi l'histoire, c'était la deuxième édition de Rodrigue. Qu'est-ce que tu joignes là?
1: Oui, c'est vrai. Oui.
0: Nous avons aussi un produit, nous avons un de nos bons collègues ensemble qui est avec nous. Il y a une grande supporteuse de l'English Speaking Union, M. Ravina, qui est ici, champion de Rodrigue, un certain temps, pour le public speaking competition. On fait cause avec nos camarades de la Covilaine, là.
1: Oui.
0: Covilaine est un participant du public speaking competition dans le passé à Maurice, as a student. Madame Mitravada, quand tu as cause élève, Lucine participait. Regarde quoi nous étions aujourd'hui là. Donc ça fait une round de tout cela avant mon revenu au storytelling qu'une demande moi pour montrer comment tout cela tourne. Monsieur Covilaine est là, mon vieux ajoute ça aussi, je vais mettre ça sur record. Peut-être vous avez entendu du Toastmasters Club. Il y a un Toastmasters Club à Roderick, le solitaire Toastmasters Club qui roulait par Monsieur Plech. Un petit apporté ça, hein? C'est le dernier Toastmasters Club de Maurice. Le premier de Maurice, ça s'appelle Port Louis Toastmasters Club. Alors moi, je suis membre au Port Louis Toastmasters Club. Ça, c'est le père, comme on dit, le grand-père. Donc, le dernier enjeu, c'est Solitaire Toastmasters Club. Et M. Covilaine, la 24e chelum, il fait qu'il y a une district conference internationale. Il a été le premier qu'on appelle le Table Topics Contest. Il a été le champion. Il est le champion. Alors, tout ça, c'est une expérience qu'il nous a gagné depuis. Nous dire storytelling, spelling bee, public speaking. Il amène via d'autres plateformes. Il n'est pas réservé à l'English Speaking Union. C'est pour la vie. Et nous revenons au storytelling. Madame Mitravala a dit, nous apprenons beaucoup à travers ces enfants-là, les enfants 4-5. Vous êtes niveau anglais, oui. Mais je peux raconter l'histoire, une pièce d'identité de Rodrigue. Troisième fois, je suis là. Moi, écoute bien la raconter. Moi, prends un cours sur Rodrigue. Et c'est quelque chose qu'on manque, nous, en termes d'adultes, d'oublier l'histoire de nos pays. N'oubliez Maurice, Alain, le Rodrigue, mais n'oubliez. Et ça m'a fait raconter ça avec une aisance. Et les mots d'anglais. Mon cours rappelle trois ans de cela, le mot T-O-R-T-O-I-S-E, qui beaucoup de gens disent ça, tortoise. Mais non, en anglais, ça se prononce T-O-R-T-O-I-S-E, tortoise. Un élève grade 5, ils prononcent ça avec aisance. Mais comme on a des enfants en forme 5, ils n'ont pas réussi à prononcer ça. Donc, tout ça, c'est une activité. Là, il fait des enfants, là, il y a un engouement. Quelques années de cela, English Speaking Union a lancé le Spelling Bee, on appelle ça Initiation du Spelling Bee, à Maurice, pour les enfants du SEN, Special Education Needs, les élèves spécialisés. Pourquoi initiation? Parce qu'on a différents types de disabilities. Vous testez. Imaginez-vous, là-bas aussi, il y a de l'engouement. Mais il n'y a pas de roule comme pour ici. Une donne de la liste, et une prépare ça pendant un mois. Et se attendent avec impatience, on apprend ça pour qui, quand pour faire compétition, là. Storytelling, ici, nous le faisons lié. Nous le faisons lié aussi en termes de, comment on appelle ça, un workshop qui a été conducté par un de mes anciens membres à Maurice pour préparer les profs. Et nous avons plusieurs idées. Madame Mirogounet, une causée là, ou un collègue aussi une causée. Mais nous, on ne sait pas comment on va le faire. Ça dépend de collaboration. English Speaking Union, c'est une association, nous plutôt dans le thème de volontaire. Nous, en thème volontaire. Il n'y a pas gagné un paiement pour ça.
1: C'est la passion.
0: Avec le plaisir,
1: c'est
0: la passion.
1: C'est la passion pour la langue aussi, la passion pour l'anglais.
0: Coïncidence, là, de nous quatre, là, trois entre nous, un encore professeur, mais nous avons un ancien prof d'anglais. Donc, c'est sa passion là qu'il a dedans. Covilaine ne me dit pas d'anglais, mais dit là. La passion, the love for the language. Mais aussi pour les enfants. Nous pouvons faire ça pour nous avoir un futur. Alors, tout ça, là, les interrelated. Nous n'avons pas à cause seulement storytelling, spelling bee, public speaking competition. Si nous guettons tout l'historique ensemble, nous pouvons faire là, mais pour une meilleure République, une meilleure Rodrigue, une meilleure Maurice.
1: Et la langue anglaise aussi, elle offre beaucoup d'ouverture sur le monde. Aujourd'hui, nous guette l'importance de la langue

anglaise, les vraiment significatives. On dit si les enfants n'ont pas cause anglais, ils pas pour voyager, ils pas pour aller loin. Donc, il y a beaucoup d'opportunités qui dépannent justement la langue anglaise.

0: depuis maternelle. Au fait, quand les enfants commencent à apprendre, les bisins connus anglais, français, mathématiques, on appelle ça main core subjects. Quand ils arrivent dans Form 5, les bisins gagnent ce crédit en anglais pour être capables de continuer. Et quand on arrive à HSC, les bisins capables de lire ce English General Paper, les langages officiels de la République, les langages qui parlent dans beaucoup de pays, quand on peut voyager. C'est vrai qu'il y en a beaucoup à part aujourd'hui que nous capables de traduire, qui capables d'écrire des affaires, qui capables de faire un audio. Mais un enfant qui est capable de communiquer dans sa langage-là, un enfant, un adulte, une personne qui est capable de communiquer, c'est un plus. Académiquement, pour nos enfants capables d'avancer, ils sont bien capables de performer en anglais. Et en même temps qu'ils nous peuvent promouvoir les autres langages, nous peuvent promouvoir l'anglais parce que ces langages dans qui beaucoup de sujets peuvent teach, que ce soit business studies, littérature anglaise, ou bien l'histoire, ou bien les sciences, les mathématiques, additional mathematics. So, académiquement, le langage est important, mais nous, à English Speaking Union, nous n'avons pas envie qu'ils pensent aux enfants le langage, hein, juste comme un outil académique. Nous avons envie de vivre, nous avons envie qu'ils être titillés, excités à l'idée. Et qu'ils ont envie, comment dire, comme nous avons des enfants, qui même se peuvent faire très bien, se peuvent aller, se peuvent réciter certains mots, ils peuvent venir envers nous, ils peuvent venir dire à nous, mais on va revenir, nous pouvons faire mieux la prochaine fois. Et nous trouvons l'école qui peut commencer à organiser une compétition à ce niveau, l'école maintenant. Et c'est ça toute l'idée. Parce que sa grande compétition qui nous organise, nous venons là avec support, nous avons des partenaires, que ce soit MCB, l'ambassade d'Amérique et la commission de Rodrigue ici. De l'éducation. Mais ça, c'est le top, le summum. Mais au bas, il y a un grand travail de fourmi qui peut faire avec les parents, les profs, les enfants. Et quand nous venons, quand nous trouvons ça grand, la foule qui vient là, que des enfants pépé bondés, comment dire, dans sa main de la salle là. Et c'est ça qui fait nous feel, comment dire, qui nous faisons continuer de venir. Nous n'avons une personne qui vient purement à titre volontaire. Pour venir aider l'équipe qui peut venir, au fait. Normalement, c'est des officiers qui désignent pour venir, mais nous gagnons tout le temps, nous gagnons des trois dix en plus qui peuvent venir pour aider. Parce qu'ils nous croient que la langue est importante pour l'académie, pour les enfants capables de progresser dans la vie académique, mais aussi non académique, extracurriculaire, et pour son projet, parce qu'aujourd'hui, l'enfant Rodriguez, c'est un enfant du monde, bien dire. C'est-à-dire qu'il se bat une vision, il se bat un rêve, il est grand, et il rêve au-delà de ça, l'océan qui est autour de lui, là. Hein. C'est ce qu'il nous trouvait dans nos conversations avec mes enfants, professeurs et mes de la commission. Ça, c'est vraiment intéressant.
1: D'accord. Et nous capables de dire aussi que l'éducation, hein, quand nous guettons l'éducation at large, l'éducation, c'est de produire, de faire ben produit, ben citoyen du monde. Et quand nous guettons à côté, ben compétition telle que Spelling Bee, Storytelling, English Speaking Competition, je peux aider pour perfectionne ce bon citoyen-là, non seulement académiquement, mais comment le vice-président India aussi, pour qu'ils se bannent enfin, se développer, se deviennent bannes citoyens, et bien sûr d'eux autres, ils ont sa confiance en eux autres. Et là, peut-être, Madame Pakiripoulé, pour qu'elle cause nous un petit peu le développement de bannes enfants grâce à ce genre de compétition qui met bannes enfants plus à l'aise, fait se développe eux-mêmes, développe eux bannes capacités.
2: Effectivement, quand nous cause l'éducation, l'éducation, ce n'est pas seulement académique. Si nous causons l'éducation, une vraie éducation, c'est une éducation qui est lifetime. Donc, ça veut dire qu'on a tout un développement derrière. Développement pour que l'enfant vienne all-round. Il développe tout son skill, son qualité, tout son atout. Et quand nous causons du storytelling competition, sa compétition aide l'enfant, non seulement pour développer ce language skills, mais aussi pour les capables, disons par exemple, affronter l'audience. Okay? Ça aide aussi à l'enfant pour développer sa personnalité. Donc, souvent, nous causons l'éducation, mais nous avons tendance à limiter l'éducation juste dans la salle de classe. Mais tout ça, c'est important. Donc, à travers la compétition qui nous organise, à travers le storytelling, à travers deux types de compétitions, c'est important pour que l'enfant aussi, il vienne all-round. Ça veut dire qu'il est capable de développer toute sa qualité. Okay? Et puis, demain, il ne faut pas oublier ces enfants-là, c'est eux qui font l'avenir de notre pays, peu importe quel pays.
1: Et voilà, je suis fière pour trouver un produit, pour trouver un enfant qui est marqué par une compétition. C'est des enfants qui peuvent être citoyens sûrs des autres, qui peuvent prendre un poste, qui peuvent prendre la parole en public.

0: Surtout. Donc, c'est un petit peu un training, une formation pour la vie, pour le monde adulte et même pour le marché du travail.
1: Oui, définitivement. Ben, pourquoi pas, c'est des fois à travers une petite compétition qui nous capable d'appeler petit à un très jeune âge. Why not, on nous trouve un parmi nous-mêmes participants, un futur politicien. Donc, tout ça, c'est important et qu'on nous connaît aujourd'hui, man jeune, et notre influencé par toutes sortes de bonnes facteurs. Donc, c'est une façon aussi pour canaliser de l'énergie, pour aider vraiment, pour être focus dans l'étude, dans tout, dans l'ensemble. Voilà.
0: Voilà, donc très important, les compétitions pour développer bons enfants.

0: et que peut-être nous continuer, nous reprendre sa hiérarchie. Il y a le spelling bee et le storytelling et puis la English speaking competition. Et là, on a l'autre niveau un petit peu plus que de la English speaking competition, qui peut être présenté au niveau international. Donc, Maurice et après l'IAL ailleurs, donc il peut être présenté au niveau international. Et peut-être, Madame Rognut, pour causer un petit peu plus l'eau, sa compétition à niveau international.
1: Le IPSC, International Public Speaking Competition, c'est vraiment un stage à l'international. Qui veut dire que nous, bons enfants, on dit, je peux gagner pour débuter le même stage que nous pour gagner, jeunes. Deux autres larges, qui pouvaient depuis différents pays et c'est même champion de deux autres pays. Déjà, être là-bas, c'est une grande fierté. Et cette année-ci, moi, pensais, c'est surprise pour personne, qui c'est Giralia de Rodrigue, qui pour aller à l'estrade là. Et c'est une grande fierté pour Rodrigue et pour la République de l'île Maurice et pour ISU, nous-mêmes. Nous bien contents qu'il y ait Géralia pour là-bas, il pourrait représenter la République, il pourrait représenter Rodrigue. Et non seulement il peut pour une compétition, pour une semi-finale et une finale qu'il peut faire, mais sa jeune-là, il peut être exposé à un training, à une rencontre culturelle, historique, sociale, veut dire que ben jeune ce ben large, ce large, et aussi avec ben traîneuse, ben du monde de English Speaking Union London International, qui pour là-bas, qui pour encadrer ces mêmes enfants-là. C'est ben activité qui in fait tailor-made, comment nous dire, pour ces mêmes enfants-là. Et tous les enfants qui n'allaient, je vraiment apprécié.
0: C'est peut-être une expérience.
1: L'hébergement, sponsorisé par ISU, Maurice. Et c'est une grande fierté, vraiment.
0: Et c'est l'expérience qui manque à vie, ces enfants-là?
1: Moi, pensez, oui. Malheureusement, personne d'entre nous ici n'a réussi à arriver à ce stage-là. Et les enfants qui n'allaient...

0: une personne qui nous rencontrait, ben, c'est une expérience qui m'encourt à vie. Parce que, où besoin de mes enfants? Mais à cet âge-là, moi, je parlais avec Giralia récemment. Lydia, moi, ben, comme une ville Maurice, c'était la première fois qu'il m'a voyagé. Et maintenant, même année, là, on peut voyager à l'international. Mais nous trouver comment il y a les yeux qui pétillent. Qui veut dire qu'il y a tout un enfant qui est capable d'avoir un rêve, aujourd'hui, et d'avoir une plateforme, s'il fait ce effort, il est capable là-bas. Aujourd'hui, nous avons un Giralia. Demain, nous sommes capables d'avoir un deuxième. Nous avons tellement d'enfants qui partent. Et le English Speaking Union, avec sur l'équipe et avec tout le monde, stakeholders qui nous est là, nous nous là pour travailler, hein, comme on nous dit, nous mettons en face tout le temps, là, nous travaillons à volontariat et nous là pour nous laisser ces jeunes là émerger et venir et monsieur qui gère là pour faire une différence quand est pour le sa stage là. Et la compétition qu'il fait à Maurice même, nous tenons le président de la République qui est là, nous tenons 10 finalistes qui sont sélectés de Rodrigue et de l'île Maurice. Et le niveau était vraiment very high, bien dire, et très difficile. Monsieur Deepak Mantoura était parmi un man judges de sa compétition là, ce jour là. Nous nous sommes des membres qui nous sont là-bas, nous nous donnent support. Mais c'est vraiment difficile des fois de savoir comment dire qui s'en a qui peut stand out. Mais il y a une affaire qui fait la différence. Après, voilà, nous avons le résultat. Et c'est un grand moment pour un pays comme nous, pour l'enfant, pour la famille, pour l'école, l'école Maréchal qui peut mobiliser pour qu'il, comment dire, les élèves capables d'aller là-bas. Et il y en a M. Covillain même, et il y en a les autres membres de ISU qui peut encadrer Giralia dans ce départ, dans sa préparation. Et c'est avec beaucoup d'humilité et que fierté aussi qui nous fait ça en même temps.
1: Voilà. D'accord. Et peut-être avant nos causes avec M. Covillain, nous pouvons content des mannes, M. Mantrois. Comment est-ce que l'une juge pour la compétition à Maurice, eh bien, comment c'était? Raconte un petit peu cette expérience. Il y a un peu qui parle de difficultés qui ne gagnaient pour qu'on parle vraiment nous, ou gagne gagnante. Et c'était Anne Rodriguez, au fait, qui parle représente la République.
2: Bon, pour être un juge, les gens m'ont fait facile. OK. Alors, ce jour-là, pour la compétition de 2026, il y avait 3 juges. Moi, j'étais un dedans. Il y a un représentant de US Embassy et une autre personne de Curtin University. Il y avait 10, comme Mme Mitravala a dit, 10 représentants, 9 de Maurice, 1 de Rodrigue. Donc, Giralia était déjà là, la championne de Rodrigue. Il représente Rodrigue là-bas. Et bien sûr, chacun a sa façon de s'exprimer, une cause de public speaking. Ça, c'est le dernier compétition qu'il nous fait dans ISU. Il est venu un talent. Nous, capable cause, nous avons tout le content, comme on dit. Une relie de ChatGPT nous met-il là, mais si nous pas qu'on causé, il n'est pas mené loin. Donc, il y a sa delivery là aussi qui est important. Si on doit avoir de content, il y a besoin de delivery. Beaucoup d'enfants pour dire, mais qui fait anglais important? Ben, on a une seule réponse pour dire, moi. Dans le syllabus de nos curriculum qu'on fait à Maurice et Rodrigue, quasiment tous ces, il y a un anglais, excepté français et les langues orientales. Tous les récits, il y a un anglais. Donc, si nous comprenons anglais, nous mastons anglais, il peut être nous dans business studies, dans science, dans tous les autres sujets. Mais cause anglais là aussi, ça c'est une autre chose. Nous le faisons aller dans oral en français, en forme 5, il n'est pas assez. Il demande une pratique en plus. Alors c'est ça, delivery, the fluency to speak in English. Maintenant, on peut parler de content, on a fluency, mais quand on lit, c'est comme si on peut travailler le papier au pilier. It's not reading. C'est pourquoi on appelle ça public speaking competition. C'est ça la compétition. It's not reading. On appelle ça public speaking.
1: Il n'est pas public reading competition.
2: Définitivement, il n'est pas public reading. Donc, ça aussi, c'est un atout qu'on regarde dans les enfants. Certains élèves vont venir avec un papier, ils peuvent trapper, ils peuvent se lire. Ça, c'est reading. D'autres, ils allaient dans l'armée comme un support. Qui est OK. Mais ils ne sont pas supposés les crises là-dedans. Et moi, je tiens à féliciter mes enfants, dans cet âge-là. Mon arrive à l'âge, moi, je suis vieux peut-être. Même quand je fais un speech, je me mentionne tous mes morceaux tout à l'heure, je me strappe mon papier, je me guette. C'est comme si un petit confort, moi, besoin de mon papier. Mais c'est banane récit master, ça. Donc, bon. Mais maintenant, on va prendre pas qu'un wind deliver, ça aussi, il parle. On a le critère, nous, guetter. Comment on est capable de réagir à travers les questions? On a aussi une session de questions dedans. Alors là, nous finissons qu'on écoute ça, mes enfants, on apprend pas qu'un. Après, quand on gagne une question, on appelle ça impromptu d'abord en place. C'est ça, on appelle un table topics dans le jargon, tous masters. Et je pas qu'à manage. Donc, ça a été préparé, trop pas qu'un. Alors, on a tout ça, un facteur là qui nous guetter. Et bien sûr, nous avons set criteria. C'est pas Yesu qui nous prépare, lui. Nous basons sur le International Public Speaking Competition, comme madame a mentionné, qui va se tenir à Londres. Là. Nous basons sur ce critère-là. C'est le critère-là qui nous guette. Et anything qui relate avec le langage, on appelle ça subjective. Mais le professeur anglais québécois, écoute-moi là, Rodrigue, je comprends bien que quand on corrige une composition, un essai, 10 professeurs anglais corrigent même composition.

0: condition par les 16 autres du même point. De la même façon qu'on fait juge, la cosine en a 3. Chacun prend différents points, différentes personnes. Là, nous avons tom en la corité. Which one? Est-ce que la corité est là pour pas point, pour catégorisation, pour performance? Il y a plusieurs facteurs. Mais ça ne tient ni à garder pour nous-mêmes. Anyway, dans toute compétition, the judges' decisions remain final. Et mon conseil à tous les enfants, keep on practicing. Je connais nous pas cause anglais à la maison, c'est défini. Nous pas faire lit. Mais il peut être juste pour quelque chose d'autre. Je connais beaucoup de jeunes qui, quand ils finissent l'école, à ce temps-là, on vient apprendre à causer. It's not late, je ne vais pas dire non. Mais si on apprend depuis bonnet, depuis grade 5, je peux faire storytelling, je peux faire spelling bee, je peux faire public speaking, je peux participer. Même si ce n'est pas gagner. Mais participation, c'est important. Il n'est pas nécessaire de réussir à gagner pour venir comme Géralia parler en Angleterre. Mais participer, pratiquer, mais tous ces efforts là-dedans. Ça même qui aide pour développer les enfants. Et là, je tenais à mentionner, nous avons des enfants. Je tenais à remercier les parents. Les parents qui supportent les enfants. Mais aussi les éducateurs, les éducatrices. Tu as un professeur qui aide les enfants là. Et aussi un school management, school leaders. Donc, nous avons tous ces stakeholders autour de ces enfants là qui nous aident pour que ça vienne un succès. Aujourd'hui, nous avons un professeur concerné, professeur qui est dans l'autre classe. C'est une moyenne piquée, comme on le dit, pour faire ce succès là. Par exemple, aujourd'hui, c'était le storytelling de la gagnante. Mais toujours. Mais là, nous avons toute l'équipe là. Mais c'est un travail de fourmis, de stakeholders de tout le monde. Voilà ce que j'ai à dire. Keep on practicing.
1: Et une finie, j'ai nous dit que c'est un secret. J'ai envie de poser la question, à dévoiler un petit secret. Qui fait ça déclic pour qui c'est Géralia qui sorti premier au niveau de la République?
0: Quand on juge des enfants, il y avait 10 personnes. Nous jugements pas pareil pour tout le monde. Delivery, le content, tout cela ensemble. Et là, nous délibérons. Dans le numéro Géralia. On a un coup de cœur pour Audrey. Tu dis, Moulin, nous sommes là. OK? Mais ce n'est pas ça qui fait ça. Dans le juge, nous sommes impartiales.
1: Bien sûr, bien sûr.
0: Nous sommes pareils pour tous les enfants pareils.
1: Oui. Et la question, c'était, comme si, dans le delivery même, dans ce speech, dans ce qu'il vient de faire, qu'est-ce qu'il fait qu'il lit, il vient briller? Qu'est-ce qu'il fait qu'il vient capter l'attention? Tourne-moi vers M. Kovilen Ben Katachelem, qui est en fait coach. Et que, oh, M. Kovilen, M. Demano, où tu connais un peu que c'est Géralia qui est capable de remporter sa compétition-là, ou soit c'était vraiment une surprise totale?
2: Bon, allez, donc, comment vous pouvez un petit secret, vous pouvez donner un petit secret aujourd'hui. Avant qu'il nous fasse une finale à l'île Maurice, je fais un training avec tous les élèves. Que me fais faire un speech et me dis comment je vais améliorer. Donc, Géralia, il partit là, ça joue là. Alors, dit ce training, comme d'habitude, comment nous fait chaque année. Nous fait ça à part pour Audrey, que me nous la veille de ce compétition. Il fait ce speech, pour moi, me guide lui comment il fait pour y améliorer, parce que moi, je ne suis pas juré pour la finale. Hein. Donc, ça nous fait pour tous les participants, pareil, que de gagner un personalized coaching. Quand Géralia t'y fait ce speech la veille, t'y a beaucoup moins d'éléments qui t'y vraiment, comment lui dire, t'y vraiment personnel à lui, l'incuse de nos histoires, Rodrigue. Quand il raconte ce speech, ou gagne un petit frisson, ou senti ou de Rodrigue, les raconter comment Dimoun dans Sega, et qu'il raconte tout, vraiment la relation qui est là entre Dimoun dans Rodrigue. Et me t'y finis connaît quelque part qui, ça pourrait être vraiment apprécié. Par l'audience et par les jurys, parce que c'est une affaire qui est originale. Ou vous rappelez que tous les élèves ont le même thème. Alors, comment vous interprétez le thème là-ci? Ça, ça fait un grand rôle. Parce que nous avons 10 speakers, même thème. Si 8 peuvent venir pour cause la même chose, mais l'originalité aussi, il a un grand rôle. Alors, moi, je pense qu'une des bonnes raisons qui fait capable Géralia de gagner, c'est vraiment l'expérience qui vient dans Rodrigue. Il fait adapter question-là bien différemment comparé à les autres de l'expérience. Donc, Colin Vinil, ici, vraiment original. C'était vraiment un speech qui était bon pour écouter. Mais aussi, j'ai envie de mentionner qu'il me dit jury quand Rodrigue gagne une compétition à Rodrigue. Donc, nous fait semi-finale et hit à Rodrigue. Même jour, et Géralia t'y sorti grand gagnant. Et ça joue là même, le président du English Speaking Union, que ça avec lui, il a dit comme ça, we are very happy, nous très contents, qui Géralia peut une finale, parce que vraiment, quand il fait ce speech semi-finale, c'était top, top, top. Il n'a pas raté, pas gagouillé, il fait lui, d'une façon qui vraiment, nous sommes très, très, très impressionnés, un niveau qui est vraiment fort. Alors, je ne vais pas vous dire qui me connaît pour gagner, parce que nous ne connaissons pas qui est arrivé ça jour là. Je me rappelle quand moi, je ne prends pas, je trouve la caméra MBC devant moi, je ne prends pas une cause, je me disqualifie au final, quand moi, je suis élève. Hein. Alors, nous ne connaissons pas qui est arrivé ça jour là. Mais Lynn Vini, Lynn donne ce speech, tu advises qu'il ait gagné la veille, Lynn applique tout, Lynn fait d'une façon très bien, Lynn répond toutes ces bonnes questions et le résultat, il est là.
3: Elle était très naturelle.
2: Oui, c'est ça, ouais.
1: Il y en a quand même une évolution depuis les premiers.

0: Première édition de la English Speaking Competition, parce que nous rappelle quelques années de cela, première, deuxième édition, avec maintenant, c'est pas pareil, maintenant il y a un coaching, maintenant il y a une préparation, avant c'était you swim or you die.
1: Oui, définitivement. On connaît, nous, comment nous dire, à la ISU, nous travaillons en base 100% volontaire et que nous fions beaucoup, nous bannons supporters, nous bannons sponsors, nous bannons collaborateurs, nous bannons différentes organisations pour bannir là et nous pour qui nous cas aider bannir élèves. Quand English Speaking Union tu fais de commencer, nous partions autant partenaires, nous partions autant membres qui nous sont capables d'offrir tout ce bannir coaching gratuit là à tous ces bannir élèves là. Mais là, nous avons une organisation qui peut grandir, nous avons plus de monde, nous avons plus de support, plus beaucoup d'organisations qui sont avec nous qui aident nous faire ce bannir coaching là. Que là, nous arrivons à une stage, que avant les élèves viennent faire ce speech à la finale, ils gagnent un coaching personnaliser le ce speech, le ce delivery, nous montrer li comment il a amélioré ça. Et même pour Giralia, là, il actuellement travaille le ce speech qu'il peut faire en Angleterre. Ça peut être fait par différentes personnes à la English Speaking Union. Nous pouvons comment il a amélioré li, nous pouvons li en ligne. Et même si bien avant qu'il y a l'Angleterre, nous disons li, si nous avons besoin li et pourquoi il peut faire ce escale, li vient deliver ce speech, un coup, nous guetter comment il peut finir. Parce que le goal, c'est ça, hein, ou améliorer tant qu'ils sont capables, comme ils sont capables, et nous faire le maximum pour nous supporter. Bien sûr, nous limiter par quantité de ressources, quantité de personnes, quantité de temps qui nous est là, mais nous pensons tout le monde à English Speaking Union, de faire mieux. Tout nous monde du monde qui travaille volontaire, vous pouvez prendre votre casual leave, vous pouvez venir aider dans la compétition, vous pouvez prendre votre congé personnel, que vous êtes capable à la case dans votre famille, mais non, vous pouvez venir grand matin, depuis tantôt, vous pouvez faire pronouncer, vous pouvez faire jury. 10 points de cette raison, bons enfants, c'est tout.
0: Voilà l'engouement des professeurs, l'engouement de ban membres du English Speaking Union qui fait la différence vraiment. Donc, ben, les enfants, nous pensons, ressentis ça, l'engouement, ça, l'envie pour qu'ils aient réussi. Donc, et cette réponse, cette réponse à ça, peut-être, madame Rogunet, capable de causer un petit peu plus sur là?
2: Oui, définitivement, ça se sent. Je veux dire que l'année après l'année, nous trouvons, parce que beaucoup de professeurs, c'est même professeur qui dans mon école, mon HODs, mon manager, mon recteur et mes enfants qui peuvent grandir. Alors, c'est toute une famille maintenant. À ce nous commençons à identifier chacun, nous commençons à connaître chacun, mes enfants commencent à remarquer nous, nous commençons à connaître mes enfants. Nous avons mes enfants qui nous connaissent dans Spelling Bee, qui arrivent au niveau public speaking. Alors, c'est toute une famille maintenant qui peut grandir ensemble. Et moi, je pense qu'on a la franchise, la sincérité, et comme on dit, bon, sincère et authentique. Et nous pouvons avoir ailleurs penser, nous pouvons avoir, moi, par exemple, mon rêve ou mon fausse gloire. Mais là, ça se passe. Et moi, je pense que Rodrigue est connu pour ça, pour l'authenticité, pour être réel. Et quelque part, si moi, je réponds à la question pour Giralia, qu'est-ce qui a fait de X Factor? Mais mon pensée, peut-être, c'est ça qui est vraiment in win. Que ce soit sa trois juges qui sont là-bas là, et l'audience. C'est vrai que nous avons des enfants très calés qui nous viennent. Nous avons un grand nom, un grand école, c'est qui nous dit, qui nous viennent. Mais des fois, c'est où besoin ça la différence. Parce que peut-être être trop bien, trop préparé, c'est trop de déjà-vu. Et dimanche, j'ai envie de trouver un affaire qui est un petit peu décalé, un petit peu fait au réfléchir, un petit peu différent.
1: Fresh.
2: Something fresh, authentique, réel, sincère. Et ça a touché tout le monde. Et moi, je suis content. Je trouve ça, c'est bien. Nous capables, des fois, ils déstabilisent nous. Mais c'est bien d'être déstabilisé. Et c'est bien qu'ils nous trouvent un enfant qui vient, qui déstabilise mon adulte dans une réflexion. Et nous espérons que Giralia allait les déstabiliser un petit peu, comme on dit, l'audience dans Londres.
1: Exactement, internationalement, voilà. Pourquoi pas, ouais.
0: Voilà, moi, je peux dire, Manu, qui vous pouvez penser, comme si est-ce que vous pouvez penser la grande confiance que les pouvez faire bien aussi là-bas au niveau international, qu'est-ce qu'il fait à Maurice?
2: Vous pensez peut-être que Vilaine capable de causer un petit peu plus tôt là, parce que lui, il peut vraiment coach lui one-to-one a lot. Mais oui, moi, je suis très convaincue. Parce que récemment, comme on s'est dit, déjà, la personne qui me trouvait dans Maurice et la personne qui me trouvait là pour les compétitions quand je suis dans cette école, ben, je vois une jeune fille bien épanouie, plus sûre d'elle, qui exprime lui, qui l'a, qui peut causer avec nous, un adulte, qui n'est pas trop que nous, mais qui est capable de communiquer, causer. Mon père, j'ai dit, mon père, dans Londres, ça, les boucles là, moi aussi, parce qu'il y a une petite équipe qui est là-bas pour une conférence. Et nous, pour là-bas, pour aller supporter lui.

0: Mais il m'a pensé tous les cas de tout le monde positivement avec lui pour lui faire bien. Mais pour nous, il est déjà la gagnante. Le fait même qu'il ait fait tout ça, c'est faux là. Le fait même qu'il a toute sa réflexion là, parce que je comprends aussi qu'il n'est pas encore rédigé un speech final. Et c'est ça qui est intéressant. Qui veut dire que ce n'est pas quelque chose qui est fini à écrire, comment dire, ChatGPT type, et là, il peut apprendre tout par cœur, il peut le vomir là-bas. Non, comment dire, c'est une un procédure, tout un chemin qu'il est bien encore pour réfléchir, ré-réfléchir. Mais un jeune de son âge là, qui a sa petite expérience, qui ne commence à rentrer dans ça, le monde. En dehors de ce pays, ben c'est extraordinaire à son âge. Moi, je ne peux pas croire que je peux réfléchir comme ça. Je ne peux pas croire beaucoup d'enfants qui réfléchissent comme ça. Mais c'est très bien pour elle et nous, bien positifs, bien convaincus qu'il est pour. Elle va se faire remarquer, ça c'est sûr. Ça c'est sûr. Et ce qui me comprend avec nos présidents, déjà, nous avons un média qui est très intéressé pour cause avec Giralia en Londres. Bimbo pensée, parce que cette fois-ci, ce n'est pas l'île Maurice, mais c'est aussi, comment dire, l'île Rodrigue qui est prêt avec Maurice. C'est une chose à découvrir. Et même s'il n'est pas encore même arrivé là-bas, il est déjà fini dans le média qui est très intéressé que ça avec lui, au fait.
1: Si vous permettez-moi, ajouter une
2: Bien sûr.
1: affaire, Lola Mitravada, ben, vous pensez, dit bon, qui nous fait connaître, qui. Quand l'Angleterre, il connaît que c'est un dimoun, depuis Rodrigue Pévenise, il met un team média spécifiquement pouli, côté dans trois dimoun, puis travaille ou un grand article qui peut publier dans un journal dans l'Angleterre pour montrer qu'il impacte le English Speaking Union, finalement, ou un petit île comme un Rodrigue, qui un Rodrigue Pévenise représente dans une plateforme que nous pouvons cause pour un dimoun, depuis la France, un depuis l'Inde, un depuis Canada, mais nous avons un depuis Rodrigue qui pour ensemble urbain là. Et l'article est déjà prêt, et il y a ceux de Giralia qui l'y pensait, il y a un président ce message, et très très très bientôt, il est pour les médias, il est pour partout, et monsieur Bandimoun pour bien content que vous êtes pour dire ça.
2: Maurice Abitier participait à une gagnante de l'île Maurice, mais cette fois-ci, c'était une gagnante de l'île Rodrigue, bien sûr, ça peut faire sensation, et j'espère qu'il fait encore plus sensation, et qu'il peut faire les remarquer, comment on dit, et pourquoi pas gagner.
0: Voilà.
2: Oui. Peut-être un mot de la fin avant de terminer. Nous commençons avec Madame Pakiri Poulet.
3: Donc, moi, mon message à tout le monde jeune, c'est de persévérer, de tout le temps participer parce que c'est important. Si tu as envie improve votre langue anglaise, tu as envie développer votre personnalité, votre créativité, votre bon talent. Donc, c'est important qu'ils continuent à participer parce que one day, tout ça peut être dans votre futur, dans votre la vie et pourquoi pas dans votre carrière. Donc, de continuer de célébrer la langue anglaise et aussi de ne pas baisser les bras. Voilà.
2: Voilà, merci beaucoup, Madame Pakiri Poulet. Écoute, le
4: Bonsoir.
2: vice-président, Monsieur Mantrou.
4: Alors, pareil, un message à tous les élèves et aux parents aussi, bien sûr. Le fait qu'ils nous puissent promouvoir la langue anglaise, English Speaking Union. Alors, nous ne devons pas prendre l'anglais comme si c'est un obstacle. Hein, tout obstacle, nous avons besoin d'une barrière, mais nous avons besoin d'une façon de le surmonter. Nous avons besoin de connaître comment pour surmonter. Et dans cette façon, ça. Nous avons besoin de dire, tous les enfants pas pareils. Nous sommes uniques, chacun entre nous. Nous avons besoin de mettre ça dans la tête. Si vous ne pouvez pas lire aujourd'hui, vous ne pouvez pas prononcer, vous pouvez faire lire après. Mais nous avons besoin de les autres chemins. Donc, chaque barrière, nous sommes capables de sauter.
0: Moi, mon mot et peut-être mon message, c'est les enfants, pas hésiter pour rêver. Et les adultes, laisse les enfants rêver parce que c'est les rêves comme ça qui peuvent amener tout loin. Et l'éducation, c'est une partie de la vie. Nous besoin guette la vie dans sa grandeur et laisse les enfants épanouis, avoir des affaires positives, apprendre. Et arrête guette les affaires dans une négativité. Au contraire, si il y a un manquement, il y a des affaires qui ne peuvent pas marcher bien, qu'est-ce que je peux améliorer? Et mon pensée, ça l'est ancré dans la culture rodriguaise, qui faisait que positif, résilient, bosseur, travailleur. Et aujourd'hui, c'est Giralia, il débute le sale estrade dans l'Angleterre, là, dans Londres, dans Dartmouth House, Mayfair. Un man la terre plus serre qui besoin de l'eau à la terre, là, ben c'est parce qu'il est rêvé, il est rêvé grand.
2: Et nous terminons avec Monsieur Kovilen Venkatachalam, last but not least.
1: Ah, merci beaucoup. Et moi, ce qui me tient pour dire, c'est que dans toutes les affaires qu'ils ont fait,

0: il y a beaucoup, beaucoup de fois qu'ils n'ont pas pour réussir. Et ça, c'est absolument OK. Bon, pas honte pour dire que moi, je ne prends pas de public speaking en 2019. Je ne rentre dans la finale, je n'ai pas gagné. Je réessaye en 2020. Je n'ai pas gagné encore un coup. Je n'ai fait mon étude. Je n'ai pratiqué. Je n'ai amélioré moi-même. Et comme monsieur Dipak a annoncé, ben, je n'ai la chance. Je ne prends pas dans l'autre compétition que je suis sorti champion d'entier l'Afrique. Qui ne m'a pas attendu parce que quelques années d'ici là, je n'ai perdu. Mais je pensais que si ça à l'époque, je suis découragé. Je n'ai pas essayé d'améliorer moi-même. Je n'ai pas essayé d'apprendre plus. Je n'ai pas pour ça qui m'a été aujourd'hui. Alors, à tous les élèves qui hésitaient pour prendre pas à cause de tension, je n'ai perdu. C'est la fin de mon cas des autres, c'est qui. Tu as perdu aujourd'hui, mais demain tu as gagné. Alors, it's OK. Vini, faites baisse, ça qui n'a pas arrivé pour arriver.
1: Voilà, merci beaucoup. C'était un plaisir pour accueillir les membres du board du English Speaking Union sur les ondes de Rodrigue FM, messieurs, dames. Merci beaucoup pour cette intervention.

Voilà, c'était une rencontre avec quelques membres du board de la English Speaking Union de Maurice. Nous gagnons l'occasion de l'intervention de M. Kovilen Venkatachelam, le trésorier, Mme Sanjivni Pakiri Poulé, la vice-présidente, Mme Mitravada Ragunot, la secrétaire, et M. Deepak Mantrua, le vice-président. La délégation de la English Speaking Union qui nous relate encore une fois l'importance de maîtriser la langue anglaise, que ce soit à l'oral ou à l'écrit, comprendre et parler l'anglais couramment, ouvert beaucoup la porte, mais surtout un concours d'élocution qui est un moyen pour aider les enfants à développer à tous les niveaux.

Et juste pour rappel que pour la IPSC, la International Public Speaking Competition, qui a lieu à Londres en juillet prochain, la République pourrait être représentée pour la première fois par une élève de Rodrigue du collège de Maréchal en la personne de Giralia Grace Lisette, Enfiaté pour toute l'île Rodrigue.

0: 18h sur les ondes de Rodrigue FM, nous on a en créole pour présenter par Mario Lisette. Bonsoir tout le monde, bonsoir Mario.
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0: viennent du monde fonctionnaire.
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4: secteur de l'élevage à Rodrigue, très très important pour Rodrigue. 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L'infrastructure qui nous est là, et qui n'a pas fonctionné depuis des années. 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Nous finissons un abandon de placo. 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À ce moment-là, nous sommes capables de commencer à exporter les produits rodiques vers la région. Et c'est celle qui est intéressée parce que nous pouvons penser que ça allait pour une réalité d'ici la fin de l'année.
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8: Chaque année,

0: Cette date nous rappelle que notre plus grande richesse, la force de notre avenir, réside en nos enfants. 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
4: 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L'occasion pour constater de visu ben, différents projets qui n'ont enclenché dans le domaine la santé. 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Je vous rappelle un titre pour nous refermer le journal. 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

0: 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Voilà donc, nous finissons arrivés à la fin de nos journal. Merci au fin suivi. Merci Sténio Prosper pour le support technique. Et dans un petit moment, nous retrouvons nos camarades Rosie qui sont là pour les restes de l'émission Le Rodrigue FM. Monsieur de tout, passez une très bonne soirée. À vous, Rosie, pour la suite.
1: Merci beaucoup à vous, Mario. Très bonne soirée à vous aussi, ben téléspectateurs, pour retrouver à partir de 19h pour Journal Rodrigue.
0: Bien évidemment, Rosie, à tout à l'heure, donc à la télévision.
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0: 18 à 15, allô, Rodrigue FM, bonsoir. Tout le monde, nous pour poursuivre avec l'annonce et communiqué. Dans un petit moment, nous débutons avec un avis de décès. On nous prie d'annoncer le décès de Madame Marie-Louise B. Pierre-Louis. Décès de Madame Marie-Louise B. Pierre-Louis, née Asie, plus connue sous le nom de Philine. Elle était âgée de 63 ans, c'est une ex-habitante de Soupir. Le convoi mortuaire sortira de son domicile à Soupir ce mercredi 7 juin 2026 à 9h pour se rendre à la cathédrale de Saint-Gabriel et de là au cimetière de la paroisse. À cette famille endeuillée, la MBC présente ses sincères condoléances. Et nous poursuivons avec les autres annonces et communiqués.
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0: Dans cadre campagne vaccination contre la grippe, Commission de la Santé et Sécurité sociale informe tout ban grandimoun qui est né à 60 ans et plus, qui est né à ban session vaccination mercredi les 17 juin 2026 pour ban grandimoun qui restait dans région suivant et que zot poubisa amène zot corps d'identité avec zot. Dispensaire Petit Gabriel, 9h jusqu'à 11h. Dispensaire Soupir, midi jusqu'à 10h. Commission de la Santé et Sécurité sociale compte leurs autres collaborations pour faire sa campagne-là, Vinen succès. Et nous terminons avec ce communiqué du Central Electricity Board. Les abonnés de Fonds B aux huîtres et que Fonds la bonté sont avisés que la fourniture d'énergie sera interrompue de 8h30 à 15h le mercredi 17 juin 2026 en raison des travaux qui seront effectués sur le réseau électrique. La fourniture sera rétablie sans préavis à l'achèvement des travaux. Le CEB prie sa fidèle clientèle affectée par cette coupure de bien vouloir l'excuser pour tout inconvénient. Il est 18h passé de 17 minutes. Nous poursuivons avec votre page météo.
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0: Les nouvelles du temps pour ce soir d'après ce communiqué de la météo émis à 16h30 aujourd'hui. Situation générale, des nuages associés au reste d'un système frontal influenceront le temps local au cours de la journée de demain. Prévision pour les prochaines 24 heures, le ciel sera mi-couvert cette nuit et tôt demain matin avec des ondées occasionnelles, surtout sur les hauteurs. La température minimale sera entre 19 et 22 degrés Celsius. Le ciel sera plutôt nuageux au cours de la journée de demain avec des averses par moment. La température maximale sera entre 25 et 28 degrés Celsius. Le vent soufflera du sud-est de 20 à 30 km par heure avec des pointes de l'ordre de 50 km par heure. La mer

forte au-delà des récifs avec des houles du sud-ouest de l'ordre de 3 mètres. Les sorties en haute mer, de même que dans les lagons de l'ouest et du sud, sont déconseillées. On vous le redit, les sorties en haute mer, de même que dans les lagons de l'ouest et du sud, sont déconseillées. Comme pluviométrie durant les dernières 24 heures, on a enregistré à Pointe-Canon 0,2 mm de pluie, donc à Pointe-Canon, pleine corail,

0: Et à 14h34, Marie-Basse a prévu pour aujourd'hui à 19h43 et demain à 8h19. Le soleil s'est couché depuis 17h15 et le lever du soleil pour demain matin, ce sera à 6h19. Voilà pour votre prévision météo selon la station météorologique de Vacoil-Maurice.
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18h20 sur les ondes de la radio, nous partons en escapade à l'île de la Réunion. On est mardi, aujourd'hui on fait un petit détour à l'île de la Réunion avec un artiste réunionnais. On débute avec Benjam. Ne sois pas jaloux, nous espérons une passe une très très bonne journée et qui ou soirée peut bien débuter. Ne sois pas jaloux, c'est le titre qui nous peut écouter de Benjam.

De belle musique de l'île de La Réunion, Calypso featuring Vervana avec Sans Parler. Un grand artiste de l'île de La Réunion nous continue à faire ce plaisir. Là, nous pouvons écouter Paël avec le titre Femme qui fait sensation. Paël, ambianceur avec Femme.

Ambiance rayonnée sur les ondes de la radio, c'est Hervé Imbert avec le magot, 18h passé de 41 minutes, et nous espérons ou bien apprécier Van Morceau de l'île de la Réunion et qui ou la soirée une bien commencée. En tout cas, nous on est avec vous jusqu'à 21h, nous vous accompagnons en musique.

0: Bien.
1: Là où ça on est, là?
0: Le chemin de la mouchée, c'est mieux là.
1: À même les jardins d'État avec comme parents, on a comme 30 minutes.
2: Allô? Oui. Eh bien, mais je n'ai pas honte de prendre la parole. D'accord? Bon. Mme Laurent, c'est non. D'accord, vous connaissez non, ce téléphone là. Voilà, là, plus de téléphone, plus de téléphone.
3: Escapade l'océan Indien, île de la Réunion se termine avec ces lieux autres histoires. 18h passées de 57 minutes dans quelques instants, coulez à nos îles, nous à l'écoute de nos balles artistes locales, c'est dans un petit moment.

19h, le Rodrigue FM, et bien oui, nous séquence la musique locale à couler à nos îles. Nous débutons avec Alain Guillaume, Joseph-Anthony Guillaume. La musique traditionnelle, bien sûr, nous couler à nos îles, on dit, pour entrecouper de la musique traditionnelle. Justement, nous pourrions l'occasion d'écouter la musique traditionnelle pour ce mardi. Et bien, nous les sous-écoutons la musique traditionnelle à la manière de Alain Guillaume.

0: La musique traditionnelle, symbole de l'identité de Rodrigue, c'était un Cotis, et bien nous saluer tout ban grandimoun qui ne perpétue nous la musique traditionnelle et aussi ban jeune, la jeune génération qui peut reprendre sa flambola, qui peut continuer perpétuer nous ban tradition à travers nous la musique traditionnelle. Et bien oui, c'était un Cotis Bassi. 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
0: Et bien oui, la nana Antonio Perine, featuring Jonas Zami, Solda Isaacar, quel master, et Eldiana, Arc-en-ciel.

Oui, c'était une jolie collaboration régionale. Nous poursuivons avec Laurel Guillaume, la Biguine. Il a nous écoute quelques morceaux de la musique traditionnelle. Laurel Guillaume, la musique, et puis quelques polkas.

Et après Laurel Guillaume, comment vous dites bien, quelques polkas. Nous écoutons quelques polkas. Nous débutons avec le polka de Florico Colette. Et bien oui, à la manière de Florico Colette.

Quittant Périne avec Paul Cajon qui amène nous à 19h passé de 28 minutes. Alors, t'as là, nous pour gagner l'occasion, réécoute encore ban la musique traditionnelle. Nous pour continuer avec Azaïdra, la musique.

Wende da sol avec Balsouski en jolie manière pour perpétuer la musique, ben l'instrument traditionnel de Rodrigue Disney. Vers passer de 37 minutes, nous pouvons continuer à la manière de Christian Casimir pour toi femme.

Et comment on remarque après Christian Casimir, nous on écoute Luc Tanoui et le groupe Cercle Culturel de Hans Kitor avec Laval Mémère. Là, nous allons continuer avec quelques morceaux Laval. Nous pouvons terminer avec quelques morceaux Laval, nous la musique traditionnelle.

19h56, ce couleur nous il tire à sa fin. C'est Génération Douk qui nous peut écouter avec N. Laval. Elon nous peut terminer avec N. Laval dans Bégué dans quelques instants pour mettre fin à nos séquences traditionnelles. Et nous vous retrouvons dans quelques instants pour la variété musicale.

0: C'était la Val d'Ambéguet pour mettre fin à nos séquences traditionnelles dans Couleur nous île, 20h passées d'une minute sur les ondes de Rodrigue FM.
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0: Bienvenue dans où l'émission variété musicale. On débute avec Alex Warren Rosé, On My Mind, des belles chansons prévues pour vous ce soir pour terminer la soirée.

Speechless de Naomi Scott, cette jeune anglaise de 33 ans. Et bien oui, elle est originaire d'Angleterre. Elle est actrice et chanteuse d'ailleurs. C'est une chanson qui... Elle s'est fait connaître d'ailleurs dans son rôle dans le film, dans le téléfilm musical Lemonade Mouth en 2011 et à sa participation à la bande originale du même nom. Elle a également joué dans la série de science-fiction Terra Nova 2011 et le film de super-héros Power Rangers. Alors oui, Scott s'est fait connaître au grand public en 2019 grâce à son rôle principal dans la comédie d'action Charlie's Angel et à son interprétation de Jasmine pour venir à ce film fantastique Aladdin. Après une brève pause dans sa carrière d'actrice, elle a joué dans la mini-série Anatomy of Scandals. C'était Naomi Scott. On poursuit avec Amel Bent, comme je veux.

extrait du film The Greatest Showman, Never Enough, c'est de Lauren Allred, un moment de révérence, hommage à la grandeur de l'amour. Aimer autant fort, ce n'est jamais assez. Never Enough. On poursuit avec Amir, premier slow.

C'était la belle voix de Fawzia, John Legend, qu'on vous a laissé apprécier. Le titre Mindfields, 20h21. Nous poursuivons avec Daniel Levy, Karine, ce rêve bleu.

Et juste avant, c'était Jack Your avec Thank You for Life et reconnaissance pour la vie qui nous est. 20h28, on poursuit avec la version retravaillée. Je vis pour elle, Andrea Bocelli, en featuring Kenji Girac.

LP avec le titre Lost on You, 20h passé de 47 minutes, encore quelques instants à vous accompagner sur les ondes de la radio. De belles chansons pour vous, Alan Walker. Thick of it all.

Il est 20h passé de 55 minutes. C'est ici que nous allons prendre congé de vous. C'est ici que se termine votre émission Variété musicale. C'était un plaisir de vous accompagner ce soir et on termine avec quelques notes spirituelles avec Laura Beg. Alléluia. On vous souhaite de passer une excellente soirée sur les ondes de la radio. Bonne soirée à vous et à très bientôt sur les ondes de Rodrigue FM.

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